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0: Auditeurs de la radio Vie Meilleure, nous vous saluons tous en Jésus-Christ, selon l'heure à laquelle ou le réseau vous utilisez pour vous connecter. Nous vous saluons tous en Jésus-Christ et nous croyons qu'en ce moment, vous êtes prêts à recevoir la parole dans votre cœur. Nous vous remercions infiniment pour ce moment que nous allons passer ensemble. Et ce soir, nous recevons le pasteur Christopher Manchin. Comment vas-tu, pasteur?
1: Eh bien, je vais bien, merci. Merci.
0: D'accord. Alors, nous avons commencé une série d'études en rapport avec grandir dans sa relation avec Dieu.
1: Oui.
0: Et là, nous sommes à la quatrième étude. Est-ce que, à travers les trois études précédentes, que tu pourrais nous dire quelques mots?
1: Eh bien, pour dire, c'est une leçon qui nous apprend vraiment à grandir avec Christ, puisque le but de tout chrétien, c'est de développer une relation profonde avec notre Dieu. Et je crois que la leçon est tout particulièrement destinée à ça, et c'est pour ça que nous devons plus que jamais étudier cette leçon afin que nous puissions apprendre un peu plus de notre Dieu et que les personnes qui nous entourent puissent être elles aussi touchées par notre témoignage, parce qu'il s'agit surtout d'être touché par la parole de Dieu et de témoigner aux autres.
0: D'accord. Cette semaine, nous sommes en train d'aborder une étude passionnante.
1: Oui.
0: Le rôle de la Bible.
1: Mm-hmm.
0: D'accord. Donc nous comprenons bien aujourd'hui que la Bible a une place importante dans le patrimoine de l'humanité, n'est-ce pas?
1: Ah oui.
0: D'accord. Et alors, je veux te poser cette première question en rapport avec cette étude, le rôle de la Bible. En lisant le verset à réciter, le verset central dans Hébreux chapitre 4, verset 12.
1: Verset 12.
0: On peut le lire.
1: Oui.
0: Et quel est ton ressenti sur ce verset de base?
1: Alors, je le lirai avant pour que nos auditeurs puissent avoir une idée du texte
0: Très bien.
1: Se trouve dans Hébreux 4, le verset 12, et qui nous dit ceci: car la parole de Dieu est vivante et efficace, plus tranchante qu'une épée quelconque à deux tranchants, pénétrante jusqu'à partager âme et esprit, jointure et moelle, elle juge les sentiments et pensées du cœur. Alors voilà un texte qui est assez important et où l'apôtre Paul, puisque je crois que le livre des Hébreux a été écrit par l'apôtre Paul va nous amener à comprendre que la parole, c'est quelque chose qui, c'est un livre qui va nous bousculer. C'est un livre qui va nous permettre de nous remettre en question, nous permettre de voir où nous en sommes. Parce que l'apôtre Paul nous montre que la parole de Dieu n'est pas un texte qui est figé. C'est-à-dire que tu peux lire la Bible, quelle que soit l'année dans laquelle tu es, la Bible ne sera jamais un livre qui est archaïque. C'est-à-dire qu'on se dit, bon, ben, est-ce que ça me correspond aujourd'hui? Est-ce que ça me parle? Non, la parole de Dieu, elle nous parle de tout temps, dans toutes les générations. Et en plus, il nous dit que la parole est efficace. Parce que la parole, bien, en plus d'être vivante, elle agit en nous de manière active. C'est-à-dire que je ne sais pas si certaines personnes, s'ils sont déjà allés dans une église, on aurait dit que lorsqu'un prédicateur prêche la parole, on aurait dit que c'est un expert en sociologie, en psychologie, en santé. On aurait dit qu'il touche tous les domaines.
0: Et là, tu parles de ce livre qui représente une bibliothèque.
1: Ah, exactement. Parce que cette façon qu'il a de donner l'impression qu'il est un expert dans ces domaines-là, c'est parce qu'il lit la parole de Dieu.
0: Très bien.
1: Et la parole de Dieu, c'est normal que lorsque quelqu'un est en contact avec elle, qu'on devienne un expert en quelque sorte dans le domaine de la psychologie, parce que la Bible touche l'être humain dans son entier. Pas simplement du côté physique, pas simplement du côté spirituel, mais dans tous les compartiments de l'homme.
0: Et tu fais bien de le mentionner parce que nous constatons que la Bible aborde tous les sujets de société, même s'il a été écrite depuis des années,
1: Exactement.
0: Des siècles.
1: Exactement.
0: Elle touche tous les compartiments de l'être humain, de la société, et nous pouvons dire que c'est un livre actif,
1: ouais.
0: C'est une parole puissante.
1: Et Et Jésus va nous dire quelque chose de particulier à propos de cette parole et qui est fondamental pour tout chrétien. J'aimerais qu'on puisse le voir ensemble dans Matthieu au chapitre 4.
0: Très bien.
1: Et le verset 4. Okay. Puisque la parole de Dieu est faite pour l'homme et Jésus a quelque chose à nous dire à propos de cela. Si tu veux.
0: Oui, nous lisons, chers auditeurs, nous sommes à la radio Vie Meilleure avec le pasteur Christopher Manchin et nous abordons cette quatrième thématique en parlant le rôle de la Bible. Et nous sommes en train de considérer un passage qui se trouve dans l'évangile selon Jean au chapitre 4, verset 4. Jésus répondit, il est écrit, l'homme ne vivra pas de pain seulement, mais de toute parole qui sort de la bouche de Dieu.
1: Mm-hmm. J'aime beaucoup ce texte de la parole de Dieu et qui vient même des lèvres de Jésus. Parce que souvent, lorsque on lit la Bible, on note le personnage qu'on appelle Jésus-Christ et on se dit, mais il a fait des choses extraordinaires. Comment il a fait ça? Comment il a pu atteindre autant de gens, faire autant de choses? Et Jésus nous donne le secret ici. Il nous dit que l'homme ne vivra pas de pain seulement. C'est-à-dire que nous ne sommes pas faits uniquement que de cellules, d'organes, d'atomes, si on peut aller dans le domaine scientifique, mais nous sommes surtout faits d'un autre niveau, c'est-à-dire le niveau spirituel.
0: Amen.
1: Nous sommes des êtres spirituels.
0: Oui.
1: Et c'est quelque chose que, avec le temps, nous avons oublié puisque on s'est tellement habitué à parler des choses matérielles qu'on en oublie bien souvent les choses qui sont spirituelles.
0: C'est-à-dire l'objectif principal de la parole.
1: Exactement, exactement.
0: Et tu fais bien de le dire encore parce que la parole de Dieu ne peut pas rester au pilori. D'accord?
1: Mm-hmm.
0: Et maintenant, je voudrais poursuivre sur cette lancée, puisqu'il est question du rôle de la Bible, n'est-ce pas?
1: Oui.
0: Alors, peux-tu nous dire, pasteur, quel est le rôle principal de la Bible? Parce que la Bible, elle est dans toutes les sources. Hein?
1: Mm-hmm, mm-hmm. Alors, j'aime bien la mention de la sauce,
0: oui.
1: Puisque effectivement, nous allons voir que l'un des rôles principaux de la Bible, c'est de nous nourrir. C'est une véritable nourriture. Et d'ailleurs, l'apôtre Pierre nous le dit, et on peut le voir ensemble dans 1 Pierre au chapitre 2.
0: Oui, nous sommes dans 1 Pierre au chapitre 2
1: et le verset 2.
0: 1 Pierre chapitre 2, verset 2. D'accord. Il est dit, rejetant donc toute malice et toute ruse, la dissimulation, l'envie et toute médisance, désirez comme des enfants nouveau-nés le lait spirituel et pur de la parole, afin que vous croissiez par lui.
1: Amen, amen. Et cette parole de l'apôtre Pierre nous invite comme des enfants, comme des petits bébés, comme un enfant qui veut son lait et qui est allaité par sa mère, à rechercher le lait spirituel. Parce que la Bible nous informe que nous avons besoin de croître. Croître physiquement, on l'a dit, mais aussi croître spirituellement. C'est-à-dire que on a besoin de se rendre compte que chaque jour de notre vie, nous devons apprendre des choses concernant nous-mêmes. Ce qui est, pourquoi sommes-nous ici? Quelle est notre condition? Comment on peut s'améliorer? Et j'aime prendre l'exemple de l'apôtre Paul, qui était un grand persécuteur, un homme qui faisait du mal aux gens. Et lorsqu'il est venu en contact avec la parole, et c'est Jésus lui-même qui s'est présenté à lui, il a eu un changement radical. Et d'ailleurs, lorsqu'on regarde le Nouveau Testament, pratiquement l'ensemble du Nouveau Testament est écrit par lui. Comment est-il devenu un homme qui était un persécuteur, un homme qui faisait ce qui était mal, et il est passé à un prédicateur de l'évangile? Comment ça s'est fait? Eh bien, simplement en étant en contact avec la parole de Dieu. Et c'est ça le souhait que Dieu souhaite pour chacun de nous. Lorsque nous lisons la Bible, que nous puissions croître spirituellement, développer notre caractère et atteindre ainsi la perfection, qui est un mot qui fait parfois peur, mais qui ne devrait pas, puisque c'est Dieu qui opère ça en nous.
0: Donc, la Bible nous enseigne comment progresser spirituellement, n'est-ce pas? C'est ça?
1: Oui.
0: Donc, nous ne pouvons pas rester terre à terre face à la lecture, à l'étude de la Bible. Et il faut que cette parole puisse agir dans notre vie et transformer l'être tout entier. parce que souvent la Bible a été utilisée dans le mauvais sens.
1: Oui, oui.
0: D'accord. Pour confronter à des arguments un peu qui mettent en péril l'authenticité et l'autorité de la Bible.
1: Oui, oui.
0: Mais il faut savoir, nous devrions savoir que la Bible, c'est un livre puissante et son rôle, il est toujours là pour nous aider à grandir et à transformer notre vie.
1: Mm-hmm. Et c'est d'ailleurs pour ça que lorsqu'on regarde l'histoire, on ne peut pas passer à côté de la Bible.
0: Amen.
1: Puisque lorsqu'on regarde l'histoire même de l'Église, l'Église dans le sens plus large, on voit qu'il y a un certain moment, les hommes étaient persécutés parce qu'ils lisaient la Bible.
0: Et là, tu abordes la période sombre.
1: Exactement, la période du Moyen-Âge.
0: Très bien.
1: Où, parce que si tu possédais la Bible et que tu la lisais, tu pouvais être mis à mort.
0: Oui.
1: Parce que, aussi surprenant que ce soit, le fait de lire cette Bible était une menace. Était considéré comme une menace. Et c'est pour ça qu'on doit se dire qu'on a un privilège aujourd'hui, puisqu'on peut lire la Bible sans aucun problème, sans être persécuté. Mais il n'en était pas ainsi lors du Moyen-Âge où les hommes étaient persécutés pour ce même livre que nous avons aujourd'hui.
0: Et nous pouvons penser à tous ces hommes qui ont su protéger la parole de Dieu.
1: Ah oui.
0: L'histoire des Vaudois.
1: Exactement. Parce que en tout temps, on voit qu'il y a une véritable volonté divine derrière cela. C'est-à-dire que même si les hommes ont essayé de mettre de côté cette Bible ou de la supprimer, d'empêcher les gens d'avoir cette Bible, il y a des hommes qui ont quand même pu maintenir la lumière.
0: Oui.
1: Tu parles des Vaudois, il y a aussi les réformateurs, comme Jean Hus, Jean Wycliffe,
0: Martin Luther
1: qui a défié l'Église catholique en mettant ses 99 thèses sur les portes d'une église. Et donc, on voit que malgré le fait que les hommes ont essayé d'écarter ce livre, il y a une véritable volonté divine au travers de certains hommes qui ont maintenu la lumière.
0: Et donc, nous constatons en même temps que la Bible nous invite à, avant tout à faire des choix et en assumer les conséquences plutôt qu'à suivre une liste de règles strictes.
1: Ah oui.
0: Parce que nous avons certaines personnes utilisé la Bible pour pouvoir signifier les interdits.
1: Mm-hmm.
0: D'accord.
1: Mm-hmm.
0: Mais la Bible n'a pas seulement ce rôle.
1: Oui. Mais quand tu regardes bien, la Bible, c'est un livre qui a une puissance particulière. Et d'ailleurs, et c'est vraiment dommage puisque nous, en tant qu'Antillais, on connaît bien cela, puisque la Bible a été utilisée pour promouvoir ce qu'on appelle le colonialisme et l'esclavage. Oui. C'est-à-dire qu'on a pris un texte qui dit « Soumettez-vous à vos maîtres ».
0: Très bien.
1: Et de cela, on a tiré qu'un homme peut être asservi à un autre.
0: Bien.
1: Alors que la parole de Dieu ne dit pas cela. Si on lit la parole dans son contexte, si on comprend bien ce qu'elle nous dit, elle ne peut pas dire à un autre homme de maltraiter un autre. En aucun sens. Mais quand on utilise la Bible avec de mauvaises interprétations, avec de mauvais préjugés, on en arrive à cela. Mais si on prend la Bible d'une manière sérieuse, on verra que c'est un livre qui est puissant pour nous permettre de développer toute la richesse de l'homme dans son être entier.
0: Donc nous voyons en même temps, la Bible nous enseigne la liberté. La Bible n'est pas un livre qu'on doit utiliser pour opprimer les hommes.
1: Exactement.
0: Non.
1: Exactement.
0: Donc ce qui est important pour nous de savoir que Dieu a su protéger sa parole en utilisant des hommes qui étaient là pour servir de garde-fous.
1: Exactement.
0: Pour permettre à la parole de Dieu de traverser les âges. Et nous avons plusieurs exemples, tu viens de les citer.
1: Ouais.
0: Martin Luther, les grands réformateurs, il y a beaucoup de, il y a des femmes aussi.
1: Oui, des femmes aussi.
0: Oui, parce que nous citons souvent les hommes dans cette affaire, mais il y a les femmes qui ont joué un rôle important dans la diffusion, la protection et de pouvoir permettre à d'autres de connaître la vérité à la personne de Jésus.
1: C'est ça, il n'y a pas de jaloux avec Christ.
0: Très bien. Alors nous poursuivons en disant que la parole de Dieu, tu l'as mentionné. Elle a su passer les heures sombres et aussi il nous faut comprendre aussi que la parole de Dieu ne doit pas rester sur les étagères. Et là tu pourrais dire quelque chose à ce sujet.
1: Oui, parce que si la parole de Dieu a été écrite, c'est qu'elle a un message pour nous.
0: Amen.
1: Elle a quelque chose à nous transmettre. Et bien des fois, à cause du fait que on soit pris par le train-train quotidien, par les ennuis de tous les jours, on n'a pas le temps de lire la Bible. Ouais. On se donne pas le temps parce que on se dit que j'ai tellement de choses à faire. Alors que si on regarde bien, lorsque on lit la Bible et qu'on le prend le temps, mais elle a la réponse à tout cela. Si tu es stressé pendant la journée, la parole de Dieu te dit que Jésus dit, venez à moi, vous tous qui êtes chargés et fatigués, et je vous donnerai du repos. C'est quelque chose qui, que quelqu'un, et on le verra par la suite, que quelqu'un qui n'est pas accoutumé avec la parole de Dieu au sens divin ne pourra pas comprendre. Il va se dire, comment en lisant la Bible, je serais déstressé de toutes les charges que j'ai? Il va se dire, mais il y a un problème.
0: Il y a un mystère.
1: Il y a un mystère derrière ça. C'est de la folie. C'est pas en lisant un livre que tout d'un coup, je serais déstressé. Mais celui qui prend le temps de lire la Bible, qui la prend avec sérieux, comprendra qu'il y a une vérité fondamentale dans ça.
0: Parce que derrière cette parole, il y a un Dieu qui nous aime, qui nous parle.
1: Exactement.
0: Qui nous parle.
1: Exactement.
0: Parce que le texte de la Bible n'est pas figé.
1: Voilà. Puisque la Bible, c'est pas un texte qui est écrit par un homme. La Bible, c'est un texte qui est écrit et inspiré par Dieu.
0: Amen.
1: C'est Dieu qui a permis à des hommes d'être inspirés et d'écrire ce qu'il leur a demandé, dicté pratiquement de dire, afin que nous, hommes, que nous puissions savoir comment agir dans cette vie aujourd'hui.
0: Très bien. Alors, la question qui est assez intéressante, et pourquoi Satan ne veut pas que tous les habitants de la terre lisent la Bible?
1: Alors, je dirais que, est-ce que tu as remarqué que, pour nos amis auditeurs qui nous écoutent, si on n'a pas lu la Bible, ta question n'a aucun sens. Puisque c'est dans la Bible que nous trouvons qui est Satan. C'est la Bible qui révèle qui est Satan. Et tu m'étonnes qu'il ne veut pas qu'on lise ce livre. Puisque si on est en contact avec ce livre, si on le lit, on comprend qui est Satan.
0: Oui.
1: On comprend quel est son objectif. On comprend ce qu'il veut faire à chacun de nous. Et comment il cherche à perdre l'homme. Et d'ailleurs, la parole de Dieu va nous dire des choses très essentielles à propos de lui. C'est-à-dire que, premièrement, elle va nous aider à comprendre comment lutter contre cet ennemi. Et j'aimerais prendre un texte dans la parole.
0: Oui.
1: Dans Éphésiens, chapitre 6.
0: Éphésiens, chapitre 6.
1: Et nous lisons les versets 11 à 13.
0: Oui.
1: 11 à
0: 13. Pasteur, tu peux lire?
1: Éphésiens, chapitre 6, les versets 11 à 13, qui nous dit ceci. Revêtez-vous de toutes les armes de Dieu, afin de pouvoir tenir ferme contre les ruses du diable. Car nous n'avons pas à lutter contre la chair et le sang, mais contre les dominations, contre les autorités, contre les princes de ce monde de ténèbres, contre les esprits méchants dans les lieux célestes. C'est pourquoi, prenez toutes les armes de Dieu, afin de pouvoir résister dans le mauvais jour et tenir ferme après avoir tout surmonté. Voici un texte qui nous renseigne sur le fait que bien des fois, lorsqu'on est dans cette vie, il nous arrive des difficultés, il nous arrive des personnes qui nous attaquent, que ce soit au travail, à la maison, le voisinage. Des fois, on a des difficultés. Et souvent, on peut penser que c'est quelque chose de normal. Mais la parole de Dieu nous révèle que derrière cette animosité qu'on voit dans le monde, la violence, et aujourd'hui on peut dire que la violence a augmenté d'une manière exceptionnelle, surtout en Guadeloupe, il y a quelque chose derrière ça. La parole nous dit qu'il y a un esprit derrière ça. Il y a une entité. Et cette entité, on l'appelle le diable.
0: Oui.
1: Et le diable, c'est pas lui qui fait les choses à notre place, hein. Oui. Ça c'est faux. Mais c'est lui qui initie la chose.
0: Oui.
1: Qui permet à une personne, tu es là tranquillement, et puis quelqu'un vient te dire quelque chose qui te dérange ou bien quelque chose pour te blesser.
0: Et là, c'est la colère.
1: Et là, la colère s'enchaîne, la haine, les combats,
0: les affrontements.
1: Les affrontements, et on se retrouve dans une situation où sans cesse le monde est plongé dans la violence, plongé dans la guerre. Pourquoi il y a des guerres? Est-ce que on s'arrête un moment pour se demander, mais pourquoi un homme tue un autre homme? Pourquoi? À cause d'un regard.
0: Oui.
1: À cause d'une petite parole. À cause de toutes ces choses, la parole de Dieu nous renseigne sur le fait que ça vient d'une entité spirituelle qu'on appelle le diable. Et si nous ne sommes pas conscients de cela, on ne comprendra jamais pourquoi le monde continue à être dans la violence.
0: Et alors que la parole de Dieu dit clairement, tu ne tueras point.
1: Exactement.
0: D'aimer ton prochain comme toi-même.
1: Mm-hmm. Parce qu'on comprend que cela n'est pas normal de tuer un autre homme.
0: Non, parce que c'est Dieu qui possède la vie et il n'a donné à personne l'autorité de pouvoir enlever la vie.
1: Mm-hmm. Mais si on n'a pas cette notion que la Bible nous enseigne d'avoir, de donner de la valeur à la vie.
0: Oui.
1: Parce que ce n'est pas nous qui l'avons donnée.
0: Parce que l'être humain a de la valeur aux yeux de Dieu.
1: Exactement. Nous sommes créés à l'image de Dieu.
0: Amen.
1: Mais si on n'a pas conscience de cela, eh bien, demain, je suis fâché avec quelqu'un, il me gêne, je peux l'éliminer.
0: Donc, ce que nous pouvons dire actuellement, aujourd'hui, de tout temps, si le monde se trouve aujourd'hui dans cette situation, c'est vrai qu'il y a l'entrée du péché,
1: oui.
0: Mais l'homme a carrément mis la parole de Dieu de côté.
1: Ah oui. Ah oui.
0: Dans certaines situations, ou du moins dans toutes les situations, on pourrait le dire ainsi, parce que la parole de Dieu nous révèle les stratégies trompeuses de Satan.
1: Exactement.
0: Il faut le dire.
1: Et d'ailleurs, la parole va nous donner la stratégie pour
0: contrer
1: l'ennemi.
0: Amen.
1: Dans Jacques 4, on peut le voir.
0: Oui, on peut le lire parce que
1: j'aime beaucoup l'apôtre Jacques, parce que c'est quelqu'un qui ne
0: passe pas à côté,
1: il ne tourne pas en rond avec des arguments. Non, il va tout droit au but. Et il nous dit dans Jacques 4, le verset 7. Est-ce que tu peux
0: Jacques 4, verset 7, où il est dit, en lisant, chers auditeurs, nous sommes à la radio Vie Meilleure dans le cadre de l'émission Synthèse. Nous lisons dans l'épître de Jacques, chapitre 4, verset 7, excusez-moi. Soumettez-vous donc à Dieu, résistez au diable, et il fuira loin de vous.
1: Amen. C'est clair et précis. Tu sais, souvent, il y a des personnes qui vont vouloir résister au diable. Ils vont vouloir réellement résister au diable parce qu'ils voient que le diable peut les emmener à faire des choses qui sont vraiment mauvaises.
0: Oui.
1: Mais si on essaie de résister au diable sans avoir respecté l'étape numéro 1, on est voué à l'échec. Puisque l'étape numéro 1, c'est d'abord, soumettez-vous à Dieu.
0: Et pasteur, sans t'interrompre, il m'a eu des fois, quand je me trouve dans des situations et je constate que c'est Satan qui m'attaque, je lui dis, arrière de moi, Satan.
1: Aïe, aïe, aïe.
0: Ouais. Au nom de Jésus.
1: Mais d'abord, assure-toi que tu t'es soumis à la volonté de Dieu.
0: Amen.
1: Parce que c'est bien de citer les Écritures, de dire, mais il est important de comprendre que je dois m'humilier devant Dieu.
0: Oui.
1: Parce que c'est lui qui va m'accorder la victoire sur le diable. Le diable, il ne nous connaît pas. Pour lui, nous ne sommes que des pions. Mais une fois que je me place sous l'autorité de Dieu, eh bien, je deviens pour lui une menace. Et il sait que face à moi, il ne peut rien faire parce que je me suis soumis à Dieu.
0: Amen.
1: Et d'ailleurs, quand on regarde Jésus-Christ, parce que c'est notre exemple par excellence, il a pu remettre le diable à sa place parce qu'il était d'abord soumis à son Père.
0: Et par la parole aussi.
1: Et ensuite, il emploie la parole.
0: Oui.
1: Ensuite, il cite les Écritures parce qu'il sait que dans les Écritures, il y a une puissance.
0: Amen.
1: Donc, si nous appliquons ces quelques stratégies que nous donne la parole de Dieu, eh bien, nous n'avons rien à craindre de cet ennemi. Certes, il est puissant, mais notre Dieu est tout puissant.
0: Très bien, parce que nous avons la ferme assurance que la parole de Dieu c'est un trésor infiniment plus précieux que tout.
1: Exactement.
0: Donnons de la valeur à des choses matérielles. Mais la parole de Dieu est nécessaire pour nous aider à former un caractère à l'image de Jésus. Très bien. Alors, nous avons dit que bon, la parole de Dieu, elle a été mise au pilori à certains moments. Et la question qui mérite d'être posée, quelles sont les bonnes manières et les mauvaises manières de lire ou d'étudier la Bible?
1: Alors, c'est vrai que il y a certaines personnes qui se posent la question, mais si la Bible, c'est un livre aussi bon que vous le dites, eh bien, pourquoi il y a autant d'interprétations? Pourquoi il y a autant de courant de pensée, de religion. Il y a les catholiques, il y a les évangélistes, il y a les pentecôtistes, les adventistes,
0: témoins
1: de Jéhovah, tellement de courants de pensée.
0: Oui.
1: Et cela est normal.
0: Et alors qu'il y a un seul livre.
1: Et il y a un seul livre. D'un seul livre, on a tiré toutes ces interprétations. Mais remarquons ce que la Bible va nous dire. Elle va nous donner une précision afin que on ne puisse pas tomber dans le pluralisme,
0: à tout vent de doctrine, comme on dit,
1: oui. Mais qu'on puisse rester fidèle. Remarque bien ce que la Bible nous dit, et j'invite nos auditeurs à chercher cela avec nous dans le livre de 2 Pierre, chapitre 1, et les versets 20 à 21.
0: Nous sommes dans 2 Pierre, chapitre 1er, et versets.
1: Les versets 20 à 21.
0: Oui, nous pouvons commencer à partir du verset 19.
1: Oui.
0: Et nous tenons pour d'autant plus certaine la parole prophétique à laquelle vous faites bien de prêter attention comme une lampe qui brille dans un lieu obscur jusqu'à ce que le jour vienne apparaître et que l'étoile du matin se lève dans vos cœurs. Sachant tout d'abord vous-même qu'aucune prophétie de l'Écriture ne peut être un objet d'interprétation particulière, car ce n'est pas par une volonté d'homme qu'une prophétie a jamais été apportée, mais c'est poussé par le Saint-Esprit que des hommes saints ont parlé de la part de Dieu.
1: Amen. Et l'apôtre Paul nous donne une claire précision, et j'aime bien le fait que tu aies commencé par le verset 19, puisqu'il dit que la parole, c'est une lampe,
0: oui.
1: C'est une lumière. Elle est censée nous éclairer. Et il dit ensuite que aucune interprétation humaine ne peut servir pour expliquer la parole. Ça veut dire que lorsque on est en face de la Bible, eh bien, il faut comprendre que c'est d'abord une relation avec Dieu. On ne peut pas venir lire la Bible comme on lit un livre, un roman ou bien tout autre livre. La Bible demande à avoir une relation première avec Dieu. C'est essentiel. Parce que si on n'a pas de relation avec Dieu, eh bien, ça va donner tous les courants de pensée. C'est-à-dire que tu lis un texte et tu vas te dire, bon, tiens, ben, ça me fait penser à ça, eh bien, je vais comprendre la parole de cette manière-là. Mais si j'ai une relation avec Dieu, je vais d'abord être dans un esprit d'humilité. On va en parler justement un peu plus tard. Je vais d'abord être dans un esprit d'humilité, demander à Dieu de m'accorder la sagesse, l'intelligence nécessaire pour pouvoir comprendre ce qu'il m'a dit. Et ensuite, lorsque j'ai fait cela, eh bien, le texte peut m'enrichir, peut me nourrir et peut m'aider à progresser. Et d'ailleurs, la Bible est écrite pour nous permettre non pas d'être heureux. Parce que bien souvent, on peut lire la Bible, ou je dirais non pas, la Bible n'est pas écrite simplement pour qu'on soit heureux. Parce que si c'est cela, il y a beaucoup de personnes qui ont lu la Bible et qui se sont retrouvées dans la persécution.
0: Oui.
1: Il y a beaucoup de personnes qui ont lu la Bible et se sont retrouvées dans des difficultés pas possibles.
0: Oui.
1: Parce que la Bible n'est pas faite premièrement pour être heureux. C'est vrai qu'en lisant la Bible, on peut avoir une part de bonheur.
0: Très bien.
1: Mais la Bible est écrite tout d'abord pour être saint. C'est un mot qui peut... on peut se dire, bon...
0: Déconcerté.
1: Déconcerté. Mais ça veut dire que... Être saint, ça veut dire simplement qu'on marque une différence. Et c'est j'aimerais bien. Voir... j'aimerais que nous puissions voir ensemble cette différence.
0: Parce que n'oublions pas qu'il y a ce qu'on appelle le sacré et le profane.
1: Oui, oui.
0: Très bien. Et ta réflexion se porte vraiment sur ce point.
1: Oui. Dans 2 Timothée 3...
0: Oui, 2 Timothée 3...
1: Et on va lire les versets 15 à 17. C'est l'apôtre Paul qui va donner des conseils à un jeune qui s'appelle Timothée et qui va l'aider à progresser justement avec Dieu et dans sa relation avec son Dieu.
0: Chers auditeurs, nous sommes dans l'épître de Paul à Timothée au chapitre 3 et à partir du verset 14. Nous lisons, je peux lire ?
1: Oui.
0: Toi, demeure dans les choses que tu as apprises et reconnues certaines, sachant de qui tu les as apprises. Dès ton enfance, tu connais les saintes lettres qui peuvent te rendre sage à salut par la foi en Jésus-Christ. Et le texte continue en disant, toute écriture est inspirée de Dieu et utile pour enseigner, pour convaincre, pour corriger, pour instruire dans la justice, afin que l'homme de Dieu soit accompli et propre à toute bonne œuvre. Mm-hmm. Amen.
1: Amen. Voilà un texte où l'apôtre Paul donne des clés au jeune Timothée et à nous-mêmes aujourd'hui. Puisque il dit à Timothée, tu verras des choses vraiment surprenantes dans ce monde. Et d'ailleurs, quand j'invite nos auditeurs à lire le début du chapitre 3 de 2 Timothée, où il est dit que dans les derniers temps, il y aura des hommes qui seront égoïstes,
0: oui,
1: fanfarons, amis de l'argent. Et d'ailleurs, c'est quelque chose qu'on voit qui est d'actualité. Aujourd'hui, les gens sont de plus en plus égoïstes. Ce n'est plus comme avant, où de l'époque de ma grand-mère, où je voyais, lorsqu'elle m'emmenait dans le voisinage, il y avait une sorte de fraternité, une solidarité entre les gens. Ce n'est plus le cas aujourd'hui. Puisque plus on avance et plus les gens se décentrent de l'église, de la vie d'église.
0: Oui.
1: Parce que ma grand-mère, qui était une catholique, elle aimait beaucoup à enseigner les choses de Dieu, à avoir du respect pour les autres. Et les gens étaient beaucoup plus pratiquants qu'aujourd'hui. Les gens aujourd'hui sont tournés vers d'autres choses.
0: Et c'est bizarre d'entendre les gens qui disent que oui, je suis croyant, mais je ne suis pas pratiquant.
1: Voilà, je suis croyant, mais je ne suis pas pratiquant. C'est la chose la plus étrange à entendre. Tu ne peux pas être croyant et ne pas être pratiquant. L'un ne va pas sans l'autre.
0: Oui.
1: Et donc, puisqu'on s'est perdu dans nos références, eh bien, c'est normal que le monde soit tel qu'il est aujourd'hui. Mais l'apôtre Paul nous dit et dit à Timothée, eh bien, le monde est comme ça. Mais je te demande de garder les Écritures.
0: Et l'apôtre Paul attire l'attention sur le fait de transmettre.
1: Mm-hmm.
0: Parce que si dans notre génération, dans ce monde, il y a tant de problèmes, c'est que, bon, c'est vrai, il y a eu la transmission, mais ça n'a pas fonctionné à certains moments, convenablement.
1: C'est ça. Parce que lui, il sait qu'il s'en va bientôt. Mais il va laisser un témoignage, il va laisser des enseignements au jeune Timothée. Il va lui dire, reste sur la parole. Parce que la parole va non seulement t'enseigner, elle va te permettre d'être convaincu de certaines choses. Elle va te corriger parce qu'on a besoin d'être corrigé. Comme un enfant, on a besoin d'être corrigé. Et nous le savons.
0: Et là, l'apôtre Paul s'est senti concerné qu'il devait confier un héritage à la génération suivante.
1: Mais oui, puisque surtout qu'il voyait comment le monde déjà à son époque devenait.
0: Très bien.
1: Parce que, comme dit le sage Salomon, il n'y a rien de nouveau sous le soleil.
0: Oui.
1: La même décadence qui s'observait du temps de Paul, c'est la même décadence qui se voit de notre temps également.
0: Sodome, tout ça.
1: Sodome et Gomorre, c'est pas nouveau. Nous le voyons encore qui arrive aujourd'hui. Je prends un exemple simple. Devant des milliards de téléspectateurs, on a eu ce qu'on appelle en France un événement qui sont les Jeux Olympiques.
0: Très bien.
1: Beaucoup de gens regardent les Jeux Olympiques. Mais qu'ont-ils vu lors de la cérémonie d'ouverture? Des gens qui se moquaient ouvertement de Dieu.
0: Oui, de la parole de Dieu.
1: Et oui. Et c'est pas étonnant. Puisque comme le monde se détourne de Dieu, eh bien, le monde subit aussi les conséquences.
0: Pasteur, nous sommes constamment bombardés d'informations par les réseaux sociaux, les médias, les divertissements à profusion.
1: Mm-hmm.
0: Et même les croyants voient leurs pensées attirées par les attraits du monde plutôt que par la parole de Dieu, qui est un trésor infiniment plus précieux que tout ce que le monde leur offre. Et là, je voudrais poser une question, pasteur. J'ai pris connaissance de certains nombres de sondages, je ne vais pas revenir sur ce point. Mais en quoi est-il important pour les chrétiens et tout homme de lire la Bible? Comment la lecture et l'étude de la Bible nous aident à grandir dans notre relation avec Dieu?
1: Alors,
0: parce qu'il y a des sondages par rapport aux chrétiens, à des églises, et on considère la fréquence, l'intérêt que portent les chrétiens, mais il y a vraiment un problème à ce niveau.
1: Ah oui, ah oui. Et C'est pour ça que le chrétien, parce que dans ta question, il y a deux aspects, puisque tu as parlé d'abord des chrétiens et ensuite de tout homme.
0: Oui.
1: Donc je vais d'abord prendre le côté chrétien.
0: Très bien.
1: On s'adresse aux chrétiens. Ce qu'il faut comprendre, c'est que la parole nous avait déjà averti concernant ce phénomène. Le fait que beaucoup de chrétiens, malheureusement, ne vont pas maintenir leur relation avec Dieu, ne vont pas maintenir cette soif de lire la parole de Dieu afin de croître.
0: Parce que nous reconnaissons, sans t'interrompre, que bon, dans la vie, il y a des besoins légitimes de travailler, d'étudier, de famille, de s'épanouir dans la vie sociale, etc. Et toutes ces choses occupent. Et là, il y a la parole de Dieu.
1: Oui, oui. Et pourtant, Jésus nous avait averti que si nous acceptons Christ dans notre vie, eh bien, le monde va nous haïr.
0: Très bien.
1: Et le monde qui nous haït, c'est simplement des gens qui
0: vont se moquer
1: de la parole
0: et
1: ou
0: de
1: bien de nous-mêmes aussi.
0: Oui.
1: Et en tant qu'être humain, nous le savons, nous n'aimons pas être seuls. On n'aime pas être stigmatisé. On aime être dans un groupe, être reconnu, être bien. Et quand on constate que la parole, et c'est ce qui arrive surtout aujourd'hui, quand on constate que la parole de Dieu, parce qu'on croit en la parole de Dieu, on est marginalisé, on est mis de côté, eh bien on a tendance à se dire, ok, je vais essayer d'être plus comme le monde. Parce que je ne veux pas être pris pour quelqu'un de bizarre, d'étrange.
0: Parce que j'ai le sentiment aujourd'hui qu'il nous faut retourner à la parole de Dieu.
1: Ah oui.
0: À l'autel de Dieu. Parce que, en tant que serviteur de Dieu, chrétien, faisant partie d'une communauté, je réalise qu'il y a certaines déficiences, sans critiquer, sans mettre en cause personne. Mais je réalise qu'il faut un retour véritable, parce que nos pionniers, ils ont étudié la Bible à l'aide des bougies pour nous donner des vérités essentielles.
1: C'est
0: Et là,
1: ça.
0: Maintenant, on sent qu'il y a une faille.
1: Et je dirais à nos amis chrétiens qu'il n'y a pas plus étrange qu'un homme qui ne connaît pas Dieu.
0: Oui.
1: Je vais le répéter ça encore. Il n'y a pas plus étrange que quelqu'un qui ne connaît pas Dieu. Pourquoi? Parce que quelqu'un qui ne connaît pas Dieu, c'est quelqu'un qui ne connaît pas ses origines. Et si tu ne connais pas tes origines, tu vas te comporter d'une manière bizarre, parce que tu vas te comporter d'une manière pour laquelle tu n'as pas été créé.
0: Oui.
1: Et voilà pourquoi c'est important pour chaque chrétien de revenir à Christ. Si on avait, parce que c'est vrai que la vie est difficile, elle est difficile. Et certaines fois, être chrétien, ça demande. Et c'est pour ça que la parole de Dieu nous dit que nous devons avoir trois choses essentielles que j'aimerais mentionner en ce soir. La première chose, c'est la maturité.
0: Oui.
1: La parole de Dieu nous enseigne qu'il nous faut être mature. Et d'ailleurs, Jésus va nous aider à comprendre que cette maturité, certaines fois, va nous amener à être seul. C'est un chemin qui est solitaire d'être chrétien, mais c'est nécessaire. Parce que j'aimerais qu'on aille dans le livre de Matthieu, au chapitre 7.
0: L'évangile de Matthieu, chapitre 7.
1: Matthieu, chapitre 7, les versets 13 et 14.
0: Versets 13 et 14. Entrez par la porte étroite, car large est la porte, spacieux est le chemin qui mène à la perdition. Il y en a beaucoup qui entrent par là, mais étroite est la porte resserrée, le chemin qui mène à la vie, et il y en a peu qui les trouvent.
1: Amen. La parole de Dieu nous dit que c'est facile de faire comme tout le monde, comme monsieur et madame tout le monde. C'est facile. C'est facile que lorsque je suis sur la route, quelqu'un me fait une queue de poisson et je réponds du tac au tac. Je lui fais sentir que je n'ai pas apprécié, que je m'énerve, je commence à le klaxonner, je commence à le mettre en pression. C'est facile de faire cela. Parce que c'est ce que fait monsieur et madame tout le monde, qui sont sous le joug de ce monde-là, le système de ce monde-là. Mais il est très difficile et très étroit le chemin où Dieu nous dit, ne réponds pas, reste calme.
0: Oui, très bien.
1: Reste calme. Et en tant que chrétien, je suis un homme comme vous-même, tout chrétien est un homme comme tous les autres, nous ressentons ça aussi. Certaines fois, sur la route, des gens me font des choses et j'ai envie de répondre. Et certaines fois, je l'avoue, je tombe dans le piège. Puisque c'est difficile. Mais la parole de Dieu nous demande d'agir mieux, de nous élever. Parce que lorsque nous tombons dans les facilités du monde, eh bien, Jésus nous dit très clairement qu'on n'ira nulle part. Puisque le chemin qui mène à la vie éternelle, c'est un chemin qui est étroit. Et la Bible nous dit que beaucoup ne le trouvent pas et que peu le trouvent. C'est pour ça qu'aujourd'hui, alors que Jésus est sur le point de revenir, alors que les prophéties que nous avons étudiées dans la parole de Dieu et que nous voyons que tout se réalise, c'est à ce moment qu'il y a une baisse du nombre de personnes qui sont réellement attachées à Dieu. Et ça, ce n'est pas un hasard. C'est pas
0: donc nous réalisons bien sûr qu'il y a des hommes et des femmes qui sont attachés à cette parole, mais nous réalisons en même temps qu'il faut réellement un retour à l'étude, à la lecture de la parole de Dieu. Parce que si nous en tant que chrétiens nous ne sommes pas attachés à l'étude, à approfondir la parole de Dieu, et Dieu nous a confié une mission, comment nous allons faire pour communiquer le message? Parce que quelqu'un ne peut pas donner ce qu'il ne connaît pas.
1: Exactement.
0: Très bien.
1: Parce que, en plus d'avoir une maturité, ce qui est la première chose que nous devons avoir, parce que Jésus nous amène à grandir, il ne suffit pas simplement de rester au lait spirituel. Une fois qu'on a le lait spirituel, après, on vient à la nourriture solide, puisque dans la parole de Dieu, elle nous invite à avoir des choses basiques qui concerne notre relation avec Dieu, les relations avec les autres, mais aussi à grandir un peu plus, d'aller un peu plus loin dans notre connaissance de Dieu et de ce qu'il veut pour nous. Mais il nous faut du courage et il nous faut surtout de la persévérance. C'est un mot qui est clé pour tout chrétien, la persévérance. Et j'aimerais prendre un texte qui nous permet de comprendre que Dieu a tout prévu pour que nous puissions atteindre l'objectif qu'il s'est donné pour chacun de nous. Cela se trouve dans 1 Jean chapitre 2
0: et le verset 1 Jean chapitre 2
1: premier. 1 Jean chapitre 2 verset 1er.
0: Mes petits enfants, je vous écris ces choses afin que vous ne péchiez point. Et si quelqu'un a péché, nous avons un avocat auprès du Père, Jésus-Christ le juste. Il est lui-même une victime expiatoire, propitiatoire pour nos péchés, non seulement pour les nôtres, mais aussi pour ceux du monde entier.
1: Amen. Et ce texte nous informe que même dans notre course chrétienne, même s'il nous arrive parfois de chuter, Jésus nous dit qu'il est notre avocat.
0: Amen.
1: Et que nous pouvons nous relever et marcher de nouveau avec lui. Ne pas rester à se dire je n'ai aucune force, j'ai essayé, ça, je n'arrive pas, mais à se relever. Parce que c'est ce que la parole nous demande de faire, de sans cesse se remettre à la toute-puissance de Jésus-Christ, et comme ça nous serons plus que vainqueurs.
0: Et là nous abordons un point important en posant la question.

0: ce livre. Si nous n'avons pas l'Esprit Saint, bien, nous pourrons lire Genèse jusqu'à l'Apocalypse et nous ressortirons aussi vides que nous avons commencé, que lorsque nous avons commencé à lire ce livre. Pourquoi ? Parce que la parole de Dieu, elle est faite pour nous enseigner. Mais si nous ne sommes pas disposés, et c'est-à-dire que c'est l'Esprit de Dieu qui nous dispose à entendre les messages, les enseignements qui sont dans la Bible. Si nous ne sommes pas disposés, eh bien, nous pourrons lire que Dieu nous demande d'être humbles, et on va continuer à être arrogants et orgueilleux. Mais si nous nous laissons guider par l'Esprit de Dieu, eh bien là, il y aura un changement. Et je vais prendre un exemple simple que beaucoup de nos éditeurs connaissent et nos amis chrétiens également, qui est cette discussion entre Nicodème et Jésus. Nicodème qui vient voir Jésus de nuit. Il est un docteur de la loi. Il a lu les textes hébraïques depuis son enfance. Il les connaît par cœur. Mais pourtant, il n'est pas changé.
1: Il est bercé dans la théologie.
0: Oui, il est bercé dans la théologie. C'est un théologien, c'est un docteur en théologie. Oui. Et pourtant, il y a des choses qu'il ne comprend pas. Il voit Jésus accomplir des choses qu'il a vues dans la parole et qu'il voit Jésus accomplir. Il se dit, mais comment c'est possible?
1: Oui.
0: Comment c'est possible? Et là, Jésus va lui révéler que il faut naître de nouveau pour comprendre la parole de Dieu.
1: Oui, et ça, c'est l'Esprit de Dieu qui le fait.
0: Exactement. Parce que naître de nouveau, c'est simplement être sous la direction de l'Esprit Saint.
1: Amen.
0: C'est accueillir l'Esprit Saint dans son cœur. Et là, Nicodème a pu apprendre ce jour-là qu'il a besoin, lui, docteur de la loi, de réapprendre les bases, mais sous la domination, la direction de l'Esprit. Et là, il pourra progresser.
1: Parce qu'en fait, c'est l'Esprit de Dieu qui nous donne le discernement.
0: Voilà, voilà.
1: Pour discerner ce qui est bien, ce qui est mal. Mm-hmm. Et sans cet Esprit,
0: ouais,
1: eh bien, nous sommes livrés à nous-mêmes et nous pouvons faire dire au texte ce que le texte ne dit pas réellement. Donc, ouais, c'est pourquoi il nous faut, comme tu l'as bien expliqué, qu'il nous faut être soumis à la puissance de l'Esprit.
0: Mm-hmm. Ouais.
1: D'accord. Sans cela, nous passons à côté.
0: Ouais.
1: D'accord. Merci, pasteur, pour cette précision. Dans quelles circonstances la parole de Dieu est une arme puissante?
0: Dans quelles circonstances?
1: Parce que disons que la Bible doit être le fondement de la vie, mais il y a des circonstances quand on fait face à des moments vraiment critiques de la vie, dans le désarroi, soit des problèmes dans la famille, persécution, et manque d'argent, etc. Bon, un voisin qui me persécute, etc. Un enfant qui se rebelle.
0: Ouais.
1: Un foyer, une famille qui est en train de partir au pillage.
0: Uh-huh.
1: Et comment utiliser la parole de Dieu pour redresser la situation, pasteur?
0: Eh bien, c'est comme je disais par rapport au fait que la Bible, elle ne s'adresse pas qu'aux chrétiens.
1: Des initiés.
0: Elle ne s'adresse pas qu'à des initiés. Elle s'adresse à tous les hommes.
1: À tous les hommes.
0: Parce que la Bible veut nous faire prendre conscience, et Jésus a toujours voulu faire prendre conscience aux hommes, à nous, que quelque chose nous a été dérobé. C'est-à-dire que pourquoi on a toutes ces difficultés-là? Pourquoi on se retrouve dans différentes situations? Pourquoi on ne peut pas vivre en paix?
1: Alors que il y a quelques jours, nous avons vu l'enseignement de l'apôtre Paul qui nous dit « Réjouissez-vous toujours dans le Seigneur !»
0: Amen, amen. Parce que, en fait, on a perdu quelque chose de particulier. Et c'est pour ça que la parole de Dieu, elle nous aide à comprendre cela. Lorsque Jésus était sur le mont des Oliviers, sur la montagne, il a dit « Heureux ceux qui sont pauvres en esprit. »
1: Oui.
0: Car le royaume des cieux est à eux. Parce que, en fait, ce qui nous a été dérobé, c'est véritablement cette connexion avec Dieu. Nous avons été séparés de Dieu. Et nous savons que c'est celui qui a été l'initiateur de ça, c'est Satan.
1: Satan, il veut maintenir l'homme dans l'ignorance.
0: Il veut maintenir l'homme dans un esclavage.
1: Oui.
0: Et il ne veut pas permettre à l'homme d'avoir cette connexion avec Dieu. Parce qu'il sait que le moment où l'homme est connecté à Dieu, il dépasse

0: le côté, les situations.
1: Toutes les situations. Il transcende les situations.
0: Oui.
1: Dieu va nous accorder ce que l'apôtre Paul nous dit. Il nous accorde une paix qui surpasse toute intelligence.
0: Amen.
1: C'est-à-dire que je peux me retrouver en problème financier. Le banquier m'appelle tout le temps, mais je suis en paix.
0: Oui.
1: Parce que je ne repose pas uniquement sur mes propres forces, mais je m'appuie sur mon Dieu. Je suis quelqu'un m'agresse, mais je ne suis pas déboussolé par ça, parce que je sais que il y a mon Dieu. Et cela m'accorde une paix. Cela m'accorde une manière de penser qui va au-delà de ce que tout homme pourrait.
0: Et cela me fait penser à une expérience que j'ai vécue.
1: Mm-hmm.
0: Formidable. Et je me trouvais dans... Tout homme peut se retrouver dans un problème financier.
1: Oui.
0: Et je prie. Et je demande à Dieu d'agir. Et je veux voir un ami frère.
1: Mm-hmm.
0: En pas dit à rien. Il a dit moi. Et phrase... Papé. Sous vous en l'argent.
1: Oui.
0: En cas d'idiot. En pas dit monsieur à rien à hâte. Rien du tout, je lui ai rien dit. Et je viens, on parle de la Bible,
1: mm-hmm.
0: et il me dit, si tu es un homme, et puis le problème était réglé. Hein.
1: Ouais. Oui.
0: Dieu nous guide vers des personnes pour nous solutionner nos problèmes à travers la relation, à travers le fait que nous avons ce contact avec lui.
1: Uh-huh.
0: Il nous éclaire et il nous dirige. Parce que la parole dit clairement que Jésus, c'est le chemin, la vie, vérité.
1: Et la vie.
0: Et la vie.
1: Et la vie, oui.
0: Donc, c'est lui qui nous dirige.
1: Mm-hmm.
0: Et comme Satan, il est là pour nous embêter, pour nous nuire. Et là, il met tous les obstacles pour nous empêcher d'avancer.
1: Mm.
0: Mais heureusement que nous avons un Dieu vainqueur.
1: Amen.
0: Et un Dieu de victoire.
1: Oui. Puisque le diable, son rôle... c'est de nous permettre de rester uniquement au niveau animal.
0: Oui.
1: C'est-à-dire que tu seras quelqu'un qui ne va pas agir comme un être spirituel tel que tu as été créé, mais tu vas agir comme un animal. C'est-à-dire que tu agis par instinct. Tu ne réagis pas en raisonnant, en réfléchissant, en méditant. Tu agis uniquement par instinct. Et d'ailleurs, lorsque j'invite nos auditeurs à relire le récit de la Genèse, par quoi le diable a... perdu nos premiers parents avec un animal,
0: oui.
1: Un serpent. Et en écoutant la voix d'un serpent, d'un animal, l'homme s'est mis lui-même au niveau d'un animal.
0: Oui.
1: Alors qu'il avait reçu la parole de Dieu, qu'il avait reçu les enseignements venant du divin.
0: Oui.
1: Mais malheureusement, il a préféré la parole d'un animal qui était les paroles du diable. Et depuis ce jour-là, nous nous comportons, certaines fois, et on le dit très souvent certaines fois, on se comporte comme des animaux, et des animaux sauvages.
0: Oui.
1: Et cela, la parole de Dieu nous dit, revenez à Christ, parce que lui va vous permettre de récupérer ce que vous avez perdu. Parce que, et je dis ça très rapidement, le diable a utilisé un animal pour nous amener à un niveau animal. Mais Dieu va utiliser un animal, c'est-à-dire qu'il va sacrifier un animal et les revêtir Adam et Ève pour nous amener au niveau spirituel.
0: Amen.
1: Parce que cet animal symbolisait que Jésus-Christ allait donner sa vie.
0: Que bien.
1: Et désormais, à cause de ce sacrifice de cet animal, je sais que Jésus-Christ, Adam et Ève savaient depuis leur temps que Jésus-Christ allait donner sa vie pour l'humanité.
0: Et là, nous parlons du plan de la rédemption.
1: Exactement.
0: Très bien.
1: Exactement.
0: Et tu fais vraiment bien d'expliquer ce que Dieu a fait pour pouvoir permettre à l'homme de grandir dans sa relation avec lui.
1: Oui.
0: Et nous poursuivons, pasteur, en disant en prenant quelques textes de la Bible pour apprendre beaucoup de choses. Que disent l'Ancien Testament et le Nouveau Testament sur l'autorité des Écritures? Là, nous abordons un sujet vraiment fondamental,
1: mm-hmm.
0: l'autorité de la parole de Dieu. Que disent l'Ancien Testament, le Nouveau Testament sur l'autorité des Écritures?
1: Ouais.
0: Et là, il nous faut être clair parce qu'il y a des gens qui comprennent le fait qu'ils ont l'éloquence.
1: Mm.
0: C'est l'autorité. Non.
1: Alors, je crois qu'on a des textes que... qui sont cités dans la question que tu
0: poses. Oui, il y a des textes qu'on doit vérifier.
1: Oui, qu'on pourrait vérifier. Il y a 1 Thessaloniciens 2, le verset 13.
0: Oui. C'est pourquoi nous rendons continuellement grâce à Dieu de ce qu'en recevant la parole de Dieu, que nous vous avons fait entendre, vous l'avez reçu, non comme la parole des hommes, mais ainsi qu'elle est véritablement comme la parole de Dieu qui agit en vous qui croyez.
1: Amen.
0: Il y a un autre texte encore qu'on pourrait lire.
1: Oui, oui.
0: Au Psaume 33, verset 4, il y a Éphésiens 1, verset 13. Car la parole de l'Éternel est droite et toutes ses œuvres s'accomplissent avec fidélité.
1: Mm-hmm.
0: Lisons le troisième verset. Il se trouve dans Éphésiens chapitre 1, verset 13.
1: Oui.
0: En lui, vous aussi, après avoir entendu la parole de la vérité, l'évangile de votre salut, en lui vous avez cru et vous avez été scellés du Saint-Esprit qui avait été promis, lequel est un gage de notre héritage pour la rédemption de ceux que Dieu s'est acquis à la louange et à sa gloire.
1: Amen.
0: Alors la question est celle-ci. Que disent l'Ancien Testament et le Nouveau Testament sur l'autorité des Écritures?
1: En fait, ces textes nous disent très, très clairement et très simplement que la parole, c'est notre référence. Si nous avons besoin de repères, le repère par excellence, c'est la parole de Dieu. Et que nous ferions bien de prêter attention à cette parole. Parce que c'est elle qui nous guide. La Bible nous dit aussi que la parole est une lumière et est une lampe à mes pieds. Que c'est cette parole qui nous guide. Et donc, ce que nous comprenons très simplement, c'est que la parole n'est pas une opinion. La parole n'est pas un point de vue. La parole n'est pas une théorie. La parole, c'est la vérité. Et c'est quelque chose qui ne parle pas beaucoup à notre génération aujourd'hui, puisque aujourd'hui, on est plus tourné vers des narratifs. C'est quel est le narratif qui va être le plus dominant? Est-ce que c'est le narratif de un tel ou le narratif de celui-là? Parce que on n'est plus tourné à savoir quelle est la vérité, mais simplement donne-moi ton narratif. Aujourd'hui, on peut dire simplement bon, il y a un des narratifs que nous avons dans ce monde, c'est je suis né dans le mauvais corps. C'est-à-dire que je suis né femme ou je suis né homme, mais puisque c'est narratif, je peux me dire à moi-même et construire dans mon esprit que je suis femme tout en étant homme et inversement. Parce que on s'est décalé de la parole de Dieu. Et puisqu'on se décale du repère de la parole de Dieu, eh bien on dit tout et n'importe quoi. Et ça se voit aujourd'hui. Comment tu expliques qu'un enfant de 8 ans peut venir devant ses parents et dire ah, papa, je suis né garçon mais je veux être fille. Comment on explique ça? Comment on explique que un homme soit attiré par un autre homme? Il n'y a pas de problème à cela, puisque, en fait, il n'y a pas de repère. Une fois qu'on n'a plus de repère, c'est ce qui arrive. On tombe dans la déchéance.
0: On tombe dans le concept de la normalité. C'est ça le problème. Oui. Donc, la parole de Dieu, c'est le fondement de notre éducation. Hein.
1: Mmh. Oui.
0: Si on piétine ce fondement, eh bien, c'est fini.
1: Il n'y a plus rien.
0: Il n'y a plus rien.
1: Et la société, elle s'effondre pourquoi? Justement parce que on s'est éloigné de la parole de Dieu. On s'est éloigné de ce qui fait de nous des hommes et des femmes. Et puisqu'on s'éloigne de ce que nous sommes par essence, eh bien, on s'éloigne de la vie elle-même.
0: Oui, mais que dis-tu à ceux qui disent qu'il faut réécrire l'histoire de l'humanité parce que nous n'avons pas besoin de l'Ancien et du Nouveau Testament? Ah. C'est un grand débat. Hein?
1: Oui, mais si on réécrit, ça veut dire que on doit se dire mais qui maintenant devient la référence?
0: C'est ça le problème.
1: C'est ça, parce que si Dieu n'est pas la référence, donc, qui peut se donner le droit d'être la référence?
0: Parce que Dieu se présente comme étant le législateur.
1: Mm-hmm.
0: il est...
1: C'est lui qui juge.
0: C'est lui qui fait autorité. Hein.
1: Oui. C'est lui qui dit que ce qui est bien et ce qui est mal. Si Dieu me dit que manger du porc, c'est mauvais, je m'en tiens à ce qu'il dit. Puisque c'est lui qui a créé notre corps. Mais si j'écoute monsieur un tel parce que il a son opinion sur le porc, il aime bien le porc, ça lui fait plaisir de manger le porc, et qui se dit bon ben, eh ben, je décide de manger le porc et j'invite les gens à croire que manger le porc c'est bon. Eh bien, on tombe dans celui-là a son opinion, celui-là a une autre opinion, et puis chacun fait comme bon lui semble.
0: Oui. Et puis c'est on tombe dans l'anarchie, c'est vraiment. Comme on dit, c'est vraiment un bébélé.
1: Oui.
0: D'accord?
1: Oui.
0: Alors, pasteur, nous arrivons presque à la fin de notre émission et je voudrais te poser cette question. Dans quelle attitude faut-il aborder la lecture ou l'étude de la Bible? Quelle est la finalité principale du message de la Bible? Et aujourd'hui, nous disposons de nombreux moyens pour remplir notre esprit de la parole de Dieu. Nous avons, la Bible se trouve sur les smartphones, iPhone, ordinateurs partout. Et je te pose la question, quelles méthodes t'ont été les plus utiles afin de t'aider à grandir dans ta relation avec Dieu? Lire différentes traductions, écouter une Bible audio, un plan de lecture biblique sur ton téléphone, suivre la classe biblique, étudier la théologie dans l'une de nos universités.
1: Ah.
0: Ça pouvait.
1: Ah oui. Mais comment aborder les Écritures?
0: Oui.
1: Premièrement, avec humilité.
0: Amen. Parce que la semaine dernière, nous avons parlé beaucoup d'humilité par rapport à l'orgueil.
1: Eh oui. Parce que la parole de Dieu dit, Dieu fait grâce aux humbles, mais il résiste aux orgueilleux.
0: Amen.
1: Et la parole de Dieu, d'abord, elle s'aborde avec humilité.
0: Humilité, très bien.
1: Et dans 1 Thessaloniciens 2, verset 13, nous allons trouver ensemble la manière de lire la Bible. 1 Thessaloniciens 2, le verset 13.
0: 1 Thessaloniciens 2, verset... Verset 15, Thessaloniciens 2, verset 15.
1: Verset 13.
0: Verset 13, autant pour moi. C'est pourquoi nous rendons continuellement grâce à Dieu de ce qu'en recevant la parole de Dieu que nous vous avons fait entendre, vous l'avez reçue non comme la parole des hommes, mais ainsi qu'elle est véritablement comme la parole de Dieu qui agit en vous qui croyez.
1: Amen. Et l'apôtre Paul nous dit ici que lorsque nous recevons cette parole, nous ne devons pas la prendre comme une parole d'homme. Parce que, encore une fois, ce n'est pas une opinion. Mais nous devons la recevoir comme ce qu'elle est véritablement, la parole de Dieu. Et la parole de Dieu, c'est ce qui nous dépasse, ce qui nous amène à penser que nous avons un Créateur et qui est là pour nous guider. Et voilà pourquoi chaque fois que je lis la Bible, eh bien, je me réfère à Dieu. Je prie et ensuite je lis la Bible. Et je dis, mais Seigneur, quel est le message que tu veux me transmettre à travers ce texte? Qu'est-ce que tu veux me dire? Qu'est-ce que tu as à m'enseigner? Qu'est-ce que tu veux corriger chez moi? Qu'est-ce que tu veux exhorter dans ma manière d'être? Qu'est-ce que tu veux, au contraire, enlever dans ce que je fais dans ma vie de tous les jours? C'est comme ça qu'on arrive à aborder les Écritures et à comprendre que lorsque je lis les Écritures, je lis les enseignements de celui qui m'a créé. Et cela m'aide à être fortifié, à être vivifié par la parole. Parce que le but principal de la parole de Dieu, parce qu'on a parlé de son rôle, mais l'objectif même de la parole de Dieu, c'est de nous révéler l'état de notre relation avec Dieu. De nous révéler l'état de notre condition en tant qu'homme. Et de nous montrer comment fortifier notre relation et nous aider à sortir de cette condition de péché dans laquelle nous sommes et pour arriver à une condition où nous sommes pleinement purifiés, sanctifiés par Dieu. Et ça, le processus de la sanctification, processus de la justification, tout cela, c'est Dieu qui le fait. Mais uniquement si j'ai un contact avec lui.
0: Oui.
1: Et tu m'as demandé quelles sont les méthodes que j'applique.
0: Oui, oui.
1: Bon, avant même de commencer les études de pasteur, j'étais déjà un enfant très curieux. Parce que ma mère, dès mon plus jeune âge, elle me lisait les histoires de Moïse, de Joseph, de tous ces grands héros qu'on trouve dans l'Ancien Testament, mais aussi dans le Nouveau. Et j'ai pris une curiosité à toujours lire la Bible, à comprendre ce qu'elle avait à dire. Et depuis petit, j'ai toujours voulu, je ne reste pas sur un texte, je le lis, mais je veux aller en profondeur. Je veux connaître, je veux savoir pourquoi telle chose est arrivée. Pourquoi cette chose-là est devenue comme ça? Pourquoi l'homme a péché? Pourquoi il n'est pas resté sur la parole de Dieu? Qu'est-ce qui a amené l'homme à faire ce choix-là? Je veux connaître les mystères.
0: Il y avait un questionnement en toi et puis tu...
1: Et c'est ce questionnement qui me poursuit jusqu'à aujourd'hui.
0: Très bien.
1: C'est-à-dire que jusqu'à aujourd'hui, je suis quelqu'un qui aime me poser des questions.
0: Nous sommes sur la même longueur d'onde parce que je me rappelle, il y avait très jeune... Et mon père m'a fait cadeau cette Bible qui a plus de 50 ans que je tiens dans ma main. Et il m'a conseillé d'étudier la Bible. Parce que mon père, c'était un homme qui aimait l'étude de la parole de Dieu. Et malgré à travers toutes ses difficultés, mais c'était un homme attaché à la parole de Dieu.
1: Amen.
0: Et il m'a communiqué de pouvoir s'attacher à la lecture et à l'approfondissement de la parole de Dieu.
1: Ouais.
0: Et dans ma communauté, il y a eu des hommes qui m'ont marqué dans l'étude de la parole. Je pense à José Michel, cet homme qui aimait la parole de Dieu et qui a toujours intéressé tous les jeunes qui faisaient partie de cette église et de Vieux-Beau à s'intéresser à la parole de Dieu. Et je peux encourager tous les jeunes, toutes les familles, tous ceux, de pouvoir s'attacher à la lecture, à l'étude, à l'approfondissement, pardon, de la parole de Dieu. Et pasteur, tu peux en dire autant sur ce point.
1: Ben oui, parce que tu as dit quelque chose d'essentiel pour les jeunes.
0: Oui.
1: Parce que pour les jeunes aujourd'hui, la parole de Dieu peut sembler ringarde, quelque chose de complètement dépassé.
0: Mais la Bible, elle est sous toutes les formes.
1: Mais oui, et c'est pour ça que lorsque je vois les jeunes, je me dis... Ça me rappelle mon temps où j'étais un peu insouciant. Mais malgré tout, il y avait ce questionnement. Et je me dis, est-ce que les jeunes aujourd'hui ont ce questionnement? Est-ce qu'ils se posent des bonnes questions? Parce que ils sont bombardés, comme tu disais, ils sont bombardés de toutes sortes d'informations. Mais la chose qui arrive aujourd'hui, c'est que est-ce qu'ils ont vraiment le temps de
0: s'intéresser à la parole de Dieu,
1: parce que
0: la Bible dit.
1: Aujourd'hui, on nous a habitués dans un schéma où tout doit être court
0: et rapide.
1: Et rapide. On ne prend pas le temps. Alors que la parole de Dieu demande du temps et de la discipline.
0: Et l'esprit de prière aussi.
1: Et un esprit de prière. Et le diable fait tout pour que on soit maintenu dans un esprit où tout va vite. Il faut courir.
0: Qu'on soit déconnecté de la parole de Dieu.
1: Complètement. Complètement.
0: Et vous se reconnecter ou connecter à d'autres choses qui en fait, bon, on estime c'est nécessaire de connaître certaines informations, mais quand on constate ce qui se passe, bon Dieu, en majorité sur les réseaux sociaux, mais attention, attention.
1: Oui. Parce qu'aujourd'hui, les jeunes recherchent peut-être une façon très facile d'avoir de l'argent. Tout le monde veut avoir de l'argent. Surtout lorsqu'on voit qu'il y a de l'inflation, les prix de l'essence augmentent, il y a toutes sortes de choses qui deviennent difficiles à avoir. On veut s'acheter une maison, c'est difficile. On veut avoir un simple terrain.
0: Faire
1: des études, c'est difficile parce que pour accéder aux meilleures universités, il faut avoir de l'argent, il faut trouver des filons. Et en tout ça, est-ce qu'on a pris le temps de s'arrêter, de se dire, mais quelle est la place que j'accorde à la parole de Dieu? Quel est son rôle pour moi?
0: Et il suffit simplement de pouvoir s'intéresser, s'attacher, se connecter à la parole de Dieu, et Dieu ouvre toutes les portes pour moi.
1: Oui.
0: C'est possible.
1: Et je dis cela toujours à certaines personnes qui sont en train de courir toujours après les choses du monde. Jésus dit quelque chose de très clair. Que sert-il à un homme de gagner le monde? D'avoir tout dans le monde, d'avoir réussi, d'avoir une belle maison, d'avoir un beau travail, etc. Que sert-il à un homme de gagner le monde s'il perd sa vie, perd son âme à la fin? Ça sert à rien. Puisque tôt ou tard, et les gens me disent, j'ai bien vécu, et puis voilà. Non, la vie n'est pas faite juste pour être vécue. La vie, elle est faite pour accomplir une mission.
0: Que bien.
1: Et cette mission, c'est de donner gloire à Dieu. Et Jésus le dit, la parole de Dieu le dit, soit donc que vous mangez, soit donc que vous buviez, soit donc que vous fassiez quelque autre chose, faites tout pour la gloire de Dieu. Amen. Voici notre mission. Et voici ce qui va faire la différence. Et qui va permettre aux gens de se dire, cette personne-là, elle n'avait peut-être pas tout. Elle n'a pas réussi partout. Mais elle a compris quelque chose d'essentiel.
0: Amen.
1: Ce que nous sommes de manière intrinsèque, de manière essentielle. C'est-à-dire, nous sommes des hommes qui sont là pour glorifier Dieu, pour témoigner que nous pouvons avoir une vie qui n'est pas dirigée par la violence, qui n'est pas dirigée par l'animosité, mais une vie qui est faite d'amour, de patience, d'échange, et quelqu'un qui permet aux hommes de comprendre que le monde que nous vivons, ce n'est pas juste ce monde-là que nous vivons. Il y a quelque chose derrière. Et ce quelque chose derrière, c'est le royaume des cieux. Et nous espérons tous en tant que chrétiens en ce royaume des cieux. Parce que nous savons que notre vie n'est qu'un passage et que bientôt, la véritable vie que Jésus-Christ nous offre, elle va se révéler. Nous la vivons déjà cette terre, mais elle va se révéler par la suite.
0: Merci, pasteur. Pasteur, en conclusion, ce que nous pouvons dire ce soir?
1: En conclusion, simplement, restons connectés à la parole de Dieu. Parce qu'elle est une parole qui va nous déranger, certes. Parce que le texte de base nous le dit, elle va jouer dans notre intimité même. Elle va jouer dans ce qui nous dérange. On n'a pas envie de changer certaines habitudes, on n'a pas envie de changer certaines façons d'être. Mais en laissant la parole agir ainsi dans notre cœur, dans notre être, dans notre corps, eh bien nous verrons que nous atteignons la perfection que Dieu a pour chacun de nous. Et la parole de Dieu dit simplement, soyez donc parfaits comme votre Père Céleste est parfait.
0: Très bien, merci. Avant de prier, pasteur, je voudrais lire une citation qui en fait fait partie de notre credo. Et quand j'ai lu ce texte, j'ai été vraiment touché. Les Écritures, Ancien et Nouveau Testament, sont la parole écrite de Dieu, donnée par inspiration divine. Les auteurs inspirés ont parlé et écrit sous l'impulsion du Saint-Esprit. Dans cette parole, Dieu a confié à l'humanité la connaissance nécessaire au salut. Mm-hmm. Les Saintes Écritures sont la révélation suprême, faisant autorité infaillible de sa volonté. Elles sont la norme du caractère, le critère de l'expérience, la révélation définitive des doctrines et le témoignage digne de confiance des actes de Dieu dans l'histoire.
1: Amen.
0: Cela fait partie de notre credo. Et quand je vois que la parole de Dieu, à certains moments, elle est souvent malmenée, ça me touche. Priez au pasteur.
1: On va prier. Éternel, notre Dieu, nous voulons, Seigneur, te remercier parce que nous avons pu échanger au travers de ta parole. Et ta parole, Seigneur, tu as dit, sanctifie-les par ta vérité. Ta parole est la vérité.
0: Amen.
1: Nous avons besoin, Seigneur, de retourner à cette parole afin qu'elle puisse agir en nous. Chacun de nous, Seigneur, nous avons dévié de ta présence. Quelle que soit la forme que cela a pu prendre dans notre vie, mais nous avons dévié. Et en ce soir, nous voulons, Seigneur, véritablement que tu puisses nous enseigner à revenir à toi. Que chaque homme, chaque femme qui nous entend, qui entend cette prière en cet instant, fasse ce souhait de revenir à toi, de s'adonner pleinement à ta parole, afin que nous puissions grandir avec toi et que notre salut soit scellé en toi, notre Seigneur Jésus-Christ. Béni sois-tu, béni chaque auditeur, béni chacun de nous ici présents, je te prie, dans le nom du Seigneur Jésus. Amen.
0: Amen.
1: Amen.
0: Chers éditeurs, merci pour ce moment que nous avons passé ensemble. Merci, pasteur Mancien Christopher.
1: Merci de m'avoir invité.
0: Et nous croyons certainement que Dieu a un projet pour l'humanité entière, pour tous ceux qui prennent le soin de pouvoir lire et étudier la Bible. Nous vous souhaitons, chers auditeurs, une bonne soirée, une bonne nuit, et que Dieu vous bénisse.
1: Amen.
0: Et nous vous donnons encore rendez-vous à la semaine prochaine pour une autre étude, toujours sur la Bible, où nous allons entrer en profondeur concernant l'étude de la Bible. Que Dieu vous bénisse. Merci.
1: Merci.
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0: C'est l'heure d'aller au lit, les enfants.
1: Allons.
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0: Personne ne nous protège comme notre Dieu, notre solide rocher. Aimes-tu ramasser des cailloux? On trouve de belles pierres de toutes les tailles. As-tu déjà essayé d'en casser une? Elles sont très dures, pas vrai? On peut monter sur les grosses pierres pour voir de loin, ou s'asseoir dessus pour se reposer, ou pour pique-niquer. La Bible dit que Dieu est un rocher. Dieu est incroyablement fort. On peut s'appuyer sur lui de toute notre force, de tout notre poids, et on peut lui faire entièrement confiance. Tout le monde peut s'appuyer sur lui. Il est vraiment fort. Dieu est comme un rocher. Il est solide et fort. Et il aimerait être un solide rocher pour toi aussi. Bonne nuit.
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0: I invite you at this time to bow your heads with me as we pray.
1: Je vous invite à incliner la tête avec nous tandis que nous prions.
0: Heavenly Father,
1: notre Père,
0: we thank you for another opportunity to gather in your presence.
1: Nous te rendons grâce, nous te remercions pour cette opportunité d'être réunis en ta présence.
0: Just as we often go to the bakery every day for fresh bread.
1: Exactement comme nous allons à la boulangerie pour acheter du pain frais.
0: We believe that you have fresh bread for us tonight.
1: Nous croyons que tu as du pain frais pour nous ce soir.
0: We pray that you will prepare our hearts.
1: Nous prions que tu prépares nos cœurs.
0: To receive your word.
1: Pour recevoir ta parole.
0: May you fill our souls.
1: Que tu remplis notre esprit.
0: And Lord, bring conviction and conversion to our hearts.
1: Et amène de la conviction et de la conversion dans nos cœurs.
0: In Jesus' name we pray.
1: Dans le nom de Jésus, nous prions.
0: Amen.
1: Amen.
0: Amen.
1: Amen.
0: Tonight our topic is.
1: Ce soir notre sujet est.
0: What if you're wrong about grace?
1: Et si vous vous trompiez sur la grâce?
0: What if you're wrong about grace?
1: Qu'en sera-t-il si vous vous trompiez sur la grâce?
0: As you drive around Les Abîmes,
1: tandis que vous êtes dans les environs des abîmes de Pointe-à-Pitre,
0: you will see traffic regulated by stop signs, lights, and pedestrian crossings.
1: Et vous allez vous rendre compte qu'il y a des signalisations, des feux pour régulariser la circulation et aussi des passages piétons.
0: Now, if everybody obeys these signs,
1: maintenant, si chacun obéit à ces règles,
0: I am confident,
1: je suis certain,
0: that we could decrease the number of accidents.
1: Nous pouvons faire diminuer, chuter le nombre d'accidents.
0: Do you agree with me?
1: Est-ce que vous êtes d'accord avec moi?
0: Mm-hmm.
1: Oui.
0: These familiar regulators of traffic.
1: Maintenant, ces feux de régulation de circulation.
0: They are for our safety.
1: Existent pour notre sécurité.
0: If we overlook them.
1: Si nous les passons outre.
0: Or disobey them.
1: Et ou les désobéissons.
0: And we get into an accident.
1: Et que nous venons à faire un accident.
0: And we get hurt or even die.
1: Ou que nous soyons blessés ou même que nous mourions.
0: It is not the fault of the law.
1: Ce n'est pas la faute de la loi.
0: But of the person who disobeys the law.
1: Mais de la personne qui a désobéi à la loi.
0: Do you understand what I'm saying tonight?
1: Est-ce que vous comprenez ce que je dis ce soir?
0: Yet with all the provisions that have been made for our safety in the traffic.
1: De toutes les provisions qui ont été faites pour notre sécurité par rapport à la circulation.
0: We find ourselves, some people.
1: Certaines personnes se retrouvent.
0: They jailwalk.
1: Ils font une promenade en prison.
0: They break the speed limits.
1: Ils violent la limitation de vitesse.
0: Do I have a witness out there?
1: Est-ce que nous pouvons avoir quelqu'un qui atteste cela? I myself.
0: And then we also have those that speed through, go through the red lights.
1: Et nous avons de ceux qui n'obéissent pas au feu rouge et qui passent au feu rouge.
0: And they risk life and limb.
1: Et ils risquent la vie de certaines personnes.
0: When we could be safe.
1: Alors que nous pouvons être sains et saufs.
0: I want us to know, my friends.
1: Je voudrais que nous sachions, mes amis,
0: that we live in a universe of laws.
1: Que nous vivons dans un univers fait de lois.
0: There are laws of motion.
1: Il y a la loi du mouvement.
0: Laws of gravity.
1: Il y a la loi de la gravité.
0: And of course, we also have God's law.
1: Et bien entendu, nous avons la loi de Dieu.
0: Now, as unbelievable as it may seem,
1: maintenant, aussi incroyable, impensable que cela puisse paraître,
0: some churches teach that God's laws can be safely ignored.
1: Certaines églises enseignent que la sainte loi de Dieu peut être ignorée.
0: Some teach that since we have grace, we no longer need the law.
1: Certaines autres enseignent que dès lors que nous avons la grâce, nous n'avons pas besoin de la loi.
0: Tonight, we will investigate the position of law and grace.
1: Ce soir, nous allons investiguer la loi et la grâce.
0: In the life of the Christian.
1: Dans la vie du chrétien.
0: And to begin, we will define the word sin.
1: Et pour commencer, nous allons définir ce mot péché.
0: How does God define sin?
1: Comment est-ce que Dieu définit-il le péché?
0: The Bible tells us
1: in, la Bible nous dit
0: in 1 John 3 verse 4,
1: dans 1 Jean chapitre 3 verset 4, quiconque pêche transgresse la loi, mm-hmm. et le péché est la transgression de la loi.
0: The Bible makes it very clear, my friends.
1: La Bible dit de manière claire et précise,
0: sin is breaking God's laws.
1: Que le péché, c'est la transgression de la loi de Dieu.
0: Now, some people think that the law restricts us.
1: Maintenant, certaines personnes pensent que la loi nous restreint.
0: But why did God give us the law in the first place?
1: Mais pourquoi Dieu nous a-t-il donné la loi?
0: I believe, first and foremost,
1: Je crois
0: that God gave the law
1: que Dieu a donné la loi
0: for our happiness,
1: pour notre bonheur,
0: and so that we may live the abundant life,
1: afin que nous ayons une vie abondante.
0: Amen.
1: Amen.
0: I want you to see it for yourself.
1: Je veux que vous le voyez par vous-même.
0: In Proverbs chapter 3 verse 1 and 2.
1: Dans Proverbes chapitre 3 verset 1 et 2. Mon fils, n'oublie pas mes enseignements et que ton cœur garde mes préceptes.
0: Mm-hmm. And verse 2 says,
1: et le verset 2 dit, car ils prolongeront les jours et les années de ta vie et ils augmenteront ta paix.
0: Does anybody want to live longer tonight?
1: Est-ce que quelqu'un veut vivre longuement ce soir?
0: Mm-hmm. Anybody wants to live better tonight?
1: Et quelqu'un qui veut vivre une vie meilleure ce soir?
0: The Bible gives us the answers.
1: La Bible nous donne la réponse.
0: Mm-hmm. But if you do not forget God's law,
1: si vous n'oubliez pas la loi de Dieu,
0: if you allow God's commandments to be in your heart,
1: si vous permettez que la loi de Dieu, les commandements de Dieu soient dans votre cœur,
0: if you follow God's commands,
1: si vous suivez les commandements de Dieu,
0: it will make your life better.
1: Votre vie sera meilleure.
0: Remember this whole program.
1: Rappelez-vous ce grand programme.
0: This Bible conference.
1: Cette conférence biblique
0: is designed to show us,
1: a pour but de nous montrer,
0: how we can move from being wounded to being healed.
1: Comment nous pouvons passer de l'état de blessé à l'état de guéri.
0: And the Bible shows us,
1: et la Bible nous montre,
0: how we can live longer.
1: Comment nous pouvons vivre plus longtemps.
0: How you can live better.
1: Comment nous pouvons vivre meilleur.
0: How you can live a more satisfied and fulfilled life.
1: Comment nous pouvons vivre une vie satisfaisante.
0: And it happens when we take God's word.
1: Et cela se passe quand nous prenons la parole de Dieu.
0: And we seek to obey God's word.
1: Et nous cherchons à obéir à la parole de Dieu.
0: Amen.
1: Amen.
0: The Bible also shows us.
1: La Bible aussi nous montre.
0: The Ten Commandments show us.
1: Les dix commandements nous montrent.
0: The difference between right and wrong.
1: La différence entre le bien et le mal.
0: Let's see what the Bible says in Romans.
1: Voyons ce que dit la parole de Dieu dans Romains.
0: Romans 7 verse 7.
1: Romains chapitre 7 verset 7.
0: Mm-hmm.
1: Que dirons-nous donc? La loi est-elle péché? Loin de là. Mais je n'ai connu le péché que par la loi, car je n'aurais pas connu la convoitise si la loi nous dit « Tu ne convoiteras point. »
0: So, whether you like it or not,
1: que vous l'aimiez ou pas,
0: whether you practice it or not,
1: que vous le pratiquiez ou pas,
0: truth will always be truth.
1: La vérité demeurera toujours la vérité.
0: God's law is still binding on us.
1: God la loi de Dieu est attachée à nous. Dieu veut que nous gardions sa loi.
0: I love what Augustine of Hippo said.
1: J'aime beaucoup ce que dit Augustin d'Hippo.
0: And he says,
1: et il dit,
0: right is right.
1: Le bien est bien.
0: Even if nobody is doing it.
1: Même si personne ne le fait.
0: And wrong is wrong.
1: Et le mal est mal.
0: If everybody is doing it.
1: Même si tout le monde le fait.
0: There are some people that like to follow a crowd.
1: Il y a des personnes qui aiment suivre la foule.
0: If everybody is doing it, maybe it's good.
1: Si tout le monde le fait, c'est certainement bon.
0: But my friends,
1: mais mes amis,
0: sometimes if you follow the crowd,
1: maintenant, ça parfois, si vous suivez la foule,
0: you may fall off a cliff.
1: Mais vous pouvez vous trouver dans une au bas d'une falaise.
0: In Barbados, we have a saying.
1: À Barbade, nous avons la même, nous avons ça.
0: Don't follow a crowd to do evil.
1: Ne suivez pas la foule pour faire ce qui est mal.
0: God still expects us to keep his law.
1: Dieu s'attend à ce que nous gardions sa loi.
0: But somebody may be asking tonight.
1: Mais quelqu'un pourrait se poser la question ce soir.
0: Didn't Jesus abolish the law when he died on the cross?
1: Jésus-Christ n'a-t-il pas aboli la loi quand il est mort sur la croix?
0: Let's see what the Bible says.
1: Voyons ce que dit la Bible.
0: We are going to Matthew chapter 5, verse 17 and 18.
1: Nous allons dans Matthieu chapitre 5, verset 17. Ne croyez pas, lisez avec moi, ne croyez pas que je sois venu pour abolir la loi ou les prophètes. Je suis venu non pour abolir, mais pour accomplir.
0: Not to abolish, but to accomplish.
1: Pas pour abolir, mais pour accomplir.
0: And the Bible says in verse 18,
1: et la Bible dit au verset 18, car je vous le dis en vérité, tant que le ciel et la terre ne passeront point, il ne disparaîtra pas de la loi un seul iota ou un seul trait de lettre jusqu'à ce que tout soit arrivé.
0: So the Bible tells us,
1: donc la Bible nous dit,
0: Jesus didn't come to abolish the law. Jesus didn't come to abolish the
1: Jésus
0: law.
1: N'est pas venu pour abolir la loi.
0: Jesus came to fulfill the law.
1: Il est venu pour accomplir la loi.
0: Jesus presented the law.
1: Jésus a présenté la loi.
0: As the perfect guide for holy living.
1: Comme un guide parfait pour une vie sainte.
0: If you want to live a good life,
1: si vous voulez vivre une bonne vie,
0: you need to follow the Bible.
1: Vous devriez suivre ce que dit la Bible.
0: Don't just read the Bible.
1: Ne vous contentez pas simplement à lire la Bible.
0: You need to do what the Bible tells you to do.
1: Vous devriez pratiquer, faire ce que la Bible vous enseigne.
0: Amen.
1: Amen.
0: The Bible teaches,
1: la Bible enseigne,
0: that there were some laws that were blotted out or nailed to the cross.
1: Il y a certaines lois qui ont été abolies, qui ont été clouées sur la croix.
0: Which laws were nailed to the cross?
1: Quelles lois ont été clouées à la croix?
0: Let's see what the Bible says.
1: Voyons ce que dit la Bible.
0: We go to Colossians 2, verse 14.
1: Nous allons dans Colossiens chapitre 2 et le verset 14.
0: What does the Bible tell us there?
1: Que nous dit la Bible ici?
0: Let's read together.
1: Lisons ensemble. Il a effacé l'acte dont les ordonnances nous condamnaient et qui subsistait contre nous, et il l'a détruit en le clouant à la croix.
0: Mm-hmm. So the Bible says,
1: donc la Bible dit,
0: blotting out the handwriting of ordinances.
1: Clouer les écrits de la main, mm-hmm, et les ordonnances.
0: Mm-hmm. These ordinances,
1: ces ordonnances,
0: are clearly identified in the book of Leviticus.
1: Sont clairement identifiées dans le livre de Lévitique.
0: These ordinances were written by Moses.
1: Ces ordonnances ont été écrites par Moïse.
0: Now, the Bible says they were blotted out.
1: Maintenant, la Bible dit que ces ordonnances ont été abolies.
0: It means that we no longer have to keep them.
1: Cela signifie que nous n'avons plus besoin de les observer.
0: Now, why were these ordinances blotted out?
1: Maintenant, pourquoi ces ordonnances et ces lois ont été abolies?
0: The Bible tells us,
1: la Bible nous dit,
0: in Hebrews 10 and verse 1,
1: que dans Hébreux chapitre 10 verset 1er,
0: I want you to read with Pastor Lancien.
1: Je voudrais que vous lisiez avec Pasteur Lancien.
0: I want to hear you reading.
1: Je veux vous entendre lire. Vous êtes prêts à lire? Après deux, un, deux. En effet, la loi qui possède une ombre des biens à venir et non l'exacte représentation des choses ne peut jamais, par les mêmes sacrifices qu'on offre perpétuellement chaque année, amener les assistants à la perfection.
0: The Bible shows us,
1: la Bible nous montre,
0: that the ordinances,
1: que les ordonnances,
0: the law written by Moses,
1: les lois écrites par Moïse,
0: they involved sacrifices that pointed to Jesus,
1: engageaient des sacrifices qui pointaient vers Jésus.
0: The lamb slain from the foundation of the world,
1: l'agneau de Dieu qui a été sacrifié pour dès la fondation du monde.
0: When Jesus died,
1: quand Jésus est mort,
0: those ordinances died as well.
1: Ces ordonnances sont mortes également avec.
0: This is why the veil was torn. The veil in the temple was torn in two.
1: C'est pourquoi le voile dans le temple a été déchiré en deux.
0: It symbolized.
1: Cela symbolisait
0: that Christ had accomplished his work on earth.
1: Que Christ a accompli son œuvre sur la terre.
0: He died for us.
1: Il est mort pour nous.
0: He was the true Lamb of God.
1: Il était le vrai agneau de Dieu.
0: And because Jesus' blood,
1: et parce que le sang de Jésus,
0: was the only blood that can atone for our sins,
1: est le seul sang qui peut faire le service pour nous.
0: With Jesus present,
1: avec la présence de Jésus,
0: there was no need to have a symbol or a shadow.
1: Il n'y a plus besoin d'avoir de symbolique ou d'ombre.
0: That's why you no longer have to bring a lamb whenever you sin.
1: C'est la raison pour laquelle vous n'avez plus besoin d'amener un agneau lorsque vous péchez.
0: Think about it for a moment, my friends.
1: Je vous demande de réfléchir un instant, mes amis.
0: If Jesus didn't die,
1: si Jésus n'était pas mort,
0: and we wanted our sins forgiven,
1: et nous voulions que nos péchés soient pardonnés,
0: we would still be bringing lambs today.
1: Nous aurions besoin d'amener un agneau aujourd'hui.
0: And we would have, it would be a bloody service.
1: Et cela aurait été un service sanglant.
0: But thank God for Jesus, amen.
1: Mais rendons gloire à Dieu pour Jésus, amen.
0: Because Jesus died,
1: parce que Jésus est mort,
0: we no longer have to bring a lamb.
1: Nous n'avons plus besoin d'amener des agneaux.
0: Because Jesus is the real Lamb of God.
1: Parce que Jésus est l'agneau de Dieu, le réel, le vrai.
0: Amen.
1: Amen.
0: Now notice something else.
1: Maintenant, je voudrais que vous notiez quelque chose d'autre.
0: The Bible says,
1: la Bible dit,
0: blotting out the handwriting.
1: Clouer ce qui a été écrit avec la main.
0: Mm-hmm. Implying that someone used their own handwriting to communicate these ordinances.
1: Signifie que quelqu'un a utilisé ses propres mains pour communiquer ces choses.
0: And that was Moses.
1: Et c'était Moïse.
0: But here's another question.
1: Mais il y a une autre question.
0: If the ordinances were written with Moses' handwriting,
1: maintenant, si les ordonnances ont été écrites avec les mains de Moïse, par les mains de Moïse,
0: how were the Ten Commandments written?
1: Comment les 10 commandements ont-ils été écrits?
0: The Bible tells us.
1: La Bible nous dit.
0: In Exodus 31,
1: dans Exode chapitre 31 verset 18.
0: Let's read with Pastor Lancien.
1: Lisez avec Pasteur Lancien. Laissez-moi vous entendre lire. Lorsque l'Éternel eut achevé de parler à Moïse sur la montagne de Sinaï, il lui donna les deux tables du témoignage, tables de pierre écrites du droit de Dieu.
0: Ah, the Bible says,
1: la Bible dit,
0: the ordinances were written with Moses' handwriting.
1: Que les ordonnances ont été écrites par les mains de Moïse, les doigts de Moïse.
0: But the law of God,
1: mais la loi de Dieu,
0: was written with God's own finger.
1: Ont été écrites avec les propres doigts de Dieu.
0: There is a difference.
1: Il y a donc une différence.
0: And I want to show you some other differences.
1: Et je veux vous montrer ces autres différences.
0: Differences between Moses' law,
1: différence entre la loi de Moïse,
0: and the law of God,
1: et la loi de Dieu.
0: So it's right there on the screen.
1: Maintenant, c'est juste sur l'écran.
0: Moses' law is called the law of Moses.
1: La loi de Moïse est appelée la loi de Moïse.
0: Luke 2:22.
1: Luc chapitre 2 verset 22.
0: But God's law is called the law of God.
1: Mais la loi de Dieu est appelée la loi de Dieu.
0: The Moses' law is called the law contained in ordinances.
1: La loi de Moïse veut dire que la loi que nous trouvons dans les ordonnances.
0: That's Ephesians 2, verse 15.
1: Dans Ephésiens chapitre 2, verset 15.
0: But God's law is called the royal law.
1: Mais la loi de Dieu est appelée la loi royale.
0: That's in James 2, verse 8.
1: Vous trouvez cela dans Jacques chapitre 2, verset 8.
0: Moses' law was written by Moses in a book.
1: La loi de Moïse a été écrite par Moïse dans un livre.
0: 2 Chronicles chapter 35 verse 12.
1: Vous voyez cela dans 2 Chroniques chapitre 35 verset 12.
0: And God's law was written by God on stone.
1: Et la loi de Dieu a été écrite par Dieu sur des pierres.
0: Moses' law ended at the cross.
1: La loi de Moïse prend fin à la croix.
0: Colossians 2 verse 14.
1: Colossiens chapitre 2 verset 14.
0: But God's law will last forever.
1: Mais la loi de Dieu demeurera pour toujours.
0: Amen.
1: Matthieu chapitre 5.
0: Matthew 5 verse 18.
1: Verset 13.
0: So the question you may ask.
1: Mais la question que vous seriez tenté de vous poser.
0: Why is God's law so important?
1: Pourquoi la loi de Dieu est-elle si importante?
0: The Bible shows us.
1: La Bible nous montre.
0: In James 2 and verse 12.
1: Dans Jacques chapitre 2 verset 12. Mm-hmm. Parlez et agissez comme devant être jugés par une loi de liberté.
0: So the Bible tells us.
1: Donc la Bible nous enseigne.
0: That when God judges the world.
1: Que quand Dieu juge le monde.
0: He will use the law, the Ten Commandments, as the standard for the judgment.
1: Quand Dieu jugera le monde, il utilisera la loi comme standard.
0: And in this very law, et, we know it very well.
1: Et dans cette loi nous, que nous connaissons très bien,
0: God says we shall have no other gods before him.
1: Dieu dit que nous n'aurons pas d'autres dieux devant sa face.
0: Don't make any graven images.
1: Ne faites pas d'image taillée et l'adorer.
0: Do not take the name of the Lord in vain.
1: Ne prenez pas le nom de Dieu en vain.
0: He says, "Remember the Sabbath day to keep it holy."
1: Il dit, souviens-toi du jour du sabbat pour le sanctifier.
0: Children, honor your father and mother.
1: Les enfants, obéissez à vos parents, votre père et votre mère.
0: That you may live long on the land.
1: Pour que vous puissiez vivre longuement dans le pays.
0: God's law says we should not kill.
1: La loi de Dieu dit que nous ne tuerons point.
0: Do not commit adultery.
1: De ne pas commettre l'adultère.
0: Do not steal.
1: De ne pas voler.
0: Do not testify falsely against your neighbor.
1: De ne pas porter de faux témoignages contre votre prochain.
0: My friends,
1: mes amis,
0: if you know the law,
1: si vous connaissez la loi,
0: and you choose to break the law of God,
1: et que vous choisissez de ne pas obéir à la loi de Dieu,
0: does God accept that behavior?
1: Est-ce que Dieu accepte ce comportement?
0: Do you think so?
1: Le pensez-vous?
0: Let's see what the Bible says.
1: Voyons ce que dit la Bible.
0: In Luke 12, verse 47.
1: Dans Luc chapitre 12, verset 47. Le serviteur qui, ayant connu la volonté de son maître, n'a rien préparé et n'a pas agi selon sa volonté, sera battu d'un grand nombre de coups.
0: Mm-hmm. So the Bible says,
1: donc la Bible dit,
0: if you know the law, you know to do the right thing.
1: Si vous connaissez la loi, vous savez ce qu'il faut faire de bien.
0: And you refuse to practice what the law says.
1: Et que vous refusez de faire ce que dit la loi.
0: God will punish you for that.
1: Dieu vous punira pour cela.
0: Is that true, my friend?
1: Est-ce que c'est vrai, mes amis?
0: That's in the Bible.
1: C'est dans la Bible.
0: And the Bible also says in James 2, verse 10.
1: La Bible dit aussi dans Jacques chapitre 2, verset 10. Car quiconque observe toute la loi, mais pêche contre un seul commandement, devient coupable de tous.
0: Of, they become guilty of how much?
1: Et ils deviennent coupables de combien?
0: Tous.
1: De tous.
0: If they offend in one.
1: Si vous désobéissez à un seul commandement.
0: You are guilty of all the commandments.
1: Vous êtes coupable de tous les commandements.
0: The Bible says,
1: la Bible dit,
0: that when we knowingly break a command of God,
1: quand délibérément nous désobéissons à la loi de Dieu,
0: that we are sinning,
1: que nous péchons.
0: Only those who do God's will,
1: seuls ceux qui font la volonté de Dieu,
0: will enter into the kingdom of God,
1: entreront dans le royaume de Dieu.
0: Of course, God will forgive those,
1: aussi Dieu pardonnera,
0: who break the law,
1: ceux qui ont désobéi à la loi,
0: and genuinely repent,
1: et sincèrement se sont repentis,
0: and they accept Jesus's power to change their lives,
1: et ont accepté la puissance de Jésus de les transformer.
0: But maybe somebody may be thinking,
1: mais peut-être quelqu'un pourrait être en train de réfléchir, de penser,
0: can keeping the law save us?
1: Est-ce que garder la loi peut nous sauver?
0: What do you think?
1: Que pensez-vous?
0: Do you think that the law can save us?
1: Pensez-vous que la loi peut nous sauver?
0: The Bible tells us,
1: la Bible nous dit,
0: that the law can't save us,
1: que la loi ne peut pas nous sauver.
0: Let's read what the Bible says.
1: Lisons ce que dit la Bible.
0: Mm-hmm.
1: Car nul ne sera justifié devant lui par les œuvres de la loi, puisque c'est par la loi que vient la connaissance du péché.
0: So the law just points out sin in our lives.
1: Donc la loi simplement nous montre que nous sommes pécheurs.
0: It cannot change us or save us.
1: La loi ne peut pas nous changer. La loi ne peut pas nous sauver.
0: Ephesians 2, verse 8 and 9 underscore this point.
1: Ephésiens chapitre 2, verset 8 montre ceci.
0: And also shows us who can save us.
1: Et aussi nous montre qui peut nous sauver.
0: Let's see what the Bible says.
1: Voyons ce que dit la Bible. Car c'est par la grâce que vous êtes sauvés par le moyen de la foi, et cela ne vient pas de vous, c'est le don de Dieu.
0: Verse 9 says,
1: verset 9 dit, ce n'est point par les œuvres afin que personne ne se glorifie.
0: Now,
1: maintenant,
0: does the grace of God free us from keeping the law?
1: Est-ce que la grâce de Dieu nous libère de ne pas observer la loi?
0: Maintenant, j'ai besoin de votre aide.
1: Maintenant, j'ai besoin de votre aide.
0: Pour répondre à cette question.
1: Ok, pour répondre à cette question.
0: Quand je désigne la personne qui tient l'étiquette, je veux que vous disiez le mot qu'elle montre du doigt. Vous avez compris?
1: Vous avez compris.
2: Vous avez compris?
0: Celui-ci est le oui. Qu'est-ce que c'est? Mm-hmm. Celui-là, c'est la loi. Oui. Celui-ci, c'est le péché et loi. Ok. Celui-là, c'est la grâce. Ok. Recommençons. Ok. Et celui-ci, c'est... Qu'est-ce que c'est? Sauveur. Oui, oui. Maintenant, celui-ci, c'est... c'est quoi? L'évangile. Oui, oui, oui. Ok. Reprenons depuis le début. Oui, oui, oui. Très bon. Et c'est le prédicateur? Oui? C'est bon?
2: Yes.
0: celui-ci, c'est... oui, oui, oui. Ok. La Bible nous dit... qui dit? La Bible dit... Qui dit? La Bible. La Bible dit que le péché, c'est la transgression de la loi. Oui? Quiconque déteste le péché doit respecter la loi. Oui. Quiconque s'oppose à la loi soutient le qu'il le veuille ou non. Maintenant, mes amis, la grâce, c'est le pardon du péché, qui est la transgression de la... Et le sauveur est mort pour que nous puissions avoir la... qui est le pardon du péché, qui est la transgression de la loi. Et le sauveur nous a donné donné l'évangile dans son... Oui. Or, aujourd'hui, il y a des gens qui s'opposent à la... Il oppose à la loi de Dieu dans l'Église. Et ils disent que la loi est abolie. Madame, tu peux y aller. Au revoir. À tout à l'heure. Ok. Or, si vous abolissez la loi, la Bible dit que là où il n'y a pas de la loi, il n'y a pas de... Au revoir. Et si vous abolissez le péché, tu n'as pas besoin de la... Au revoir. la grâce qui est le pardon du péché, c'est-à-dire de la transgression de la loi. Et si vous n'avez pas besoin de la grâce, vous n'avez certainement pas besoin de sauveur. Au revoir. Qui est mort pour nous puissions avoir la grâce qui est la pardon du péché, c'est-à-dire de la transgression de la loi. Et dans ce cas, vous n'avez pas besoin de l'évangile. Au revoir. Cela est vrai. Pourquoi donc avez-vous besoin d'un prédicateur. Au revoir. Et si vous n'avez pas besoin de lui, autant mettre l'église à côté. Au revoir. I hope you understood the message.
1: J'espère que vous avez compris le message.
0: Mm-hmm, mm-hmm. The Bible tells us.
1: La Bible nous dit.
0: In Matthew 5, verse 19.
1: Dans Matthieu chapitre 5, verset 19.
0: Let's read.
1: Lisons ensemble. Celui donc qui supprimera l'un de ses plus petits commandements et qui enseignera aux hommes à faire de même sera appelé le plus petit dans le royaume des cieux. Mais celui qui les observera et qui enseignera à les observer, celui-là sera appelé grand dans le royaume des cieux.
0: If you break the law,
1: si vous désobéissez à la loi
0: and teach people to break the law,
1: et que vous enseignez d'autres personnes
0: God
1: à désobéir
0: says,
1: à la loi, Dieu dit
0: God says that you are least in his kingdom.
1: Que vous serez le plus petit dans son royaume.
0: But if you keep the law,
1: mais si vous gardez la loi,
0: and teach people to keep the law,
1: et que vous encouragez des personnes à observer la loi,
0: God will make you great in his kingdom.
1: Dieu fera de vous un grand dans son royaume.
0: Amen.
1: Amen.
0: The Bible tells us,
1: la Bible nous dit,
0: we will run through these texts, in Romans 6, verse 14 and 15,
1: dans Romains chapitre 6, verset 14, car le péché n'aura point de pouvoir sur vous, puisque vous êtes non sous la loi, mais sous la grâce.
0: Mm-hmm. We are not under law, but we are under grace.
1: Nous ne sommes pas sous la loi, mais nous sommes sous la grâce.
0: But the Bible now goes on and tells us in verse it's not there. Sorry, I'm missing verse 15, but then it says, what then?
1: Mais la Bible dit,
0: in verse 15,
1: au verset 15, quoi donc?
0: Shall we sin?
1: Pécherons-nous?
0: Because we are not under the law?
1: Parce que nous sommes plus sous la loi?
0: But under grace?
1: Et sous la grâce?
0: God forbid.
1: Dieu a pardonné.
0: Mm-hmm. Or God says definitely not.
1: Dieu a dit non, pas du tout.
0: Mm-hmm. Romans 3:31 tells us.
1: Romains chapitre 3 verset 31 nous dit.
0: Do we make void the law through faith?
1: Anéantissons-nous donc la loi par la foi?
0: God forbid.
1: Loin de là.
0: Yeah, we establish the law.
1: Au contraire, nous confirmons la loi.
0: My friends, I want you to know.
1: Mes amis, je veux que vous sachiez.
0: That God does not teach us.
1: Que Dieu ne nous enseigne pas.
0: That if we have grace,
1: que si nous avons la grâce,
0: we no longer need the law.
1: Nous n'avons plus besoin de la loi.
0: Grace is like the president's pardon.
1: La grâce, c'est comme la grâce présidentielle, le pardon du président,
0: that he gives to a criminal.
1: Qu'il accorde à un criminel.
0: It forgives him.
1: Il le pardonne.
0: But it does not give him freedom to break the law again.
1: Mais il donne pas la liberté de désobéir à la loi à nouveau.
0: I know that.

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1: Chers amis auditeurs, chers amis mélomanes, bonsoir. Dans le cadre de notre émission Petit Moment de Grande Musique, l'invité d'aujourd'hui est musicien, chanteur, compositeur, enseignant, formateur et j'en passe. Fred Plumet, bonsoir.
2: Oui, bonsoir. Bonsoir Eliane. Bonsoir aux amis auditeurs derrière. Ben, ça va. On ne peut pas se plaindre.
1: Si je vous demandais qui êtes-vous, sauriez-vous me répondre sans rougir?
2: Bon, mais je crois que les éléments qui ont été annoncés sont tout à fait justes. Je rajoute tout simplement le statut d'auteur, car j'aime écrire. J'aime réfléchir et écrire sur les choses que je vis.
1: Cela signifie que ces jours, nous aurons probablement à lire une de vos œuvres entre nos mains.
2: Ben, j'écris depuis déjà une trentaine d'années. Ce sont des poésies chantées. Et c'est pour ça que je suis donc déclaré à la Société des auteurs et compositeurs. Mais il est vrai aussi que j'aime écrire sur des réflexions concernant l'expérience humaine et les échanges, l'interaction qui nous amène à prendre en compte autrui et prendre en compte les événements qui surviennent dans nos vies.
1: Nous avons choisi, amis auditeurs, un thème d'actualité qui cadre bien avec votre formation initiale, Fred Plumet, la morale à l'école. Juste avant d'en parler, je sais que vous avez tant de choses à nous dire. Amis mélomanes, je vous propose d'écouter la première sélection de Fred Plumet. Voulez-vous nous dire laquelle?
2: Il s'agit du concerto numéro 2 pour piano de Rachmaninov. C'est une œuvre qui est empreinte de beaucoup de modernité et pourtant répond à l'approche universelle que l'on retrouve dans les musiques plus anciennes. Pour moi, ce jeu entre le pianiste et l'orchestre est absolument extraordinaire parce qu'il exprime l'évolution d'une idée simple vers une complexité qui est exaltante. Lorsque ce concerto arrive dans sa phase finale, on a l'impression d'un feu d'artifice.
1: Vous dites ça avec tant de beauté qu'on a du mal à imaginer et à rester dans la couleur que l'on a de vous, généralement, qui est du gospel. Comment vous faites pour concilier les deux?
2: Eh bien, en fait, ma formation, comme celle de tout musicien, est d'abord une formation de lecteur classique. Il faut connaître les grandes œuvres des anciens, leur accorder leur valeur pédagogique pour apprendre justement d'eux, développer de la technicité. Et c'est à partir de là qu'on va effectivement proposer des musiques différentes parce que par ailleurs, je suis aussi un croyant. Je suis également comme cousin de nos amis afro-américains qui ont vécu l'esclavage. Et ça a été en fait un choix musical qui m'a permis d'exprimer deux valeurs de mon identité, celle d'être un afro-caribéen et aussi un croyant. Il y a quelque chose d'universel dans toutes les musiques. Ce quelque chose d'universel est sublime parce que ça transcende l'esprit humain. Ce besoin de joie au fond de nous-mêmes. Être musicien, c'est aussi participer à ce vivre ensemble.
1: Et être musicien, c'est probablement pas s'enfermer dans une couleur musicale.
2: On est bien d'accord. Nous pouvons, je crois, apporter cette influence et dire, lorsqu'on ne s'enferme pas dans une musique en particulier, on évite de devenir accro à un artiste, idolâtrer un musicien et tomber dans le piège d'influence indésirable.
1: Voici, mesdames et messieurs, le concerto pour piano et orchestre numéro 2 en ut mineur, opus 18, de Sergei Rachmaninov, né en 1873, mort en 1940. Vous entendrez le troisième mouvement, Allegro scherzando, interprété au piano par Lazar Berman, accompagné par le London Symphony Orchestra sous la direction de Yuri Aronovitch.

0: Nous espérons, chers amis auditeurs, que vous avez beaucoup apprécié cette œuvre relativement moderne.
1: Oui, ce feu d'artifice à la fin, mais c'est pas possible.
0: Je le reconnais. Nous sommes ici pour parler de la morale laïque à l'école. C'est une question très controversée, Fred Plumet. Le ministre de l'Éducation, Vincent Pellon, a lâché pour certains une bombe. Pour d'autres, c'est une bouée de sauvetage. Je veux parler de l'introduction de la morale laïque dans la formation des enseignants à compter de 2013. Alors, Achou, dites-moi simplement quelle a été votre première réaction quand vous avez entendu cela.
1: Ma première réaction a été de dire, mais avec Aristote, que l'homme est vraiment un animal politique.
0: Que voulez-vous dire?
1: Je veux dire tout simplement que l'on va faire du neuf avec du vieux. C'est un communiqué qui se contente de communiquer. Lorsqu'on parle de morale, on peut assortir le mot morale de tout ce qu'on veut, mais ça reste une problématique. Il se pose à l'esprit humain la question du bien.
0: Quelle est la vision exacte du ministre de l'Éducation quand il parle de la morale laïque? À quoi pense-t-il exactement?
1: Je crois qu'il veut tout simplement rester dans l'idéologie socialiste, pour parler cru. La volonté tout simplement de proposer une approche du bien et du mal qui serait affranchie des valeurs judéo-chrétiennes, ce qui constitue de toute façon et fondamentalement un exercice d'équilibriste. Alors qu'on cherche à l'affranchir de ses origines, de toute façon judéo-chrétienne,
0: en l'appelant
1: morale laïque, de toute façon, on ne règle pas la question fondamentale qui se pose à l'homme, qui est celle de savoir, est-ce que les actes que je pose dans ce monde sont valables ou valeureux?
0: J'ai entendu le Premier ministre parler de valeurs, il a parlé même de réarmement moral qui fonderait selon lui, le vivre ensemble en République. Est-ce que c'est une chose possible aujourd'hui?
1: Je pense que tout d'abord, il convient de remettre à plat ces concepts-là. Les remettre à plat, c'est considérer d'abord ce que veut dire morale. Au fond, la morale a comme élément directement attaché la question de la conscience des actes que je pose dans ce monde. La conscience morale est nécessairement rattachée à la conscience psychologique. La conscience psychologique, c'est le fait pour moi d'être au courant, d'être le témoin de mes propres actions. Je peux balancer par la fenêtre une canette après avoir bu sans m'interroger sur le sens de ce geste-là.
0: Donc la morale varierait d'un individu à l'autre?
1: Eh bien, la morale, évidemment, va être assortie, la conscience psychologique va être assortie de la conscience morale, c'est-à-dire que l'on va juger l'acte que l'on pose dans ce monde et s'interroger sur sa valeur. Alors, les valeurs, effectivement, peuvent apparaître comme fluctuantes d'une époque à l'autre, d'une société à l'autre, d'un individu à l'autre, d'un espace social à un autre, mais aussi à l'intérieur d'un espace social, d'un individu à l'autre.
0: Mais il demeure toutefois une morale qui est commune à cette société en question, à ce peuple en question. Est-ce que ce n'est pas de cette morale dont fait allusion le ministre?
1: En tant qu'enseignant, moi je crois que le ministre qui a décidé de faire de l'espace scolaire un espace sanctuarisé, donc un lieu où on apprend à vivre ensemble de la meilleure...
0: Victor Hugo, ne disait-il pas l'école est sanctuaire?
1: Mais voilà, nous revenons à cette idée toute simple qui veut que l'école soit un lieu préservé, mais cette idée est une réaction parce que l'on a mis à mal la morale pendant longtemps.
0: Et pourquoi?
1: Tout simplement parce que l'homme moderne du XXe siècle était censé être un être accompli, ayant tout compris de l'être humain, l'on pouvait s'affranchir de ces leçons de morale qui étaient données à l'école, à l'époque.
0: Au collège, il y eut l'instruction civique.
1: Je me souviens bien, j'ai reçu ces instructions civiques, où on apprenait à ne pas insulter l'autre, quelles que soient les circonstances. Donc, il y a eu une pratique de la morale comme étant une bonne chose, justement dans l'espace scolaire, et une époque où l'on a estimé que l'être humain était suffisamment évolué, civilisé, cultivé, instruit, pour s'affranchir de cette morale. Et cette époque a été celle du postmodernisme.
0: Nous allons quand même retrouver au sein de la société une base qui existe, des lois qui sont érigées, des lois qui sont éditées et qui font la morale du peuple.
1: Poser la question des valeurs laïques, de la morale laïque, c'est de toute façon accepter le principe que chaque être humain doit s'imposer un certain nombre d'actes qui sont conformes à des valeurs sur lesquelles nous nous serons au préalable entendu.
0: D'accord. Juste avant d'aller plus loin, Fred Plumet, votre deuxième œuvre, je crois savoir que depuis tout jeune, vous aimez énormément Jean-Sébastien Bach.
1: J'apprécie beaucoup son côté très structuré. L'architecture des œuvres est toujours très complexe et notamment dans cette œuvre de la toccata et fugue en ré mineur, on trouve cette complexité d'un thème posé de manière très simple au départ et qui prend des proportions absolument astronomique.
0: Nous avons de Jean-Sébastien Bach une idée assez rigide. On le voit, l'homme qui est, même dans ses œuvres, très rigide quand on écoute ses cantates, quand on écoute les toccatas. Mais dans la fugue, on a l'impression que c'est un peu joueur.
1: Absolument.
0: Ça court.
1: C'est exactement ça.
0: Ça s'amuse, c'est le furet. Et...
1: Absolument. C'est véritablement, cette idée me convient parfaitement parce que, puisque c'est une œuvre que j'exécute depuis très très longtemps, je perçois effectivement ce sujet qui est posé. Et puis ce jeu qui est établi entre les différentes voix qui s'interposent et qui rejouent la même mélodie sur un autre ton sans entrer en conflit avec le thème qui est posé initialement et le ton qui se trouve à la clé. Alors là où véritablement le jeu se complexifie, c'est lorsque la main droite a posé le sujet, que la main gauche vient y répondre et puis les pieds vont s'y mettre. À ce moment-là, véritablement, on atteint le summum du plaisir artistique.
0: Cela demande une harmonie totale, amis auditeurs. Ce que je vous suggère d'avoir maintenant, restez en harmonie avec vous et écoutez, savourez, prêtez attention à la toccata et fugue en ré mineur, BWV 538, interprétée par Otto Winter sur orgue Silbermann.

0: Tête Plumet, nous revenons sur le plateau pour le sujet du jour.
1: Alors, très très simplement, en fait, en tant que croyant, j'aime poser comme principe simple selon lequel nous abordons beaucoup de sujets sans tenir compte du contexte judéo-chrétien qui a forgé la société dans laquelle nous vivons. Le contexte judéo-chrétien est inscrit dans l'histoire, n'est-ce pas, de l'espace social et culturel dans lequel nous évoluons, et ses origines ont marqué nos lois, notre éthique et notre morale. Il est difficile aujourd'hui de parler honnêtement d'une morale laïque qui serait affranchie de ses origines. Je vais être plus précis. Prenons les 10 commandements qui constituent la pièce maîtresse, allons-nous dire.
0: C'est le
1: pilier de la morale judéo-chrétienne. Et donc, ce qui est intéressant, c'est que l'espace judéo-chrétien revendique à travers la Bible une forme d'appartenance et pose le décalogue, les 10 commandements, comme étant au cœur de la croyance chrétienne. Mais l'intérêt, en observant le décalogue, c'est qu'on y voit finalement 4 commandements qui indiquent la nécessité pour l'homme à avoir une spiritualité informée. Autrement dit, les 4 premiers commandements invite l'homme à ne pas se perdre dans l'expression d'une spiritualité qui, de toute façon, l'accompagne et qu'il va placer sur la politique, sur l'argent, sur le travail, sur les loisirs. Mais de toute façon, l'homme croit. Il a en lui le besoin d'une transcendance. Et donc, ces 4 commandements invitent à concentrer l'effort spirituel sur Dieu. Maintenant, les 6 autres commandements sont entièrement consacré à la morale. On peut appeler ça morale laïque, on peut l'appeler morale neutre, on peut l'appeler morale moderne, on peut lui assortir
0: morale post-moderne, morale religieuse.
1: Voilà, il ne reste pas moins vrai que cela concerne le vivre ensemble. Si nous allons sur le décalogue, mais c'est connu de tous, tu ne tueras point. Dans la société civile, c'est la base du vivre ensemble. L'autre a le droit de vivre et nul n'a le droit d'attenter à sa vie. D'ailleurs, le premier président à faire que la justice associe ses choix à cette approche, c'était un président du même parti que le gouvernement actuel. Je parle de François Mitterrand, qui a œuvré pour l'abolition de la peine de mort avec comme simple argument qu'il n'est pas du ressort de l'homme d'attenter à la vie de l'homme, même si c'était pour des raisons de justice. On est bien sur l'idée que la valeur « tu ne tueras point » renfermée dans le décalogue n'est pas simplement une valeur que partagent ceux qui sont croyants, les chrétiens, ou les juifs et les autres, mais également une valeur universelle. Tu ne porteras point de faux témoignages, c'est la même chose. On parle donc dans la loi, dans le droit, on parle de dénonciation calomnieuse, ça c'est puni par la loi. Le mensonge également, le faux témoignage, la production de faux, tout cela est puni par la loi. Donc les éléments de ce décalogue et qui concernent le vivre ensemble, l'être humain, se retrouvent dans la morale que l'on l'appelle chrétienne ou laïque. Ce sont les fondements mêmes du vivre ensemble.
0: Fred Plumet, nous aimerions bien comprendre pourquoi chercher à affranchir la morale de ses racines judéo-chrétiennes dans l'espace français. Cette question, je vous propose d'y répondre après votre 3e sélection de ce jour.
1: Alors, cette musique renvoie à une époque, à un moment de l'année. Il s'agit du printemps, écrit par Vivaldi. M'a toujours impressionné parce qu'on a vraiment l'impression d'entendre, de voir
0: bonjour,
1: de sentir cette nature. D'accord. Effectivement. Oui.
0: Mais j'ai toujours été émerveillé, Fred Plumet, par la capacité de mettre en musique de tels sentiments, de telles couleurs, une vision des choses.
1: Absolument.
0: Quand on entend l'hiver, on a l'impression de voir tomber la neige.
1: Absolument.
0: À la fin de l'été, nous allons entendre l'orage. Il a su transmettre ça.
1: Absolument.
0: Donc, quand on entend le printemps, on entend, je dis bien,
1: absolument,
0: des fleurs qui s'ouvrent. Je vous propose, dans Tonio Vivaldi, le printemps. Nous entendrons 3 mouvements.

0: Alors Fred Plumet, outre le fait que vous ayez dit que la proposition du ministre de la Culture était de la communication simplement, pourquoi tant de remous? Certains redoutent, vous en parliez il y a quelques instants, le caractère laïque de cette morale. Et puis, il y en a qui redoutent justement que ça ne provoque malentendus et tensions. Quelle tension et quel malentendu cela pourra-t-il provoquer?
1: Eh bien, le principe est simple. Lorsqu'on parle de morale en Occident, la référence judéo-chrétienne vient spontanément à l'esprit.
0: Donc, on a peur que cela ne tombe dans le religieux?
1: Exactement. Il y a eu pendant très très longtemps, et le gouvernement actuel y tient particulièrement, une forme de confusion sur la notion de laïcité. La laïcité a été, après le 11 septembre, instrumentalisée pour pouvoir se débarrasser de certains faits vestimentaires, culturels, certaines attitudes, une certaine partie de la population française issue de l'immigration. Cette laïcité a été utilisée comme une forme de rempart pour stigmatiser certaines composantes de la population scolaire. Mais que veut dire laïcité? Que veut dire laïque fondamentalement? La notion de laïcité est une notion positive qui n'est pas anti-religieuse. La notion de laïcité vécue de manière honnête et sincère est tout simplement le fait pour l'école de la République de considérer qu'en son sein, toutes les formes de religion sont admises. Tous ceux qui pratiquent une religion doivent être respectés dans leur croyance, dans leur engagement moral, justement, par rapport à leur croyance. Et cette laïcité devait et devrait normalement garantir que chacun puisse librement exercer sa foi sans être inquiété, pourvu que le lieu de l'école ne soit pas utilisé justement pour du prosélytisme déplacé, pour des discussions ou des disputes liées à des divergences religieuses. Donc là aussi, nous croyons que la morale a sa place, la laïcité doit se vivre et doit s'exercer comme le moyen justement pour toutes les fois de s'exercer en toute liberté. Malheureusement, la pratique que nous constatons sur le terrain souvent est celle consistant à libérer les consciences des exigences qui sont les leurs. Je vais prendre un exemple simple. La jeune fille, pendant très longtemps, a cru devoir en référer à sa famille lorsqu'un incident de nature sexuelle lui arrivait. Qu'elle se soit laissée aller volontairement ou involontairement à des activités sexuelles donnant lieu à des dérapages, c'est-à-dire une grossesse non désirée, l'école s'est autorisé à libérer la conscience du jeune élève de telle sorte qu'il n'ait plus à consulter sa famille.

0: Donc l'école aujourd'hui est habilitée à prendre une décision qui très longtemps était du ressort de la famille. Ces nouvelles valeurs sont des valeurs qui sont considérées comme libres, laïques, affranchies du joug familial autant que du joug religieux. La laïcité de ce point de vue peut être considérée comme un choix extrême parce que le vivre ensemble ne peut pas de manière honnête s'affranchir du premier lieu d'apprentissage du vivre ensemble qui est la famille. Et cela montre bien que la notion de morale laïque fait peur, tout simplement, non pas parce que le mot laïque en lui-même est condamnable, mais c'est parce que dans l'usage, le mot laïque est utilisé comme rempart contre toutes les valeurs qui sont installées dans cette société judéo-chrétienne, et parmi ces valeurs sont les valeurs morales religieuses et les valeurs morales familiales.
1: Alors, est-ce que la libération de la conscience n'a pas justement tellement désagrégé la société? Il faut bien des voix qui se lèvent aujourd'hui pour dire revenons à une morale, qu'on l'appelle laïque ou autrement, comme vous disiez il y a quelques instants, mais il faut bien qu'il y ait des voix bien placées pour dire revenons.
0: Eh bien, c'est la bonne nouvelle. La bonne nouvelle, c'est que la société française reconnaît enfin ouvertement et officiellement, et là où les choses s'apprennent, c'est-à-dire dans un milieu sanctuarisé où entre le vouloir faire et le faire, on situe l'éducation au centre de la démarche, on est bien d'accord que la bonne nouvelle, c'est que reconnaissant le besoin d'instaurer des règles de conduite, cette société va enfin instiller, enseigner, diffuser dans l'esprit des jeunes enfants, dans l'esprit des adolescents, dans l'esprit des jeunes tout court, l'idée simple selon laquelle être conscient de nos actes ne suffit pas. La conscience psychologique ne suffit pas. Il faut une exigence. Il faut que chacun exige de soi-même d'appliquer ce qu'il sait être bien.
1: Ce qu'on lui a enseigné, vous voulez dire? Ce qu'il sait, ce qu'on lui a appris ou...
0: Alors, ce qu'il sait être bien, quelque part, c'est bien sûr, nous sommes d'accord que l'enfant qui arrive au monde est une personnalité dispersée. Et il compte sur ses guidants, parents, éducateurs, pour justement l'aider à se structurer. Qu'il devienne soi-même, certes, mais avec l'accompagnement d'adultes qui acceptent l'idée simple selon laquelle, si le jeune ne reçoit pas de valeurs qu'on lui transmet, bien sûr, nous nous retrouvons dans un espace qui devient anarchique. Et donc, on se rend bien compte que, quelque part, la société doit revenir au principe de l'exigence morale. L'idée que ce soit une morale qualifiée de laïque ou pas, à la limite, est pratiquement épiphénoménale. Le véritable phénomène que l'on constate, c'est que nos dirigeants, nos cadres, nos éducateurs ont fini par admettre que si l'on n'enseigne pas les règles du vivre ensemble, c'est-à-dire la morale, aux jeunes, nous allons tout droit vers une société incapable de vivre ensemble, d'accepter les différences.
1: Vous voulez dire que nous sommes déjà dans cette société?
0: Ah bien sûr, nous sommes les enfants de cette société des années 60 et 68 ans.
1: Il était interdit d'interdire.
0: Voilà, où l'on avait interdit d'interdire. Et justement, nous assistons par cette déclaration qui avait déjà commencé avec le gouvernement précédent qui avait instauré la morale à l'école, sans la qualifier. Eh bien, nous revenons à la réalité simple selon laquelle il ne suffit pas de savoir ce qui est bien, il faut accepter de s'interdire ce qui est mal. Donc, il est autorisé dorénavant d'interdire.
1: J'ai entendu quelques commentaires attestant qu'il serait trop tard pour modifier la société d'aujourd'hui. Qu'en pensez-vous?
0: Alors, moi, je suis un optimiste invétéré, incorrigible, multirécidiviste. C'est-à-dire que pour moi, le bien doit triompher. Le bien a vocation à triompher. Le bien triomphera toujours. Dans toutes les sociétés du monde, même au fin fond des forêts les plus reculées, on sait que tuer est mal. Autrement dit, la société aurait beau s'affranchir de la nécessité de transmettre les valeurs universelles existent.
1: Parce qu'il les a écrites dans le cœur, dit-il.
0: Alors,
1: dit Dieu, je veux préciser.
0: L'on peut partir de l'idée religieuse selon laquelle la parole sacrée, la Bible, dit effectivement que Dieu a inscrit la loi morale dans le cœur de l'homme. Mais si l'on veut raisonner de manière absolument neutre, l'on va tout simplement considérer que l'esprit humain a deux pôles sur lesquels il est tenus d'agir. Le premier pôle, c'est celui de l'exigence intérieure. Tout être humain, le plus invétéré des mafiosi, a en lui une exigence. C'est celle de réussir, de faire bien ce qu'il fait, même si c'est le mal. Nous avons besoin de faire le bien. Mais lorsque ce besoin-là est reconnu et assorti des valeurs qu'il faut, nous nous retrouvons sur le deuxième pôle, qui est celui de l'exigence extérieure. Pour que ce besoin intérieur se concrétise, l'être humain a besoin de contraintes extérieures qu'il peut se choisir, mais de toute façon, il a besoin que le vivre ensemble fonctionne sur une règle sur laquelle tout le monde se sera
1: entendu. Et Fred Plumet, vous avez une autre œuvre à nous proposer?
0: Alors bien sûr, nous avons des œuvres qui souvent nous impressionnent, nous accompagnent pendant très longtemps. Il y en est une que j'aimerais citer ici, c'est la Polonaise de Chopin. Et cette œuvre, quelque part, répond aux mêmes critères qui m'anime, la simplicité qui cache la complexité. Lorsqu'on entend la musique, qu'on ne voit pas l'artiste jouer, on se demande mais comment une telle pluie de notes peut être jouée avec simplement 10 doigts.
1: Amis auditeurs, nous écoutons donc de Frédéric Chopin, la Polonaise.

0: Fred Plumet, notre temps est arrivé à son terme. Vous nous avez dit énormément de choses et je crois que vous aviez encore beaucoup d'autres à nous dire. Donc ce sera pour une prochaine émission.
1: Ah oui,
0: c'est avec plaisir que nous vous inviterons.
1: C'est avec plaisir que je reviendrai. J'espère que nos amis auditeurs ont eu aussi des moments musicaux agréables et que les quelques paroles que nous avons prononcées s'inscriront modestement dans une idée simple de partage.
0: Merci Fred Plumet d'avoir été avec nous. Nous allons terminer, amis auditeurs, par un ballet que nous propose Fred Plumet. Il est de Pierre Ilitch Tchaïkovski. C'est un extrait du Lac des Cygnes. Je vous souhaite une excellente nuit. J'espère que cet extrait du Lac des Cygnes sera pour vous un excellent prélude à la nuit.

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1: Bienvenue dans Héros et Merveilles, Monsieur Vincent, cet inconnu, suite.

0: s'apprêtait à dire sa messe. L'émotion lui fait lancer en faveur de cette famille un appel si touchant que le soir, après vêpres, se rendant lui-même sur les lieux, il rencontre de nombreux groupes de braves femmes qui en reviennent.
1: « Voilà une grande charité, » dit-il, « mais elle est mal organisée. »
0: Que restera-t-il, en effet, de ce bon mouvement dans les jours et les semaines qui suivront? Aussitôt, il se met à l'œuvre comme s'il n'avait attendu toute sa vie que cette heure. Il convoque les dames les plus décidées. Quelques jours plus tard, il leur livre la première ébauche d'un texte d'association. On marche suivant ses premières directives, et 3 mois après, M. Vincent pourra proposer aux visiteurs des pauvres un nouveau règlement qui est un chef-d'œuvre d'organisation et de tendresse. Comme un poème éclos au bout de la plume, sans effort, parce qu'on l'a longtemps porté en soi, l'organisation de la charité se fait dans l'esprit de ce saint homme si rapidement et avec une telle perfection en ses moindres détails qu'on y sent l'aboutissement de violentes et constantes aspirations. Comme un poème éclos au bout de la plume, sans effort, parce qu'on l'a longtemps porté en soi, l'organisation de la charité se fait dans l'esprit de ce saint homme si rapidement et avec une telle perfection en ses moindres détails qu'on y sent l'aboutissement de violentes et constantes aspirations. Ce qui déconcerte, c'est l'étendue de sa vision. Comme de très haut, il perçoit d'abord le gros œuvre, la structure de l'édifice. Si possible, qu'il soit à l'épreuve du temps. On ne fonde rien de durable sur un bon mouvement. Il faut qu'intervienne la méthode, l'encadrement précis de ses bonnes volontés. Il faut un règlement. Il définit donc le but de la confrérie, de quelles personnes elle se composera et en quel nombre, comment elle s'administrera, tiendra ses comptes, etc. Etc. Il ne laisse vraiment rien au hasard. Cette confrérie, inexistante hier, est aujourd'hui parfaitement viable. Puis il descend à des détails que nous nous délectons à rapporter ici, tant s'y montre, chez cet homme, dans la force de l'âge, de sollicitude éclairée envers les chétifs, les souffrants. Il sent ce qu'il ressent. On ne peut pousser plus loin la sympathie. Ne dirait-on pas une mère oiseau qui, après avoir solidement bâti son nid, le tapisse maintenant de la mousse la plus moelleuse, du duvet le plus délicat arraché à sa propre poitrine? Lisons donc. Celle qui sera un jour, elles y allaient à tour de rôle, ayant pris ce qu'il faudra de la trésorerie pour la nourriture des pauvres, apprêtera le dîner, le portera aux malades, en les abordant, les saluera gaiement et charitablement, accommodera la tablette sur le lit, mettra une serviette dessus, une gondole et une cuillère et du pain, fera laver les mains aux malades et dira le bénédicité, trempera le potage dans une écuelle et mettra la viande dans un plat, accommodant le tout sur la dite tablette. Chaque malade aura autant de pain qu'il lui en faudra, avec un quarteron de mouton ou de veau bouilli pour le dîner et autant de rôti pour le souper, excepté les dimanches et fêtes qu'on leur pourra donner quelques poules bouillies pour leur souper et leur mettra leur viande en hachis au souper 2 ou 3 fois la semaine. Ils auront, les jours d'abstinence, 2 œufs avec le potage et une petite tranche de beurre pour leur dîner, et autant pour leur souper, accommodant les œufs selon leur appétit. Que s'il se trouve du poisson à quelque honnête prix, on leur en donne seulement à dîner. l'on obtiendra permission de faire manger de la chair en carême à ceux qui sont fort malades, et pour ceux qui le sont tellement qu'ils ne peuvent manger de la viande solide, il leur sera donné des bouillons, panades au pain cuit, orge mondée et œufs frais, 3 ou 4 fois par jour.

0: Le 24 novembre de la même année, le grand vicaire de Lyon approuvait le règlement. Les dames de la charité étaient nées, elles vivent encore. Pendant ce temps, la plus profonde désolation régnait à Montmirail. Madame de Gondy, désespérée, fit parvenir au fugitif lettre sur lettre qui laissèrent celui-ci bien perplexe. Ces grands de la terre avaient-ils besoin de lui plus que la paroisse qu'il avait trouvée si abandonnée? Il tergiversa longtemps. Mais l'habile femme savait comment le prendre. Il ne s'agissait pas seulement du salut de sa propre famille, disait-elle, mais aussi de celui de tous ces gens. Nous l'avons vu, ils étaient nombreux. Vincent pria et médita beaucoup. Il y avait dans les supplications de l'illustre et bonne dame des outrances qui pouvaient inquiéter un esprit si plein de mesures. Mais, d'autre part, elle lui faisait tant de magnifiques promesses. Peut-être, sous un si haut patronage, pourrait-il accomplir au moins une partie de ce qui devait être accompli. Sa paroisse était alors à peu près remise en ordre. Son vicaire n'avait qu'à continuer l'œuvre commencée. Vincent demanda conseil à Monsieur de Bérulle, qui le laissa entièrement libre de son choix, l'inclinant toutefois à se rendre aux supplications de la comtesse. Il obéit. Renonçant à sa belle indépendance, Vincent rentra dans sa cage dorée. Il en fut mille fois récompensé. Jetons une pierre au milieu d'un étang. Il s'y produit des cercles concentriques qui s'élargissent constamment jusqu'à toucher les bords. Qui donc Vincent a-t-il jeté à l'eau? Qui a-t-il décidé de noyer? Son moi qui renâcle un peu. Retourné chez ses maîtres, sans savoir au juste ce qui l'attend, lui qui a volé si haut dans le ciel de Châtillon, c'est dur. Mais il a choisi le renoncement. Ce qui lui restait de volonté personnelle, il vient de le jeter à l'eau. Et aussitôt, les mystérieux cercles se forment. Prenons le temps de les regarder avec admiration. Lui, il est tellement occupé. Le premier de ces cercles, c'est la fondation des Dames de la Charité. Il a pris naissance, très obscurément, à Châtillon. Mais les de Gondy, si heureux d'avoir retrouvé leur saint homme, vont entrer dans ses vues et le cercle va prendre peu à peu des proportions étonnantes. Quoique de santé délicate, Madame la comtesse sera une dame de la charité exemplaire. Levée très tôt, elle prendra son tour dans la congrégation qu'ensemble ils viennent de créer, visitant avec le plus parfait dévouement les malades qui lui sont confiés. Son mari entre dans le complot. Plus tard, quand l'œuvre se montrera bien assise, ils lui consacreront, devant notaire, une partie de leur fortune. D'autre part, le général des galères du roi a une sœur plus jeune, restée veuve à 20 ans. Inconsolable, elle veut entrer au couvent. Mais non, on a trop besoin d'elle. Et cette grande dame, secouant son chagrin, se place courageusement aux côtés de sa belle-sœur. Délaissant tout ce qui a fait sa gloire, vêtue comme une femme du peuple, elle se consacre uniquement au service des pauvres, alors que Madame de Gondy, quand elle a fait aux premières heures du matin son service de charité, rentre chez elle pour commencer sa journée de mère, d'épouse, de grande dame. Autour de ces deux femmes admirables, que d'autres et des plus nobles vont se grouper, des congrégations peuvent être ainsi fondées à Dampierre, Joigny, Villepreux, Montmirail, avant de s'étendre à la France entière. On est stupéfait de voir la princesse de Condé, si turbulente en sa jeunesse, s'en aller à pied visiter les pauvres en leur maison. sans parler de tant d'autres. Madame de Fouquet, mère du surintendant. Marie-Louise de Gonzague qui, devenue reine de Pologne, établira dans son pays d'adoption une congrégation dont plusieurs membres, d'ailleurs, connaîtront un vrai martyr. Madame de Lamoignon, épouse du premier président du Parlement, qui ne craint pas d'aller visiter en prison ceux qu'elle n'a pu empêcher son auguste époux d'y jeter. La mode s'en mêlant, la jeune reine Anne d'Autriche souhaitera d'avoir une congrégation à la cour, ce dont le sage Monsieur Vincent se méfiera fort. Car il est, bien entendu, non seulement l'âme de cette œuvre révolutionnaire, mais, dirons-nous, son épine dorsale. Pour lui, tout cela est rien moins qu'un jeu. C'est avec gravité et le plus grand sérieux qu'il a pacifiquement renversé les rôles, demandant aux plus grandes dames de France de devenir, quand vient leur tour, les véritables servantes des pauvres, alors que ceux-ci ont droit à des égards de souverains. Non seulement il les embrase du feu de sa charité, non seulement il s'adresse à leurs esprits, leur faisant comprendre que tout cela est un bien, un dû, une nécessité, mais encore, il leur prépare et mâche la besogne à tel point qu'elles n'ont plus qu'à marcher. Jamais fait semblable ne s'était vu dans l'histoire de ce monde, et sans doute ne le verra-t-on plus jamais. À ses épouses, mères, sœurs, filles de politiques puissants, il fait comprendre ce droit imprescriptible à la vie que chacun de nous apporte en naissant. Il leur démontre, en outre, que si la société veut vivre en paix, il faut que chacun se consacre à répandre le bien, à l'organiser autour de lui. Il abaisse les grands, mais sans tonner contre eux. Il relève le pauvre, mais sans l'humilier. Il n'y fallait rien de moins que le miracle de l'amour. Pourtant, les plus belles choses ont, en ce monde, leurs imperfections. Il arriva ceci, qu'il avait d'ailleurs prévu. Emporté par leur élan, beaucoup de ces belles dames avaient trop entrepris et se trouvèrent bientôt à bout de souffle. Il y eut du relâchement, et Vincent méditait là-dessus quand un jour une jeune campagnarde, nommée Marguerite Nazo, vint se proposer pour accomplir dans les hôpitaux les besognes particulièrement pénibles à ces dames qui n'en avaient pas l'habitude. Ce fut la première des filles de la charité. De cette seconde congrégation, Marguerite a déterminé l'esprit même. Une deuxième vint, puis une troisième. Louise de Marillac, une veuve de très illustre famille, les recueillit chez elle. Elle habitait près de l'Hôtel Dieu. Combien ces filles de la campagne furent surprises de trouver cette grande dame simple et modeste. Elle leur parlait doucement et partageait tous leurs travaux. Elles se façonnèrent ainsi mutuellement, se découvrant meilleures qu'elles ne l'avaient cru, prenant insensiblement, par leurs existences identiques, un air de famille. Un autre cercle se forme, né tout naturellement du premier. Voilà, c'est tout pour aujourd'hui. Alors je vous donne rendez-vous dans notre prochain numéro de Héros et Merveilles.
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1: Avant que nous le lui demandions, priez sans cesse. 1 Thessaloniciens 5, verset 17.

0: jour, on demanda à Jimmy et à Bobby s'ils priaient chaque jour. Jimmy répondit « Pas le matin, parce que je n'ai pas peur pendant la journée. » Et Bobby dit candidement « Eh bien non, pas chaque jour, parfois je n'ai besoin de rien. » Bien que beaucoup de nos prières soient égocentriques, nous devrions prier pour les autres tout comme nous aimerions qu'ils prient pour nous. Dieu souhaite-t-il que nous prions uniquement lorsque nous avons peur ou besoin de quelque chose? Non, certainement pas. Même s'il est vrai que nous n'avons pas à parler à Dieu puisqu'il sait ce dont nous avons besoin avant même que nous ne lui demandions, voir Matthieu 6, verset 8, il désire ardemment que nous lui parlions tout comme il nous arrive de vouloir parler à l'un de nos amis. Une femme qui a abondamment traité le sujet de la prière écrivit « Placez constamment devant Dieu vos besoins, vos joies, vos tristesses, vos soucis et vos craintes. Vous ne le fatiguerez jamais. Vous ne pourrez jamais le lasser. Le Seigneur est plein de miséricorde et de compassion. Rien de ce qui touche à notre paix ne lui est indifférent. » Paul nous exhorte à prier sans cesse. Si nous le prenions au pied de la lettre, il est probable que nous n'accomplirions rien de toute la journée. Je pense plutôt que Paul nous invite à demeurer constamment dans un esprit de prière. Des gens me disent parfois qu'ils vont prier pour moi. J'espère qu'ils n'oublient pas leurs promesses. Lorsque je promets de prier pour quelqu'un, j'essaie de le faire aussitôt et aussi souvent que possible. Lorsque j'entends le rugissement d'une sirène ou vois une auto en panne au bord de la route, je m'empresse de dire « Seigneur, sois avec cette personne en difficulté ». Il nous arrive certainement à tous de ne pas savoir quoi demander à Dieu. Comme Paul le dit dans Romains 8, verset 26, la suite du verset saura nous encourager. Nous ne savons pas ce qu'il convient de demander dans nos prières. Mais l'Esprit, oui, l'Esprit Saint, lui-même intercède par des soupirs inexprimables. Et Dieu soit loué, il comprend. Adressons à Dieu cette prière, chers auditeurs. Père Céleste, la prière me permet d'entrer en communion avec toi et de ressentir ta présence. Cette rencontre intime peut prendre la forme de remerciements, de louanges, de confessions ou de conversations amicales avec toi. Mon ami, tu mérites toute ma reconnaissance. Amen.
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0: Bonjour, Bergette de Saint-Jacob-Pierre avec vous pour un chapitre par jour pour lire toute la Bible.
1: Psaume 40. Au chef des chantres de David, psaume. J'avais mis en l'Éternel mon espérance et il s'est incliné vers moi. Il a écouté mes cris. Il m'a retiré de la fosse de destruction, du fond de la boue, et il a dressé mes pieds sur le roc. Il a affermi mes pas. Il a mis dans ma bouche un cantique nouveau, une louange à notre Dieu. Beaucoup l'ont vu et ont eu de la crainte, car ils se sont confiés en l'Éternel. Heureux l'homme qui place en l'Éternel sa confiance et qui ne se tourne pas vers les hautains et les menteurs. Tu as multiplié, Éternel mon Dieu, tes merveilles et tes desseins en notre faveur. Nul n'est comparable à toi. Je voudrais les publier et les proclamer, mais leur nombre est trop grand pour que je les raconte. Tu ne désires ni sacrifice, ni offrande. Tu m'as ouvert les oreilles, tu ne demandes ni holocauste, ni victime expiatoire. Car je dis, voici, je viens, avec le rouleau du livre écrit pour moi, je veux faire ta volonté, mon Dieu, et ta loi est au fond de mon cœur. J'annonce la justice dans la grande assemblée, voici, je ne ferme pas mes lèvres. Éternel, tu le sais. Je ne retiens pas dans mon cœur ta justice. Je publie ta vérité et ton salut. Je ne cache pas ta bonté et ta fidélité dans la grande assemblée. Toi, Éternel, tu ne me refuseras pas tes compassions. Ta bonté et ta fidélité me garderont toujours, car des maux sans nombre m'environnent et les châtiments de mes iniquités m'atteignent. Et je ne puis en supporter la vue. Ils sont plus nombreux que les cheveux de ma tête et mon courage m'abandonne. Veuille me délivrer, ô Éternel. Éternel, viens en hâte à mon secours, que tous ensemble ils soient honteux et confus, ceux qui en veulent à ma vie pour l'enlever, qu'ils reculent et rougissent, ceux qui désirent ma perte, qu'ils soient dans la stupeur par l'effet de leur honte, ceux qui me disent « Ah !» Que tous ceux qui te cherchent soient dans l'allégresse et se réjouissent en toi, que ceux qui aiment ton salut disent sans cesse « Exalté soit l'Éternel, moi, je suis pauvre et indigent, mais le Seigneur pense à moi. Tu es mon aide et mon libérateur, mon Dieu, ne tarde pas. » C'était Psaume 40.

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1: Bienvenue dans Héros et Merveilles, Monsieur Vincent, cet inconnu, suite.

0: s'apprêtait à dire sa messe. L'émotion lui fait lancer en faveur de cette famille un appel si touchant que le soir, après vêpres, se rendant lui-même sur les lieux, il rencontre de nombreux groupes de braves femmes qui en reviennent.
1: « Voilà une grande charité, » dit-il, « mais elle est mal organisée. »
0: Que restera-t-il, en effet, de ce bon mouvement dans les jours et les semaines qui suivront? Aussitôt, il se met à l'œuvre comme s'il n'avait attendu toute sa vie que cette heure. Il convoque les dames les plus décidées. Quelques jours plus tard, il leur livre la première ébauche d'un texte d'association. On marche suivant ses premières directives, et 3 mois après, M. Vincent pourra proposer aux visiteurs des pauvres un nouveau règlement qui est un chef-d'œuvre d'organisation et de tendresse. Comme un poème éclos au bout de la plume, sans effort, parce qu'on l'a longtemps porté en soi, l'organisation de la charité se fait dans l'esprit de ce saint homme si rapidement et avec une telle perfection en ses moindres détails qu'on y sent l'aboutissement de violentes et constantes aspirations. Comme un poème éclos au bout de la plume, sans effort, parce qu'on l'a longtemps porté en soi, l'organisation de la charité se fait dans l'esprit de ce saint homme si rapidement et avec une telle perfection en ses moindres détails qu'on y sent l'aboutissement de violentes et constantes aspirations. Ce qui déconcerte, c'est l'étendue de sa vision. Comme de très haut, il perçoit d'abord le gros œuvre, la structure de l'édifice. Si possible, qu'il soit à l'épreuve du temps. On ne fonde rien de durable sur un bon mouvement. Il faut qu'intervienne la méthode, l'encadrement précis de ses bonnes volontés. Il faut un règlement. Il définit donc le but de la confrérie, de quelles personnes elle se composera et en quel nombre, comment elle s'administrera, tiendra ses comptes, etc. Etc. Il ne laisse vraiment rien au hasard. Cette confrérie, inexistante hier, est aujourd'hui parfaitement viable. Puis il descend à des détails que nous nous délectons à rapporter ici, tant s'y montre, chez cet homme, dans la force de l'âge, de sollicitude éclairée envers les chétifs, les souffrants. Il sent ce qu'il ressent. On ne peut pousser plus loin la sympathie. Ne dirait-on pas une mère oiseau qui, après avoir solidement bâti son nid, le tapisse maintenant de la mousse la plus moelleuse, du duvet le plus délicat arraché à sa propre poitrine? Lisons donc. Celle qui sera un jour, elles y allaient à tour de rôle, ayant pris ce qu'il faudra de la trésorerie pour la nourriture des pauvres, apprêtera le dîner, le portera aux malades, en les abordant, les saluera gaiement et charitablement, accommodera la tablette sur le lit, mettra une serviette dessus, une gondole et une cuillère et du pain, fera laver les mains aux malades et dira le bénédicité, trempera le potage dans une écuelle et mettra la viande dans un plat, accommodant le tout sur la dite tablette. Chaque malade aura autant de pain qu'il lui en faudra, avec un quarteron de mouton ou de veau bouilli pour le dîner et autant de rôtis pour le souper, excepté les dimanches et fêtes qu'on leur pourra donner quelques poules bouillies pour leur souper et leur mettra leur viande en hachis au souper 2 ou 3 fois la semaine. Ils auront, les jours d'abstinence, 2 œufs avec le potage et une petite tranche de beurre pour leur dîner et autant pour leur souper, accommodant les œufs selon leur appétit. Que s'il se trouve du poisson à quelque honnête prix, on leur en donne seulement à dîner. l'on obtiendra permission de faire manger de la chair en carême à ceux qui sont fort malades, et pour ceux qui le sont tellement qu'ils ne peuvent manger de la viande solide, il leur sera donné des bouillons, panade au pain cuit, orge mondée et œufs frais, 3 ou 4 fois par jour. »

0: Le 24 novembre de la même année, le grand vicaire de Lyon approuvait le règlement. Les dames de la charité étaient nées, elles vivent encore. Pendant ce temps, la plus profonde désolation régnait à Montmirail. Madame de Gondy, désespérée, fit parvenir au fugitif lettre sur lettre qui laissèrent celui-ci bien perplexe. Ces grands de la terre avaient-ils besoin de lui plus que la paroisse qu'il avait trouvée si abandonnée? Il tergiversa longtemps. Mais l'habile femme savait comment le prendre. Il ne s'agissait pas seulement du salut de sa propre famille, disait-elle, mais aussi de celui de tous ces gens. Nous l'avons vu, ils étaient nombreux. Vincent pria et médita beaucoup. Il y avait dans les supplications de l'illustre et bonne dame des outrances qui pouvaient inquiéter un esprit si plein de mesures. Mais, d'autre part, elle lui faisait tant de magnifiques promesses. Peut-être, sous un si haut patronage, pourrait-il accomplir au moins une partie de ce qui devait être accompli. Sa paroisse était alors à peu près remise en ordre. Son vicaire n'avait qu'à continuer l'œuvre commencée. Vincent demanda conseil à M. de Bérulle, qui le laissa entièrement libre de son choix, l'inclinant toutefois à se rendre aux supplications de la comtesse. Il obéit. Renonçant à sa belle indépendance, Vincent rentra dans sa cage dorée. Il en fut mille fois récompensé. Jetons une pierre au milieu d'un étang. Il s'y produit des cercles concentriques qui s'élargissent constamment jusqu'à toucher les bords. Qui donc Vincent a-t-il jeté à l'eau? Qui a-t-il décidé de noyer? Son moi qui renâcle un peu. Retourné chez ses maîtres, sans savoir au juste ce qu'il attend, lui qui a volé si haut dans le ciel de Châtillon, c'est dur. Mais il a choisi le renoncement. Ce qui lui restait de volonté personnelle, il vient de le jeter à l'eau. Et aussitôt, les mystérieux cercles se forment. Prenons le temps de les regarder avec admiration. Lui, il est tellement occupé. Le premier de ces cercles, c'est la fondation des Dames de la Charité. Il a pris naissance, très obscurément, à Châtillon. Mais les de Gondy, si heureux d'avoir retrouvé leur saint homme, vont entrer dans ses vues et le cercle va prendre peu à peu des proportions étonnantes. Quoique de santé délicate, Madame la comtesse sera une dame de la charité exemplaire. Levée très tôt, elle prendra son tour dans la congrégation qu'ensemble ils viennent de créer, visitant avec le plus parfait dévouement les malades qui lui sont confiés. Son mari entre dans le complot. Plus tard, quand l'œuvre se montrera bien assise, ils lui consacreront, devant notaire, une partie de leur fortune. D'autre part, le général des galères du roi a une sœur plus jeune, restée veuve à 20 ans. Inconsolable, elle veut entrer au couvent. Mais non, on a trop besoin d'elle. Et cette grande dame, secouant son chagrin, se place courageusement aux côtés de sa belle-sœur. Délaissant tout ce qui a fait sa gloire, vêtue comme une femme du peuple, elle se consacre uniquement au service des pauvres, alors que Madame de Gondy, quand elle a fait aux premières heures du matin son service de charité, rentre chez elle pour commencer sa journée de mère, d'épouse, de grande dame. Autour de ces deux femmes admirables, que d'autres et des plus nobles vont se grouper, des congrégations peuvent être ainsi fondées à Dampierre, Joigny, Villepreux, Montmirail, avant de s'étendre à la France entière. On est stupéfait de voir la princesse de Condé, si turbulente en sa jeunesse, s'en aller à pied visiter les pauvres en leur maison. sans parler de tant d'autres. Madame de Fouquet, mère du surintendant. Marie-Louise de Gonzague qui, devenue reine de Pologne, établira dans son pays d'adoption une congrégation dont plusieurs membres, d'ailleurs, connaîtront un vrai martyr. Madame de Lamoignon, épouse du premier président du Parlement, qui ne craint pas d'aller visiter en prison ceux qu'elle n'a pu empêcher son auguste époux d'y jeter. La mode s'en mêlant, la jeune reine Anne d'Autriche souhaitera d'avoir une congrégation à la cour, ce dont le sage Monsieur Vincent se méfiera fort. Car il est, bien entendu, non seulement l'âme de cette œuvre révolutionnaire, mais, dirons-nous, son épine dorsale. Pour lui, tout cela est rien moins qu'un jeu. C'est avec gravité et le plus grand sérieux qu'il a pacifiquement renversé les rôles, demandant aux plus grandes dames de France de devenir, quand vient leur tour, les véritables servantes des pauvres, alors que ceux-ci ont droit à des égards de souverains. Non seulement il les embrase du feu de sa charité, non seulement il s'adresse à leurs esprits, leur faisant comprendre que tout cela est un bien, un dû, une nécessité, mais encore il leur prépare et mâche la besogne à tel point qu'elles n'ont plus qu'à marcher. Jamais fait semblable ne s'était vu dans l'histoire de ce monde, et sans doute ne le verra-t-on plus jamais. À ses épouses, mères, sœurs, filles de politiques puissants, il fait comprendre ce droit imprescriptible à la vie que chacun de nous apporte en naissant. Il leur démontre, en outre, que si la société veut vivre en paix, il faut que chacun se consacre à répandre le bien, à l'organiser autour de lui. Il abaisse les grands, mais sans tonner contre eux. Il relève le pauvre, mais sans l'humilier. Il n'y fallait rien de moins que le miracle de l'amour. Pourtant, les plus belles choses ont, en ce monde, leurs imperfections. Il arriva ceci, qu'il avait d'ailleurs prévu. Emporté par leur élan, beaucoup de ces belles dames avaient trop entrepris et se trouvèrent bientôt à bout de souffle. Il y eut du relâchement, et Vincent méditait là-dessus quand un jour une jeune campagnarde, nommée Marguerite Nazo, vint se proposer pour accomplir dans les hôpitaux les besognes particulièrement pénibles à ces dames qui n'en avaient pas l'habitude. Ce fut la première des filles de la charité. De cette seconde congrégation, Marguerite a déterminé l'esprit même. Une deuxième vint, puis une troisième. Louise de Marillac, une veuve de très illustre famille, les recueillit chez elle. Elle habitait près de l'Hôtel-Dieu. Combien ces filles de la campagne furent surprises de trouver cette grande dame simple et modeste. Elle leur parlait doucement et partageait tous leurs travaux. Elles se façonnèrent ainsi mutuellement, se découvrant meilleures qu'elles ne l'avaient cru, prenant insensiblement, par leurs existences identiques, un air de famille. Un autre cercle se forme, né tout naturellement du premier. Voilà, c'est tout pour aujourd'hui. Alors je vous donne rendez-vous dans notre prochain numéro de Héros et Merveilles.
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croire que le Seigneur est bon? Combien croient que tous devraient connaître sa bonté? Chantez, répétez après moi.

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Éternel mon Dieu, je te célébrerai toujours. Est-ce que c'est votre prière ce soir? Éternel, en toi, je me réfugie. Quand je passe des moments difficiles, c'est en lui que je me réfugie. Et dans ses bras, je suis tellement bien.

pas à lutter contre la chair et le sang, mais contre les principautés, contre les pouvoirs, contre les dominateurs des ténèbres d'ici-bas, contre les esprits du mal dans les

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1: Nous nous retrouvons avec bonheur, chers amis auditeurs, pour partager une promesse qui se trouve dans Colossiens 3, les versets 23 et 24. Mais c'est une promesse comprise dans un conseil précieux que Dieu nous donne. Tout ce que vous faites, faites-le de bon cœur, comme pour le Seigneur et non pour des hommes, sachant que vous recevrez du Seigneur l'héritage pour récompense. Servez Christ le Seigneur. Dieu nous connaît. Il sait comment nous sommes. Comment nous faisons de bonnes choses, mais nous les faisons tellement à contre-cœur, ou même si nous ne les faisons pas à contre-cœur, mais nous sommes tellement de mauvaise humeur lorsque nous les faisons, qu'elles sont mal perçues. C'est pourquoi il nous invite à faire tout ce que nous faisons, à le faire de bon cœur, comme pour le Seigneur. Oublions que c'est pour quelqu'un ou pour une entreprise, ou pour une association. Disons-nous que ce que nous faisons là, nous le faisons pour le Seigneur. Et faisons-le avec la joie au cœur, avec tout ce que nous pourrions avoir quand nous faisons quelque chose directement pour le Seigneur. Il nous dit que si nous faisons cela, nous recevrons du Seigneur une récompense. Et la récompense que nous recevons du Seigneur, c'est l'héritage. Il nous invite donc à servir Christ le Seigneur. Il est de notre devoir, chers amis auditeurs, d'aider l'autre, de venir à son secours, de lui faire du bien, de le supporter dans ce qu'il entreprend. Et lorsque nous le faisons, d'agir comme si nous le faisions pour le Seigneur lui-même. Parce qu'il dit ailleurs, toutes les fois où vous avez fait ces choses à l'un de ces plus petits de mes frères, c'est à moi que vous les avez faites. Et nous connaissons aussi le texte qui dit que Dieu a préparé d'avance les bonnes œuvres afin que nous les accomplissions. Mais les bonnes œuvres ont des destinataires. Il y a des personnes pour lesquelles nous allons accomplir ces bonnes œuvres. C'est pourquoi nous sommes invités à accomplir de tout cœur ce que nous faisons, avec de la bonne volonté, avec du plaisir, parce que toutes les fois où nous rendons un service à quelqu'un, c'est à Jésus lui-même que nous avons rendu le service. C'est ce qu'il dit dans sa parole. Nous devons donc faire attention à notre manière d'agir. Vous conviendrez avec moi, chers amis auditeurs, qu'il est des fois où nous ne devons pas faire pour la personne ce qu'elle nous demande. Pourquoi? Parce que le texte nous dit « Faites-le de bon cœur comme pour le Seigneur ». Si une personne nous demande de faire quelque chose que le Seigneur n'approuve pas, nous ne pouvons pas le faire de bon cœur comme pour le Seigneur, parce que cette chose, nous ne pourrons en aucun cas la faire pour le Seigneur. Nous devons faire attention, bien comprendre ce qui nous est dit. Ce que nous faisons, nous devons le faire de bon cœur, mais le faire de bon cœur comme pour le Seigneur. Nous ne devons rien faire pour quelqu'un que nous ne pourrions pas faire pour le Seigneur. Il serait souhaitable que nous gardions cela en tête afin que nous ne nous trompions pas. Lorsque Marie-Anna s'est mariée, son conjoint avait déjà un enfant, un garçon, porteur de handicap. Marie-Anna aime son conjoint, elle aime le garçon, elle s'en occupe avec soin. Mais le problème chez Marie-Anna, c'est que elle fait tout pour l'enfant, elle aide l'enfant. Elle fait tout ce qu'il y a à faire pour lui parce que l'enfant ne peut rien faire tout seul. Il a besoin d'aide pour faire ce qu'il fait. Marie-Anna le fait chaque jour. Mais le problème, c'est que Marie-Anna ronchonne dès l'instant où elle commence jusqu'à ce qu'elle ait fini. Elle ronchonne. Ah ouais, l'enfant devrait pouvoir progresser un peu, il devrait pouvoir faire quelque chose. On le couvre trop. Si on continue comme ça, il va pas progresser. L'enfant devrait pouvoir. C'est malheureux. D'autant plus que même si l'enfant ne peut pas s'exprimer convenablement, il comprend très bien. Il est intelligent et il comprend ce qu'on dit. Il peut analyser ce qu'une personne dit. Donc, l'enfant ne comprend pas pourquoi Marie-Anna, qui l'aime, qui a deux, trois moments de la journée, a de bonnes discussions avec lui, fait quelque chose avec lui, ronchonne autant et dit autant de paroles négatives au moment où elle s'occupe de lui. Cela cause un problème à l'enfant. Il se sent pas aimé. Il sait que Marie-Anna l'aime, mais il ne se sent pas aimé. Il se considère mal aimé. Et cela lui donne des idées vraiment tristes, malheureuses. Donc, Marie-Anna doit comprendre que c'est bien qu'elle fasse pour l'enfant tout ce qu'elle fait, mais ce serait mieux si elle le faisait de bon cœur, comme pour le Seigneur. Parce que je ne crois pas que si Marie-Anna devait s'occuper du Seigneur qui est porteur de handicap, elle serait en train de babiller, comme nous le disons couramment, de ronchonner pendant tout le temps où elle donne au Seigneur son bain. Nous devons faire comme pour le Seigneur. Marie-Anna, ce n'est pas son amour pour l'enfant qui est mis en cause, c'est son attitude en faisant ce qu'elle fait. C'est pourquoi le Seigneur, sachant que nous aurions pu avoir de telles attitudes, nous invite à faire ce que nous faisons, à faire tout ce que nous faisons de bon cœur, comme pour le Seigneur et non pour des hommes. Et il promet qu'ainsi, nous recevons une récompense. Nous recevons du Seigneur l'héritage pour récompense. Et il insiste en disant « Servez Christ le Seigneur ». Marie-Anna se doit de croire que lorsqu'elle aide son beau-fils, elle sert le Seigneur. Et c'est du Seigneur qu'elle recevra l'héritage pour récompense. Ce n'est pas une récompense passagère qu'elle recevra sur la terre, mais l'héritage. Entre-temps, elle reçoit aussi la reconnaissance de son mari et l'amour et la reconnaissance de l'enfant. Mais la vraie récompense, c'est l'héritage que le Seigneur lui donnera. Chers amis auditeurs, vous êtes-vous reconnus dans un des aspects de l'expérience de Marie-Anna? Je sais qu'il nous arrive parfois de faire des choses que nous devons faire, mais de n'avoir pas envie de les faire, de n'avoir pas envie de les faire en ce moment précis. Et pour cela, nous ne les faisons pas de bonne humeur. Mais je sais que si nous demandons à Dieu de nous aider, il le fera fidèle à sa promesse et il nous permettra d'agir d'une manière qui lui plaît et pour le bien des personnes auxquelles nous rendons le service. Je vous invite à la prière. Notre Dieu, notre Père, nous te disons merci. Nous te disons merci de tout notre cœur pour la promesse que tu nous fais aujourd'hui. Tu nous invites à faire tout ce que nous faisons de bon cœur comme pour toi. Et tu nous dis de le faire sachant que nous recevons du Seigneur l'héritage pour récompense. Ce n'est pas supposant, pensant, mais sachant que nous recevrons du Seigneur l'héritage pour récompense. Tu nous invites à servir Christ le Seigneur. Nous te prions, notre Dieu, notre Père, de nous aider à intégrer cette promesse et ce conseil que tu nous donnes, à les mettre en application dans notre vie de chaque jour, afin que toutes les fois où nous avons à rendre un service à quelqu'un, nous le fassions de tout notre cœur comme pour le Seigneur, sachant que même si la personne ne nous récompense pas ici, mais c'est toi qui nous récompensera et tu nous donneras l'héritage pour récompense. Aide-nous, notre Dieu, notre Père, à croire tes promesses, à vivre la promesse et à faire tout ce que nous faisons comme pour toi. Je t'ai prié dans le nom de Jésus, ton Fils, et pour ta gloire. Amen. Bonne journée sous le regard de Dieu et à demain.
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1: Daniel, chapitre 8, au verset 5. Comme je regardais attentivement, voici un bouc venait de l'Occident et parcourait toute la terre à sa surface, sans la toucher. Ce bouc avait une grande corne entre les yeux. Après le bélier, un bouc apparaît. Ces deux animaux étaient utilisés comme sacrifice dans le sanctuaire, dans le désert, au temps de Moïse. Le sanctuaire est donc au cœur de cette vision. En quoi le sanctuaire du désert te rappelle-t-il la mission et les actions de Jésus pour toi ?

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2: Lorsque nos enfants n'obtiennent pas de réponse satisfaisante, ils ont l'impression parfois que c'est de la mauvaise volonté de notre part, mais c'est aussi souvent la difficulté d'y répondre et puis aussi le manque de disponibilité. En compagnie de Christophe Selmar, nous allons y voir plus clair dans cette injonction « C'est ma chambre ». Christophe Selmar, bonjour.
3: Bonjour Denis, pourquoi bonjour aussi nos amis auditeurs.
2: Oui, pourquoi est-ce qu'un enfant clame comme ça très fort « C'est ma chambre », sous-entendu vous la respectez pas?
3: Alors, chacun d'entre nous a besoin d'un espace. Nous, en tant qu'humains, nous faisons partie aussi de la nature. Et chaque animal, et nous en sommes un sociable, a besoin d'un périmètre de vie. Regardez ce que font les animaux lorsque il y a quelqu'un qui pénètre dans son territoire. Il se sent en insécurité et il y a un combat, il y a de l'agression. Alors, sans vouloir dire que l'homme serait un animal sociable, je crois qu'il est plus que cela. Nous avons besoin d'un lieu qui nous appartienne, un lieu où l'on se retrouve, un lieu que l'on arrange à notre guise, un lieu qui soit un petit peu notre sourcement, notre capacité à nous retrouver, à nous retirer, à nous ressourcer, sans que l'on vienne, en tant que parent, malheureusement, agresser l'enfant. Alors, bien souvent, les enfants ont ces réflexes animaux, entre guillemets, de défense du territoire. C'est ma chambre, ça veut dire que ce lieu où tu rentres constamment pour contrôler dans mes affaires ceci ou ceci, pour remettre de l'ordre parce que tu as une conception du rangement qui n'est pas la mienne, je me sens continuellement agressé, menacé, insécurisé. L'enfant doit percevoir sa chambre comme un lieu que l'on doit respecter. C'est son droit. Alors bien sûr, si vous avez des petits sanguins qui sont par nature très désordonnés, brouillons par rapport à la conception d'un parent perfectionniste qui a une autre conception de l'ordre jusqu'à l'obsession, alors il peut y avoir des conflits. Alors devant ces rappels constamment à l'ordre, range ta chambre, derrière ces émissions de la maman qui range parce que ça l'énerve superbement d'avoir une chambre en désordre, c'est son petit ou sa petite de tempérament sanguin. Il y a des tensions que l'on pourrait véritablement éviter. Il faut que le parent rentre dans la chambre d'un enfant, encore plus d'un adolescent, en enlevant le chaussure de ses pieds et en reconnaissant qu'on est là en terre sainte. Pour se mettre à l'écoute, pour raconter une histoire, pour dialoguer, pour rire, et parce qu'on sera rentré en ami, pour proposer le dialogue, pour être en écoute, en passant, on pourra gentiment dire « Bon, ben écoute, voudrais-tu que je t'aide à ?» Alors, comment aider un enfant à avoir sa chambre?
2: Ce sont des conceptions différentes.
3: Oui, lui dire « Écoute, dans ta chambre, il doit y avoir un espace travail, un espace jeu. » Si c'est possible, exiger de l'enfant que son bureau de travail, que sa table de travail soit toujours
2: à peu près rangée
3: pour bien travailler, pour trouver ses affaires, parce que on peut pas travailler dans le désordre, hein, dans le désordre. Par contre, il y a un espace de jeu où on peut accepter, tolérer un certain désordre, car chacun d'entre nous a des conceptions différentes dans la façon de travailler, dans la façon de gérer son espace.
2: Mais donc l'exigence qu'il serait avoir, c'est au niveau de l'espace travail, d'obtenir une certaine rigueur, parce que on entend souvent des mamans, voire des papas, dire enfin je peux quand même pas le laisser détruire son espace comme ça, on n'arrive plus à rentrer dans sa chambre, donc on a l'impression en tant que parent parfois qu'on est là pour donner des limites.
3: Oui. Oui, et il faut le faire, il faut négocier tout cela et faire comprendre que il y a des moments où on a besoin d'ordre, de rigueur, de discipline, et il y a des moments où on peut être plus relax, plus désordonné. Et les enfants comprennent très facilement cela. Mmh. Alors, quelque chose aussi, la chambre doit être aussi le lieu de négociations, de palabres, de redressement, de situations difficiles, et jamais à table devant tous les autres, lorsqu'il y a un moment difficile à passer, au lieu de faire des remontrances en public, c'est dire bon, mais écoute, on se retrouve dans ta chambre, voilà, hein, mm-hmm. Et puis on discute ensemble. Alors la chambre doit devenir ce lieu privilégié de rencontre avec les parents. C'est là où on se retrouve avec les enfants, bien sûr beaucoup plus jeunes, pour raconter une histoire, pour échanger, et cela est absolument nécessaire de privilégier un lieu de rencontre qui ne soit pas un lieu de conflit, de suspicion, de contrôle. L'enfant doit être respecté dans son environnement aussi.
2: Donc à la fois un peu un refuge, une concrétisation de son territoire, de sa personne en quelque sorte. Et est-il bon que l'enfant participe aussi à la décoration, par exemple, de sa chambre, à la façon dont il va mettre des rideaux ou pas de rideaux, des cadres au mur? Est-ce que c'est important, déjà peut-être tout petit, qu'il y participe?
3: Ah oui, c'est tout à fait, hein. C'est son lieu. Et lui permettre de mettre les posters. Il faut accepter quand les enfants sont petits que l'on mette un budget aménagement espace, hein, et de tolérer même qu'ils fassent des essais de décoration qui entraîneraient parfois des changements de tapisserie, etc. Je crois que là, l'enfant se sentirait respecté de pouvoir aménager la chambre à son goût. Bien sûr, il faut guider, il faut orienter, il faut accepter que l'éducation se fait aussi par le principe d'essayer et d'erreur. Hein. Mm-hmm. Et les enfants le voient bien, parce qu'au bout d'un certain temps, ils ont envie de changer, ils ont envie de d'avoir un autre univers, une autre chambre. Parce que l'enfant grandit, et ses besoins et ses attentes et ses modes d'expression changent aussi, et il faut lui donner l'occasion de se sentir bien dans cette chambre.
2: Mm-hmm. Et donc d'évoluer aussi.
3: En acceptant de faire évoluer avec lui son environnement, changer la décoration, changer les bibelots, etc. Et accepter qu'il soit bien dans sa chambre et l'aider en cela.
2: Et peut-être juste un dernier point par rapport à cette injonction, c'est ma chambre. Lorsqu'un frère, par exemple, refuse à sa sœur l'entrée dans sa chambre ou un copain, qu'est-ce qu'il faut dire? Est-ce qu'il faut obliger ou non? Ça reste vraiment le territoire privé de l'enfant.
3: Ah, je crois que même les parents ne doivent pas rentrer comme ça inopinément, sans taper à la porte. D'ailleurs, les adolescents nous rappellent très, très facilement. Alors non, c'est son lieu, c'est son lieu, et je crois que nous avons tous connu avec nos adolescents des moments où ils s'enferment même à clé. Pour dire voilà, j'ai besoin d'être seul. Et il faut respecter ce moment-là et non pas tambouriner à la porte en disant mais enfin parle, discute. Non, bon, il a besoin de se ressourcer, de se retrouver seul. Et nous le faisons nous-mêmes en tant que personne. Parfois, bon, on a nos besoins de repli personnel dans nos cavernes, et puis bon, on n'a pas envie de parler, on n'a pas envie de discuter, parce qu'on a envie de se retrouver avec soi-même, parce que on ne peut donner à l'autre que ce que l'on a, et parfois on a besoin de se retrouver et reconnaître ce droit aussi à l'enfant.
2: Christophe Selmar, je vous remercie beaucoup. La prochaine fois, il sera question des petits frères ou des petites sœurs qui sont réclamés par les plus grands. À bientôt.
3: Au revoir.

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2: Amis auditeurs de la radio Vie Meilleure, je vous souhaite la bienvenue en ce jour. Nous sommes jeudi et nous poursuivons notre belle étude que nous avons commencée, le péché, l'évangile et la loi. Aujourd'hui, le sous-thème que nous allons aborder, le savoir et le faire. Nous allons prier pour pouvoir savoir comment gérer ces deux verbes, savoir et faire. Père éternel, voici tes enfants qui se présentent devant ta majesté auguste, en grand besoin de compréhension, de guidage en vue du savoir-faire. Parce que tu veux nous former et c'est au travers de ce que tu nous demandes de faire que tu peux nous former. Donne-nous donc d'être des apprenants, pas simplement des auditeurs, mais que nous puissions aussi être des acteurs. Nous comptons sur toi, fais-nous bénéficier de l'assistance de l'Esprit et que nous puissions profiter de l'éclairage qu'il nous apportera. En ce jour, nous prions au nom de Jésus. Amen. Dans le sermon sur la montagne, Jésus avait longuement parlé de la relation avec Dieu et avec les autres. Vers la fin de son message, il prononça une déclaration particulièrement poignante. C'est dans Matthieu 7, verset 21. Ceux qui me disent « Seigneur, Seigneur » n'entreront pas tous dans le royaume des cieux, mais celui-là seul qui fait la volonté de mon Père qui est dans les cieux. Jésus explique ainsi que certains feront appel à lui et auront manifestement une connaissance de lui sans pour autant vraiment le connaître. Bien sûr, il est important de rechercher la connaissance et la Bible nous avertit que le peuple de Dieu peut être détruit par manque de connaissance et pour avoir rejeté celle-ci. Nous trouvons cela dans Osée chapitre 4, verset 1, verset 6 et verset 10. Nous ne devons jamais minimiser l'importance des vérités bibliques intemporelles. Toutefois, si cette connaissance ne nous transforme pas et n'approfondit pas notre engagement ainsi que notre marche avec Dieu, elle demeure sans effet. Jésus nous a bien dit, au travers de sa prière, la prière sacerdotale, la dernière qu'il a faite le jeudi soir pour ses disciples, avant d'être crucifiés le lendemain, il disait au Père, « Or, la vie éternelle, c'est qu'ils te connaissent, toi, le seul vrai Dieu, et celui que tu as envoyé, Jésus-Christ. » Jésus affirme ainsi que la condition préalable pour entrer au ciel est de faire la volonté de Dieu et en définitive, de connaître Dieu, car nous ne pouvons faire sa volonté sans le connaître. Il s'agit là d'une exigence à la fois juste et renouvelée. Si votre enfant vous dit qu'il vous aime et fait généralement ce que vous lui demandez. Ses actions révèlent la profondeur de son amour et de son respect pour vous. De même, lorsque nous aimons Dieu, nous désirons faire sa volonté, car nous savons qu'il n'y a rien de meilleur à faire. Notre réponse envers lui est, en fin de compte, notre obéissance, comme débordement d'amour, révèle la véritable nature de notre relation avec lui. Jésus avait conclu le sermon sur la montagne en lançant à ses disciples et auditeurs un dernier défi poignant. Alors, quel était-il? Nous cherchons Matthieu 7, versets 24 à 29 pour entendre, comprendre, analyser et vérifier notre propre fonctionnement. Matthieu 7, versets 24 à 29. Jésus déclarait: c'est pourquoi quiconque entend ces paroles que je dis et les met en pratique sera semblable à un homme prudent qui a bâti sa maison sur le roc. La pluie est tombée, les torrents sont venus, les vents ont soufflé et se sont jetés contre cette maison. Elle n'est point tombée parce qu'elle était fondée sur le roc. Mais quiconque entend ces paroles que je dis et ne les met pas en pratique sera semblable à un homme insensé qui a bâti sa maison sur le sable. La pluie est tombée, les torrents sont venus, les vents ont soufflé et ont battu cette maison. Elle est tombée et sa ruine a été grande. Après que Jésus eut achevé ses discours, la foule fut frappée de sa doctrine, car il enseignait comme ayant autorité et non pas comme leurs scribes. Alors, nous comprenons l'importance pour nous d'harmoniser le savoir et le faire. Il ne suffit pas d'avoir la Bible en main, de dire qu'on est chrétien, mais que fait-on avec le contenu de la Bible? Nous savons que la Bible est la parole inspirée de Dieu. Elle vient de la pensée même de Dieu, du dedans de Dieu. Et c'est pourquoi, lorsque nous écoutons Dieu parler, nous connaissons sa pensée, nous connaissons sa personne, et en appliquant ses paroles dans notre vie, nous entrons en conformité divine, en conformité céleste. Là, nous pouvons dire que nous connaissons Dieu, parce que ses pensées sont les nôtres et nos actions sont produites à partir de sa parole, donc de sa volonté. C'est ainsi qu'on peut dire on connaît Dieu et Dieu nous connaît. Sinon, Jésus nous dit, si on écoute la parole sans l'appliquer, on est insensé, bâtissant notre maison sur du sable, et tôt ou tard, à la tempête, on ne sera pas fier du résultat. Mais trop tard, lorsque nous entendons véritablement les messages de Jésus, nous ne pouvons qu'être interpellés et transformés. Mais avant tout, nos oreilles doivent être ouvertes et nos cœurs réceptifs, afin que le projet d'une relation étroite avec Dieu s'imprime en nous à chaque instant. Nos vies peuvent alors être bâties sur le roc et selon le plan parfait de Dieu pour nous. Ce projet d'une relation intime n'est pas un secret. Il est révélé dans les pages de la parole inspirée de Dieu. Et il l'offre à tous. Il revient à chacun de nous de faire le choix personnel de l'accepter par la foi, de s'approprier la parfaite justice de Christ, puis de vivre cette justice au quotidien. Au quotidien. On ne doit pas être chrétien 3 jours dans la semaine, 4 jours dans la semaine, même 6 jours dans la semaine, et excepté 1 jour. Parce que la Bible nous dit, au moment où on se détourne de la justice, Dieu oublie toute la justice appliquée. Donc, il est nécessaire, impératif, de persévérer chaque jour à faire la volonté de Dieu jusqu'à ce que Jésus revienne ou jusqu'à ce que la mort nous surprenne. En tout cas, dans la vie chrétienne, il n'y a pas de virgule, il n'y a pas de point, il n'y a que continuité si on veut entrer dans l'éternité. Prions le Dieu d'éternité pour qu'il nous donne l'amour de la vérité et que, pratiquant cette vérité, nous soyons affranchis de la domination du diable et du péché, que nous soyons sanctifiés et que le Père puisse trouver du plaisir à nous recueillir chez lui le moment venu. Père éternel, tu nous as tant aimés, tu nous as donné une double parole. Tu nous as donné la parole faite chair, Jésus, et tu nous as donné la parole écrite contenant Jésus, rendant témoignage de Jésus. Et nous voulons donc recevoir ce témoignage et pouvoir marcher selon ta volonté. Nous voulons être trouvés conformes au ciel. Remplis-nous de ton Esprit Saint, lui qui est chargé de nous conduire dans toute la vérité, et qu'à la fin tu puisses nous trouver irréprochables, des enfants purs comme leur Père, pouvant voir les deux yeux de leur Père sans cligner des yeux. Merci pour cette perspective que tu nous donnes, car Jésus nous l'a dit, heureux ceux qui ont le cœur pur, car ils verront Dieu. C'est notre espérance. Donne-nous la persévérance pour ne pas manquer ce but. Au nom de Jésus, nous te prions et pour ta gloire. Amen.
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4: 6h57, dans 3 minutes, le journal avec nos confrères de RFI Monde.

0: 28 mai 2026, il est 7h. Tout de suite, nous retrouvons nos confrères de RFI Monde pour le journal national et international. Bonjour, messieurs et dames, depuis vos studios, c'est à vous pour le journal.
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2: 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RFI Midi vous est présenté par Anne Cantner. Bonjour Anne.
3: Bonjour Emmanuel, bonjour à tous. 2h30 ensemble, avec nos correspondants, avec nos envoyés spéciaux, le tour de l'actualité dans le monde. Au Liban, où des bombardements israéliens ont fait 11 morts, dont 2 enfants. L'armée israélienne poursuit son offensive dans le sud du pays, notamment obligeant des milliers de personnes à fuir la grande ville de Tyr. Vous entendrez le témoignage d'habitants dans un instant. Au sommaire également, l'abrogation du Code noir en France. Ce texte qui a réglementé l'esclavage dans les colonies et qui, aussi surprenant et choquant que ça puisse paraître, n'avait jamais été aboli. Il était plus que temps, a dit la ministre des Outre-mer tout à l'heure devant les députés.
4: Mesdames et messieurs les députés, ce vote ne sera pas un aboutissement, ce sera une étape. Mais certaines étapes marquent davantage une nation. Aujourd'hui, l'Assemblée nationale peut dire clairement que le Code noir n'a plus sa place dans le droit français. Elle peut dire que la dignité humaine ne se discute pas, ne se discute jamais. Elle peut dire que la République ne garde pas, même par oubli, même par négligence, même par inertie, les traces d'un texte qui a fait des êtres humains des choses.
3: L'appel du gouvernement avant ce vote symbolique à l'unanimité des députés. Nous appellerons notre reporter à l'Assemblée nationale dans un instant dans le journal. Et nous serons en ligne avec l'historien béninois Dieudonné Gnamankou dans Afrique Midi à 12h30 temps universel. À cette heure-ci, on parlera aussi de l'épidémie d'Ebola en République démocratique du Congo et notamment du pont aérien mis en place depuis ce matin pour aider la ville de Bunia à faire face à la maladie.
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3: Avant cela, vous pourrez entendre le récit rare, très rare, d'un jeune homme russe qui a refusé d'aller se battre en Ukraine malgré les risques de sanctions, malgré le risque de peine de prison et malgré les pressions.
5: J'ai refusé d'intégrer les forces spéciales dès le début, c'est-à-dire en 2022 quand tout a commencé. Depuis, la pression a été constante. On m'a privé de mes revenus, c'est comme ça qu'ils s'y sont pris pour que je me retrouve endetté. Maintenant, j'ai une dette d'1 million de roubles. Et c'est à ce moment-là que l'armée nous dit que la seule solution, c'est de partir pour l'opération spéciale.
3: Pourtant, lui ne s'est pas enrôlé et ça a considérablement affecté sa vie. Son témoignage dans un quart d'heure. On reviendra également sur la série de scandales de corruption dans l'entourage du Premier ministre espagnol. Après la mise en cause d'une figure socialiste, José Luis Zapatero, pour trafic d'influence, c'est le frère de Pedro Sanchez qui est jugé depuis ce matin pour favoritisme. À cela s'ajoutent d'autres affaires et ça commence à faire beaucoup. L'opposition réclame des élections anticipées. On se penchera justement sur les conséquences politiques et sur la position de Pedro Sanchez avec notre invité dans un peu plus d'une heure. Vous avez le programme. Bienvenue. Et pour commencer, le journal. Bonjour Gilles Moreau.
6: Bonjour à tous.
3: Avec donc l'abrogation du Code noir voté par les députés français.
6: Ce code et l'ensemble des textes ayant régi l'esclavage dans les colonies françaises, donc aussi étonnant que cela puisse paraître, ces textes datant des 17e et 18e siècles n'avaient encore jamais été abrogés dans le droit français. Victorien Guillaume, bonjour, vous êtes en direct de l'Assemblée nationale.
7: Bonjour.
6: La proposition de loi d'abrogation a été examinée ce matin et votée dans la foulée.
7: Oui, alors au début, l'hémicycle était quasiment vide au début des débats, mais il s'est peu à peu rempli, Gilles, pour ce texte adopté, donc, vous l'avez dit, à l'unanimité, 254 voix exprimées, 254 voix pour, presque 4 heures de prise de parole, notamment la prise de parole de la ministre des Outre-mer, Naïma Moutchou, qui reconnaît l'importance de l'abrogation du Code noir.
8: Le Code noir disait qu'un être humain en fuite pouvait être mutilé, qu'il pouvait être marqué, qu'il pouvait être poursuivi comme un bien perdu. Il disait que certains hommes, certaines femmes, certains enfants pouvaient être regardés comme des meubles.
7: L'abrogation du Code noir vise à poser un acte puissant de mémoire et de reconnaissance, explique de son côté le rapporteur Max Mathiasin, dans la droite ligne du député Modem, Franz Gems.
9: Abroger ce texte, ce n'est pas réécrire l'histoire, c'est l'assumer pleinement. C'est dire que la République regarde son passé sans le fuir et qu'elle en tire les conséquences dans son droit.
7: Face à ce sujet très grave, des députés sont pris par l'émotion pendant leur intervention, comme l'écologiste Stevie Gustave, dont le père est martiniquais.
10: Abroger le code noir est nécessaire, mais aucun vote ne pourra réparer à lui seul des siècles de vie brisées. Permettez-moi, pour finir, de faire une nuance importante. Nous ne sommes pas des descendants d'esclaves. Nous sommes les descendants d'êtres humains nés libres puis réduits en esclavage. Je vous remercie.
7: Faut-il dire abroger ou bien annuler le code noir? L'examen de ce texte a aussi été marqué par de vifs et de passionnés débats sémantiques. Le texte de loi devra maintenant être voté au Sénat. On espère le mois prochain, confie une source parlementaire.
6: Merci Victorien Villaume du service politique en direct de l'Assemblée nationale.
3: Dans votre journal également, Gilles, l'épidémie d'Ebola en République démocratique du Congo, l'Union européenne va mettre en place un pont aérien pour apporter de l'aide médicale à Bunia.
6: Oui, Bunia, cette ville de l'Est du pays, considérée comme l'épicentre de la flambée épidémique que connaît la RDC depuis maintenant 2 semaines. 3 provinces sur les 26 que compte la RDC sont touchées officiellement. Le bilan n'a pas évolué, toujours près de 1000 cas suspects et plus de 200 décès potentiellement liés à la maladie. Sachez encore qu'hier, une malade guérie a pu quitter l'hôpital. C'est la première survivante de cette nouvelle épidémie. Nous retrouvons sur place à Kinshasa, Paulina Zidi. Paulina, la riposte monte en puissance avec ce pont aérien dont le premier vol cargo s'est posé ce matin à Bunia.
11: Oui, il était aux environs de 7h ce matin à Bunia quand le Boeing 737 affrété par ECO, l'agence européenne d'aide humanitaire, s'est posé avec à son bord 8 tonnes de matériel. C'est donc le premier vol d'un pont aérien qui doit en compter 8 jusqu'au 6 juin. Pont aérien entre Nairobi au Kenya et Bunia, la capitale provinciale de l'Ituri. Au total, ce seront 100 tonnes qui vont être acheminées. Ces 100 tonnes, elles sont parties lundi de Liège en Belgique. Ce projet de pont aérien mis en place par ECO était dans les tuyaux depuis la semaine précédente, mais à l'origine, le hub régional devait être à Entebbe, en Ouganda. Jeudi dernier, Kampala a suspendu toute liaison aérienne avec la RDC. Il a donc fallu revoir le dispositif, d'autant plus que l'aéroport de Bunia a lui aussi été fermé ce week-end. Les avions sont donc désormais soumis à une autorisation spéciale. Cette cargaison de Liège est finalement arrivée au Kenya. Il a ensuite fallu négocier les exemptions avec Kinshasa pour rejoindre l'Ituri. Et ce matin, ce sont des équipements de protection, des tentes, des médicaments qui sont arrivés sur zone. Une cargaison réceptionnée par l'UNICEF qui va ensuite la répartir aux différents acteurs de terrain. Médecins sans frontières, l'Organisation mondiale de la santé, International Medical Corps, entre autres.
6: Merci Paulina Zidi. En direct de Kinshasa et puis pays voisin de la RDC, l'Ouganda a fermé sa frontière pour une durée de 4 semaines. Les ressortissants ougandais venus de RDC devront observer un isolement de 21 jours. Alors, retour. Depuis hier aussi, le Canada ne laisse plus passer les ressortissants de RDC, d'Ouganda et de Soudan du Sud. Enfin, ce jeudi est attendu en RDC le chef de l'Organisation mondiale de la santé, le docteur Tedros Ghebreyesus.
3: Ces incidents sont considérés comme les plus sérieux depuis le début du cessez-le-feu entre les États-Unis et l'Iran.
6: Oui, l'armée américaine a abattu la nuit dernière 4 drones iraniens et lancé des frappes sur une base militaire dans le sud de l'Iran. Les Iraniens ont répliqué. Les gardiens de la révolution annoncent avoir visé une base américaine. Ce regain de tension retarde la conclusion d'un accord permettant la réouverture du détroit d'Ormuz où passe, je vous le rappelle, 20% de l'offre mondiale de pétrole. Sur le marché du pétrole, justement, les cours ont remonté ce matin, mais le prix du baril reste sous les 100 dollars. Téhéran condamne fermement des violations du cessez-le-feu par les Américains. Autre réaction en Europe. Il n'est dans l'intérêt de personne que la guerre se poursuive, déclare Kaya Kallas, la chef de la diplomatie de l'UE.
3: Les frappes israéliennes s'étendent et sont de plus en plus intense dans le sud du Liban.
6: Oui, l'armée israélienne a de nouveau appelé ce matin à l'évacuation de plusieurs bâtiments de tir et de ses environs. Hier, la grande ville côtière a été frappée à plusieurs reprises, provoquant la fuite de milliers d'habitants. En violation de la trêve du 17 avril, l'armée israélienne affirme qu'elle mène des opérations contre le Hezbollah, mais c'est dans la population civile qu'il y a le plus de victimes. Abdel Jounaïdi, bonjour.
12: Bonjour.
6: Le ministère libanais de la Santé fait état de 3 morts et d'une 30aine de blessés dans un raid israélien près de Tir.
12: Oui, c'était dans le camp de réfugiés palestiniens d'Albas. Parmi les blessés, 8 enfants et 13 femmes, selon les autorités. Mohamed El-Husseini est employé à la mairie de Tir.
13: Malheureusement, 95% des cibles sont des civils. On ne voit mourir que des femmes et des enfants. Les prétendues frappes chirurgicales n'existent pas. Ils tuent les civils pour semer la peur et sortir les gens de la région. Les gens ne savent plus où aller et personne ne dit rien, ni les États européens, ni la communauté internationale.
12: Alors, beaucoup de ces civils ont fui depuis hier. D'autres ont tenté de trouver refuge dans l'une des zones censées être épargnées par l'armée israélienne, comme le quartier chrétien. C'est là que Mouna est allée dormir, même si la nuit a été difficile.
14: Très difficile. Presque personne n'a dormi. Les frappes étaient très fortes. La maison a tremblé. Et ils ont émis de nouvelles menaces dans la nuit.
0: Merci à nos confrères de RFI Monde pour ce journal. Retour avec eux cet après-midi. Bien.

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1: 7h10, nous faisons un point sur la route. Aujourd'hui, vous êtes déjà sur les routes. Vous sortez de Sainte-Rose pour prendre le Lamantin, cette grande ligne repris de Vanche pour entrer sur Destrélan, du côté du Vélodrome de Goudelian. Pour entrer sur Jarry et Potapit, vous êtes pare-choc, contre pare-choc déjà. Idem en sortant de Moule, Monalo. N'oubliez pas, après le rond-près, il y a quelques kilomètres où la vitesse est à 50. Surtout, n'oubliez pas que le portable au volant vous fera perdre des points et peut-être votre permis pour quelques semaines ou encore quelques mois. Idem lorsque vous sortez du gosier, n'oubliez pas qu'il y a un radar qui est très important. Et quand vous sortez de Capesterre ou encore de Petit-Bourg, vous avez ces quatre voies. Et surtout que du côté de l'antenne TDF, ça bouchonne déjà. Voilà le point que vous pouvez faire sur les routes de la Guadeloupe.

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2: En France, près de 11 500 personnes éligibles immédiatement à une greffe de rein espèrent chaque jour l'appel qui changera leur vie. Parmi elles, Annie Egel, présidente de France Rein Pays de Loire, une femme dont l'histoire nous plonge au cœur d'un quotidien fait d'attente, entre espoir et résilience.
3: Je suis en attente de greffe depuis 2 ans et demi. Je dois quand même dire que j'ai déjà bénéficié d'une greffe. Cela m'a permis de vivre quasi normalement, d'élever mes enfants, travailler, d'être active dans la société. Une greffe, c'est pas forcément pour la vie. Et je suis en attente d'une deuxième greffe, ça fait déjà 2 ans et demi. Mais aujourd'hui, le délai d'attente a été rallongé. Cette attente, elle m'impacte sur ma vie quotidienne, tous les jours, à tout instant, puisque je garde mon téléphone avec moi, toujours dans l'espoir d'un coup de fil. Et c'est la règle, il faut être joignable 24 heures sur 24.
2: Selon vous, quels sont les moyens pour réduire l'attente ?
3: Bien sûr, de façon évidente, c'est d'augmenter le don. C'est très inquiétant parce qu'on est à plus de 30% de refus en France. Si ces 30% n'existaient pas, on peut dire qu'on aurait quasi plus d'attente.
2: Un message à ceux qui nous écoutent ?
3: Vous, citoyens, faites part de votre choix à votre famille, à votre entourage, pour que, au cas où il vous arrive quelque chose, on sache et que les familles n'aient pas cette difficulté de se prononcer sur cette question.
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4: 7h16, c'est l'heure pour nous de retrouver Martine.
5: 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Trucs et astuces, présentés par Martine. Vous avez des rides sur le visage ? Elles peuvent donner de la personnalité à un visage, mais la plupart d'entre nous, les femmes, nous nous en passerions volontiers. Au vu du coût des injections de produits anti-rides qu'il faut renouveler et du prix croissant des cosmétiques anti-âge, les méthodes naturelles suivantes valent la peine d'être testées. On commence tout de suite. De la pomme et du lait. Plongez une pomme coupée en morceaux dans 25 centilitres de lait que vous portez à ébullition. Écrasez les morceaux de pomme et appliquez la pulpe tiède sur le visage. Laissez agir un quart d'heure, rincez à l'eau tiède. Autre recette, de l'avoine et toujours du lait. Mélangez 5 ou 6 cuillerées à soupe de farine d'avoine à 5 centilitres de lait entier. Étalez sur votre peau et gardez ce masque pendant 15 minutes. Rincez à l'eau tiède. Un masque à la farine de lin, ça vous dit ? Riche en vitamines et en sels minéraux, les graines de lin sont adoucissantes. Mélangez 4 cuillerées à soupe de farine de lin à 5 centilitres de lait entier et 1 cuillerée à café de crème fraîche. Appliquez et laissez agir 10 minutes. Rincez à l'eau tiède. Des huiles d'argan et d'amande. Sur un visage bien nettoyé, appliquez un mélange à part égale d'huile d'argan et d'huile d'amande douce. Vous pouvez aussi utiliser seulement de l'huile d'argan. Parlons de l'huile d'olive citronnée. Massez-vous le visage avec de l'huile d'olive mélangée à du jus de citron, de préférence le soir, 2 fois par semaine. Auriez-vous pensé à une lotion au persil ? Eh bien oui, ça existe. Le persil a la vertu de resserrer les pores et de tendre la peau. Faites tremper un petit bouquet de cette herbe dans un fond d'eau, au moins pendant une journée entière, nuit incluse. Tamponnez ensuite vos rides et ridules avec la lotion obtenue, tous les jours pendant une semaine au minimum. Cette préparation se conserve au frais pendant 3 jours dans un récipient fermé. Je continue avec cette lotion anti-rides. Cette lotion, sans accomplir de miracle, rendra vos rides moins visibles. Faites chauffer une tasse de vinaigre de cidre et versez sur des graines de fenouil environ une demi-tasse. Laissez macérer le tout pendant une semaine. Passez ce délai, ôtez les graines et ajoutez 1 cuillerée à soupe de miel. Mélangez bien. Et enfin, une dernière petite recette, une huile de soin anti-rides. Mélangez 3 gouttes d'huile essentielle de citron, de géranium, de palmarosa et de lavande dans 30 ml d'huile végétale d'onagre ou de bourrache. Toutes deux sont recommandées pour les peaux ridées et dévitalisées. Appliquez un peu de cette préparation sur le visage parfaitement nettoyé en massant doucement pour faire pénétrer. Épongez l'excédent avec un mouchoir en papier. Vous pouvez utiliser cette huile en alternance avec votre crème de soins hydratante. Elle se conserve plus d'un mois à l'abri de la lumière et de la chaleur. Eh oui, nous en avons terminé aujourd'hui pour nos recettes pour les soins du visage ridé. Je vous dis à tantôt pour un prochain truc et astuce. C'était Trucs et Astuces, une autre façon de faire des économies et de résoudre bien des petits soucis de votre quotidien.
4: Merci Martine, rendez-vous dès demain.
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4: 7h21. Lorina, te glorifier.

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1: Appel silencieux. Comment les escrocs utilisent l'IA pour cloner votre voix? Vous décrochez votre téléphone, un numéro inconnu s'affiche. Vous répondez poliment « Allô ?» Silence. Vous répétez, vous n'entendez toujours rien. Vous raccrochez, agacé. Ce scénario, anodin en apparence, est en réalité une arnaque redoutable. Les escrocs viennent d'enregistrer votre voix. L'escroquerie est si simple qu'elle en devient terrifiante. Elle se déroule toujours en deux temps, expliquent les experts en cybercriminalité de Bitfenberg. Premier temps, un appel de numéro inconnu, pas forcément masqué, ce qui rend l'arnaque plus difficile à détecter. Vous décrochez, silence, pas un bruit. Objectif de ce blanc est de vous faire parler. La plupart d'entre nous, agacés, finiront par lâcher un « allô ». Un « qui est à l'appareil ?» ou un « vous n'entendez pas ?» Or, ces quelques mots anodins sont une mine d'or pour les escrocs. Car derrière ce silence, l'appel est enregistré. Les quelques secondes de votre voix sont sauvegardées. Vous venez de faire cadeau de votre timbre, de votre intonation, de votre manière de parler. Deuxième temps, une fois la voix enregistrée, les escrocs la soumettent à une intelligence artificielle spécialisée dans le clonage vocal. Les algorithmes n'ont besoin que de très peu d'échantillons, parfois quelques secondes suffisent, pour reproduire une voix quasi identique à l'original. Avec cette voix artificielle, les fraudeurs peuvent alors contacter vos proches, famille, amis, collègues, en se faisant passer pour vous. Le prétexte est toujours le même, une urgence, un accident, un impayé, un problème de carte bancaire, une demande de virement immédiat. La voix est convaincante, la détresse semble réelle, les victimes paniquées transfèrent de l'argent sans vraiment vérifier. Parfois, l'objectif est plus basique, mais tout aussi dangereux. L'appareil silencieux peut simplement viser à confirmer que votre numéro de téléphone est actif. Le fait que vous décrochez suffit à valider que la ligne est attribuée. L'appel se coupe alors immédiatement. Votre numéro désormais certifié actif sera ajouté à des listes vendues sur Dark Web. Ces listes sont ensuite utilisées pour des campagnes de phishing vocal, phishing, ou de fraude par SMS visant à soutirer vos identifiants bancaires, mots de passe ou autres données personnelles. Ces appels frauduleux ne proviennent pas toujours de numéros inconnus ou masqués. Les escrocs utilisent des techniques d'usurpation d'identifiants pour afficher un numéro qui peut sembler légitime, celui d'une banque, d'une administration ou même d'un proche. Cette sophistication rend l'arnaque encore plus difficile à identifier pour le commun des mortels. Alors, ce qu'on vous demande, c'est la plus grande vigilance est requise. Les appels silencieux sont de plus en plus nombreux et sont bien plus dangereux qu'on ne le pense. Avec la démocratisation des IA de clonage vocal, cette arnaque est appelée à se généraliser. Les experts appellent à la plus grande vigilance et rappellent que la meilleure défense reste la prévention. Informer ses proches, ne pas répondre aux numéros suspects et en cas de doute, rappeler la personne concernée sur un autre canal, SMS, messagerie, appel vidéo, pour vérifier que c'est bien elle. Votre voix est une donnée personnelle, traitez-la comme vous traitez votre mot de passe. Alors, pour terminer, comment s'en protéger? Face à cette menace sournoise, les experts sont formels. La meilleure parade consiste à ne pas répondre aux appels inconnus. Si vous décidez tout de même de décrocher, une règle d'or s'impose. Ne parlez pas en premier. Laissez votre interlocuteur s'exprimer. Un silence prolongé doit immédiatement éveiller vos soupçons. Ne dites jamais « oui », Ne confirmez pas votre nom, ne donnez aucune information personnelle. Si l'appel vous semble suspect, raccrochez immédiatement. Et surtout, prévenez vos proches. Expliquez-leur que votre voix pourrait être donnée et qu'elles ne doivent jamais effectuer des virements ou donner des coordonnées bancaires sur simple ton d'un appel téléphonique, même si la voix leur semble familière. Voilà, appel silencieux, comment les escrocs utilisent l'IA pour cloner votre voix.

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0: 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Et il est 7h32 sur votre station. 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Bonne route, nous vous accompagnons.
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1: Les médecins alertent sur les dangers des boissons énergisantes. Oui, des professionnels de santé mettent en garde contre la consommation excessive de boissons énergisantes ou hyperprotéinées. Riches en caféine ou en protéines, elles peuvent surcharger les reins, en particulier chez les adolescents, et favoriser l'apparition de maladies rénales. Dans les salles de sport ou chez les jeunes consommateurs, les boissons énergisantes ou protéinées se sont largement démocratisées. On les retrouve sous différentes formes, café protéiné, smoothie enrichi, jus ou compléments à base de protéines comme la whey. Certaines boissons stimulantes, comme celles contenant de la taurine et de fortes doses de caféine, sont particulièrement pointées du doigt par les médecins. Interrogés sur la question, certains adeptes de salles de sport restent prudents. C'est le cas de cette sportive abonnée d'une salle au Lamantin. Elle dit, je cite, « Je prends des protéines uniquement quand je fais du sport, pas tout le temps. Sinon, ce sont des protéines naturelles dans la viande ou le soja. Je suis suivie par mon médecin traitant, donc elle sait ce que je fais. » Fait de citation. Selon les spécialistes, une consommation régulière peut entraîner une surcharge pour les reins chargés d'éliminer les déchets issus du métabolisme des protéines. Une boisson tous les jours, c'est beaucoup, prévient le docteur Arcadini, néphrologue à l'Association de traitement de l'insuffisance rénale. Avec beaucoup de protéines, c'est beaucoup de charges pour les reins, surtout chez les adolescents, parce que la fonction rénale est encore en cours de développement. Fin de citation. Plusieurs études scientifiques confirment ces inquiétudes. Des travaux publiés dans le journal of the American Society of Nephrology et dans le Kidney International montrent qu'un apport excessif en protéines peut augmenter la pression de filtration des reins et accélérer à long terme le risque d'insuffisance rénale chez certaines personnes. Le principal danger réside dans le fait que les maladies rénales évoluent longtemps sans symptômes. Je cite le docteur Arkad Dini, néphrologue, « Les reins sont des organes nobles qui compensent longtemps. On ne voit pas les conséquences tout de suite parce que les reins ne font pas mal. Lorsque les premiers signes apparaissent, la maladie peut déjà être avancée. Hypertension artérielle, œdème au pied ou signe d'insuffisance cardiaque. Seuls les examens sanguins et urinaires permettent alors d'évaluer l'état des reins. Selon la Fondation du Rein et l'Organisation mondiale de la santé, OMS, l'augmentation de la consommation de boissons énergisantes chez les jeunes constitue un facteur de risque supplémentaire, notamment lorsqu'elle s'associe à d'autres éléments comme le surpoids, la sédentarité ou l'alcool. Un appel à la vigilance. À l'occasion, bien sûr, les médecins rappellent l'importance de la prévention, réduire la consommation de boissons énergisantes, privilégier une alimentation équilibrée et effectuer un suivi médical régulier sont autant de moyens de protéger la santé rénale. Un enjeu particulièrement important chez les adolescents de plus en plus exposés à ces produits et parfois tentés d'en consommer quotidiennement. Donc, vigilance pour ces boissons énergisantes.
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1: « 7h39, les Jordiers, c'est mon rêve !»

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1: Il y a des jours où chaque petite chose semble devenir terriblement routinière. Tu travailles, tu manges, tu dors, mais à l'intérieur de toi, tu ressens au fond de toi un immense vide explicable. Tu te lèves sans la moindre once d'envie ou de motivation. Tu fais les choses sans aucune passion, tu souris sans réelle joie, et le pire, c'est que tu ne sais pas toujours pourquoi. T'es pas nécessairement mal, mais pas vraiment bien non plus. Tu te sens tout simplement et totalement dépourvu de but ou de direction précise. Beaucoup appellent ça la dépression. D'autres appellent ça une crise existentielle. La Bible appelle ça la soif de l'âme. Cette sensation de vide que ni le succès, ni l'amour humain, ni les accomplissements ne peuvent combler, parce que nous avons été créés non seulement pour exister, mais pour vivre en communion avec Dieu. Quand il n'occupe pas la place centrale, tout devient désordonné à l'intérieur. Le véritable sens de l'existence ne se trouve pas quand tu le cherches au plus profond de toi-même, mais plutôt quand tu découvres enfin que ta propre vie a un but en lui. Et quand tu comprends cela, même les plus infimes petites choses du quotidien retrouvent soudainement toute leur valeur. Une simple étreinte, un mot sincère ou un acte de foi profonde. Tout retrouve alors une véritable valeur éternelle. Ce sont là des paroles de vie essentielles. Car c'est à lui seul que nous avons la vie, que nous bougeons et que nous avons l'existence, comme il est écrit dans le livre des Actes, au chapitre 17, verset 28.
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0: À 7h47.

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1: À 7h53, collecte dons du sang. Aujourd'hui, centre commercial Market à Sainte-Rose, de 8h30 à 13h30, place de la mairie à Vesabitants, de 8h30 à 13h. Donc, Carrefour Market à Sainte-Rose, de 8h30 à 13h30. Et place de la mairie à Vesabitants, de 8h30 à 13h. Allez donner votre sang, on en a besoin ici dans le département. N'oubliez pas vos pièces d'identité et surtout de vos hydratations.

Maison de Louange, nous sommes Maison de Louange dans quelques secondes, il sera 8h. Nous vous accompagnons jusqu'à votre lieu de rendez-vous ou à votre travail, prudence sur les routes de la Guadeloupe. Nous saluons tous ceux qui sont hospitalisés dans les cliniques, dans les hôpitaux, ceux qui sont aussi dans les maisons de retraite, que ce soit sous la Basse-Terre, la Grande-Terre. Bienvenue, merci de votre écoute à votre station RVM.

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2: Bienvenue dans Héros et merveilles, Monsieur Vincent, cet inconnu, suite.

0: s'apprêtait à dire sa messe. L'émotion lui fait lancer en faveur de cette famille un appel si touchant que le soir, après vêpres, se rendant lui-même sur les lieux, il rencontre de nombreux groupes de braves femmes qui en reviennent.
1: « Voilà une grande charité, » dit-il, « mais elle est mal organisée. »
0: Que restera-t-il, en effet, de ce bon mouvement dans les jours et les semaines qui suivront? Aussitôt, il se met à l'œuvre comme s'il n'avait attendu toute sa vie que cette heure. Il convoque les dames les plus décidées. Quelques jours plus tard, il leur livre la première ébauche d'un texte d'association. On marche suivant ses premières directives, et 3 mois après, M. Vincent pourra proposer aux visiteurs des pauvres un nouveau règlement qui est un chef-d'œuvre d'organisation et de tendresse. Comme un poème éclos au bout de la plume, sans effort, parce qu'on l'a longtemps porté en soi, l'organisation de la charité se fait dans l'esprit de ce saint homme si rapidement et avec une telle perfection en ses moindres détails qu'on y sent l'aboutissement de violentes et constantes aspirations. Comme un poème éclos au bout de la plume, sans effort, parce qu'on l'a longtemps porté en soi, l'organisation de la charité se fait dans l'esprit de ce saint homme si rapidement et avec une telle perfection en ses moindres détails qu'on y sent l'aboutissement de violentes et constantes aspirations. Ce qui déconcerte, c'est l'étendue de sa vision. Comme de très haut, il perçoit d'abord le gros œuvre, la structure de l'édifice. Si possible, qu'il soit à l'épreuve du temps. On ne fonde rien de durable sur un bon mouvement. Il faut qu'intervienne la méthode, l'encadrement précis de ses bonnes volontés. Il faut un règlement. Il définit donc le but de la confrérie, de quelles personnes elle se composera et en quel nombre, comment elle s'administrera, tiendra ses comptes, etc. etc. Il ne laisse vraiment rien au hasard. Cette confrérie, inexistante hier, est aujourd'hui parfaitement viable. Puis il descend à des détails que nous nous délectons à rapporter ici, tant s'y montre, chez cet homme, dans la force de l'âge, de sollicitude éclairée envers les chétifs, les souffrants. Il sent ce qu'il ressent. On ne peut pousser plus loin la sympathie. Ne dirait-on pas une mère oiseau qui, après avoir solidement bâti son nid, le tapisse maintenant de la mousse la plus moelleuse, du duvet le plus délicat arraché à sa propre poitrine? Lisons donc. Celle qui sera un jour, elles y allaient à tour de rôle, ayant pris ce qu'il faudra de la trésorerie pour la nourriture des pauvres, apprêtera le dîner, le portera aux malades, en les abordant, les saluera gaiement et charitablement, accommodera la tablette sur le lit, mettra une serviette dessus, une gondole et une cuillère et du pain, fera laver les mains aux malades et dira le bénédicité, trempera le potage dans une écuelle et mettra la viande dans un plat, accommodant le tout sur la dite tablette. Chaque malade aura autant de pain qu'il lui en faudra, avec un quarteron de mouton ou de veau bouilli pour le dîner et autant de rôti pour le souper, excepté les dimanches et fêtes qu'on leur pourra donner quelques poules bouillies pour leur souper et leur mettra leur viande en hachis au souper 2 ou 3 fois la semaine. Ils auront les jours d'abstinence, 2 œufs avec le potage et une petite tranche de beurre pour leur dîner, et autant pour leur souper, accommodant les œufs selon leur appétit. Que s'il se trouve du poisson à quelque honnête prix, on leur en donne seulement à dîner. l'on obtiendra permission de faire manger de la chair en carême à ceux qui sont fort malades, et pour ceux qui le sont tellement qu'ils ne peuvent manger de la viande solide, il leur sera donné des bouillons, panades au pain cuit, orge mondée et œufs frais, 3 ou 4 fois par jour. »

0: Le 24 novembre de la même année, le grand vicaire de Lyon approuvait le règlement. Les dames de la charité étaient nées, elles vivent encore. Pendant ce temps, la plus profonde désolation régnait à Montmirail. Madame de Gondy, désespérée, fit parvenir au fugitif lettre sur lettre qui laissèrent celui-ci bien perplexe. Ces grands de la terre avaient-ils besoin de lui plus que la paroisse qu'il avait trouvée si abandonnée? Il tergiversa longtemps. Mais l'habile femme savait comment le prendre. Il ne s'agissait pas seulement du salut de sa propre famille, disait-elle, mais aussi de celui de tous ces gens. Nous l'avons vu, ils étaient nombreux. Vincent pria et médita beaucoup. Il y avait dans les supplications de l'illustre et bonne dame des outrances qui pouvaient inquiéter un esprit si plein de mesures. Mais, d'autre part, elle lui faisait tant de magnifiques promesses. Peut-être, sous un si haut patronage, pourrait-il accomplir au moins une partie de ce qui devait être accompli. Sa paroisse était alors à peu près remise en ordre. Son vicaire n'avait qu'à continuer l'œuvre commencée. Vincent demanda conseil à Monsieur de Bérulle, qui le laissa entièrement libre de son choix, l'inclinant toutefois à se rendre aux supplications de la comtesse. Il obéit. Renonçant à sa belle indépendance, Vincent rentra dans sa cage dorée. Il en fut mille fois récompensé. Jetons une pierre au milieu d'un étang. Il s'y produit des cercles concentriques qui s'élargissent constamment jusqu'à toucher les bords. Qui donc Vincent a-t-il jeté à l'eau? Qui a-t-il décidé de noyer? Son moi qui renâcle un peu. Retourné chez ses maîtres, sans savoir au juste ce qu'il attend, lui qui a volé si haut dans le ciel de Châtillon, c'est dur. Mais il a choisi le renoncement. Ce qui lui restait de volonté personnelle, il vient de le jeter à l'eau. Et aussitôt, les mystérieux cercles se forment. Prenons le temps de les regarder avec admiration. Lui, il est tellement occupé. Le premier de ces cercles, c'est la fondation des Dames de la Charité. Il a pris naissance, très obscurément, à Châtillon. Mais les de Gondy, si heureux d'avoir retrouvé leur saint homme, vont entrer dans ses vues et le cercle va prendre peu à peu des proportions étonnantes. Quoique de santé délicate, Madame la Comtesse sera une dame de la charité exemplaire. Levée très tôt, elle prendra son tour dans la congrégation qu'ensemble ils viennent de créer, visitant avec le plus parfait dévouement les malades qui lui sont confiés. Son mari entre dans le complot. Plus tard, quand l'œuvre se montrera bien assise, ils lui consacreront, devant notaire, une partie de leur fortune. D'autre part, le général des galères du roi a une sœur plus jeune, restée veuve à 20 ans. Inconsolable, elle veut entrer au couvent. Mais non, on a trop besoin d'elle. Et cette grande dame, secouant son chagrin, se place courageusement aux côtés de sa belle-sœur. Délaissant tout ce qui a fait sa gloire, vêtue comme une femme du peuple, elle se consacre uniquement au service des pauvres, alors que Madame de Gondy, quand elle a fait aux premières heures du matin son service de charité, rentre chez elle pour commencer sa journée de mère, d'épouse, de grande dame. Autour de ces deux femmes admirables, que d'autres et des plus nobles vont se grouper, des congrégations peuvent être ainsi fondées à Dampierre, Joigny, Villepreux, Montmirail, avant de s'étendre à la France entière. On est stupéfait de voir la princesse de Condé, si turbulente en sa jeunesse, s'en aller à pied visiter les pauvres en leur maison. Sans parler de tant d'autres. Madame de Fouquet, mère du surintendant. Marie-Louise de Gonzague qui, devenue reine de Pologne, établira dans son pays d'adoption une congrégation dont plusieurs membres, d'ailleurs, connaîtront un vrai martyr. Madame de Lamoignon, épouse du premier président du Parlement, qui ne craint pas d'aller visiter en prison ceux qu'elle n'a pu empêcher son auguste époux d'y jeter. La mode s'en mêlant, la jeune reine Anne d'Autriche souhaitera d'avoir une congrégation à la cour, ce dont le sage Monsieur Vincent se méfiera fort. Car il est, bien entendu, non seulement l'âme de cette œuvre révolutionnaire, mais, dirons-nous, son épine dorsale. Pour lui, tout cela est rien moins qu'un jeu. C'est avec gravité et le plus grand sérieux qu'il a pacifiquement renversé les rôles, demandant aux plus grandes dames de France de devenir, quand vient leur tour, les véritables servantes des pauvres, alors que ceux-ci ont droit à des égards de souverains. Non seulement il les embrase du feu de sa charité, non seulement il s'adresse à leurs esprits, leur faisant comprendre que tout cela est un bien, un dû, une nécessité, mais encore il leur prépare et mâche la besogne à tel point qu'elles n'ont plus qu'à marcher. Jamais fait semblable ne s'était vu dans l'histoire de ce monde, et sans doute ne le verra-t-on plus jamais. À ses épouses, mères, sœurs, filles de politiques puissants, il fait comprendre ce droit imprescriptible à la vie que chacun de nous apporte en naissant. Il leur démontre, en outre, que si la société veut vivre en paix, il faut que chacun se consacre à répandre le bien, à l'organiser autour de lui. Il abaisse les grands, mais sans tonner contre eux. Il relève le pauvre, mais sans l'humilier. Il n'y fallait rien de moins que le miracle de l'amour. Pourtant, les plus belles choses ont, en ce monde, leurs imperfections. Il arriva ceci, qu'il avait d'ailleurs prévu. Emportés par leur élan, beaucoup de ces belles dames avaient trop entrepris et se trouvèrent bientôt à bout de souffle. Il y eut du relâchement et Vincent méditait là-dessus quand un jour une jeune campagnarde nommée Marguerite Nazot vint se proposer pour accomplir dans les hôpitaux les besognes particulièrement pénibles à ces dames qui n'en avaient pas l'habitude. Ce fut la première des filles de la charité. De cette seconde congrégation, Marguerite a déterminé l'esprit même. Une deuxième vint, puis une troisième. Louise de Marillac, une veuve de très illustre famille, les recueillit chez elle. Elle habitait près de l'Hôtel Dieu. Combien ces filles de la campagne furent surprises de trouver cette grande dame simple et modeste. Elle leur parlait doucement et partageait tous leurs travaux. Elles se façonnèrent ainsi mutuellement, se découvrant meilleures qu'elles ne l'avaient cru, prenant insensiblement, par leurs existences identiques, un air de famille. Un autre cercle se forme, né tout naturellement du premier. Voilà, c'est tout pour aujourd'hui. Alors je vous donne rendez-vous dans notre prochain numéro de Héros et Merveilles.
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0: Amour, nous verrons un très beau titre. Il est 8h passées de 23 minutes. Dans un instant, nous avons des stagiaires de l'école La Persévérance de Boissard avec nous depuis quelques jours. Et nous allons, dans un instant, avoir Keren qui est avec nous sur le plateau. Bonjour Keren.
1: Bonjour.
0: Alors, vous avez eu quelques jours de vacances bien reposés. Vous avez eu quelques jours de vacances bien reposés.
1: Ah oui, oui, oui, bien sûr, j'ai profité.
0: Voilà, il faut bien profiter. Mm-hmm. Alors, mais ce matin, tu vas nous présenter deux sujets. Le premier sujet qui concerne bien sûr le sang et le deuxième concernant le tabac. Tu peux y aller.
1: Alors, don du sang. Êtes-vous prêt à tendre le bras? Une simple aiguille suffit-elle vraiment à freiner le don du sang? Alors que quelques minutes peuvent sauver une vie, la Guadeloupe ne couvre toujours pas seule ses besoins. Pour réveiller les consciences, l'établissement français du sang, donc EFS, Monseigneur Philippe Guiougou et plusieurs acteurs locaux se mobilisent. Donc cet article est rédigé par Morgane Agui. La piqûre ne dure que quelques secondes. Pourtant, pour beaucoup, c'est encore elle qui fait hésiter. La peur de l'aiguille reste l'un des principaux freins au don du sang, rappelle Stéphane Béguet, directeur de l'établissement français du sang, EFS, Guadeloupe-Guyane. Une appréhension bien connue des équipes médicales, alors même que les besoins restent importants sur le territoire. Vendredi dernier, Monseigneur Philippe Guiougou, évêque de Guadeloupe, s'est rendu dans les locaux de l'EFS à l'invitation de l'Association guadeloupéenne d'éthique et de vigilance, donc AGEV. Une visite symbolique, mais aussi concrète, destinée à rappeler l'urgence de mobiliser davantage de Guadeloupéens. Car aujourd'hui, les dons locaux ne couvrent que la moitié des besoins du territoire. Chaque année, la Guadeloupe a besoin d'environ 12 000 concentrés de globules rouges. En 2025, les collectes locales en ont fourni 6 800. Le reste provient donc de l'Hexagone. Ce sont des besoins pour sauver des vies, insiste Stéphane Béguet. L'EFS doit répondre en permanence aux demandes des établissements de santé, notamment du CHU, sans pouvoir anticiper les accidents, les urgences ou certaines interventions médicales nécessitant des transfusions. Alors, une chaîne vitale produite en Guadeloupe. Au fil de la visite, l'évêque a découvert les différentes étapes essentielles de la chaîne. Accueil du donateur, entretien médical, prélèvement, préparation puis distribution des produits sanguins aux établissements de santé. En Guadeloupe, nous avons l'intégralité des opérations de la chaîne transfusionnelle, de la collecte jusqu'à la fabrication et la délivrance des produits sanguins aux malades, explique Stéphane Béguet. Une organisation indispensable dans un territoire situé à près de 8000 km de l'Hexagone. Collecter ici, pour soigner ici, n'est donc pas seulement une question de proximité. C'est aussi un enjeu de sécurité, de réactivité et de compatibilité des groupes sanguins. Il vaut mieux avoir des dons de personnes qui représentent globalement la population de la Guadeloupe pour des patients qui sont essentiellement guadeloupéens, précise le directeur de l'EFS. Les donneurs locaux peuvent mieux répondre aux besoins des malades du territoire. Transformer l'élan en habitude. Aujourd'hui, l'association souhaite aller plus loin en mettant en place une sorte de banque de sang virtuelle, explique Luc Renette, l'un de ses membres fondateurs. L'idée, constituer une base de données de donneurs volontaires afin de pouvoir mobiliser plus facilement les personnes selon les besoins et les périodes de collecte. Une convention doit prochainement être signée avec l'EFS. L'objectif affiché est clair, tendre vers l'autosuffisance. Il suffirait que 4% des Guadeloupéens en âge de donner leur sang passent à l'acte pour que nous soyons autosuffisants. Ils sont plus de 200 000 concernés, mais aujourd'hui, on n'atteint même pas les 2%, rappelle l'association. Le territoire ne manque pas de donneurs potentiels. Pour l'EFS comme pour l'AGEV, l'enjeu est désormais de dépasser le symbole. Car derrière chaque poche de sang se trouvent des patients, des victimes d'accidents, des femmes qui accouchent ou des personnes atteintes de maladies graves. Et parfois, quelques minutes suffisent pour faire la différence.
0: Merci Keren pour ce premier sujet qui parle du don de sang. On en a besoin vraiment ici en Guadeloupe. Je rappelle que les élèves de l'école à la Percevant de Boissard sont en stage ici dans les locaux de RVM, stage de communication. Deuxième sujet, on parle maintenant du tabac.
1: Tabac en 2025, la baisse des ventes se confirme, mais le marché se diversifie. À l'occasion de la journée mondiale sans tabac du 31 mai, l'OFDT publie son bilan annuel. Bonne nouvelle, les volumes vendus reculent de 8,2% et le tabagisme quotidien passe sous la barre des 20% chez les adultes. Mais le marché évolue avec une hausse des produits alternatifs. Cet article est rédigé par Christophe Verger. En 2025, les buralistes français ont vendu 8,2% de tabac en moins qu'en 2024. Une tendance lourde qui confirme le recul amorcé depuis plusieurs années. Les cigarettes et le tabac à rouler sont tous deux en forte baisse. Donc moins 0,7% pour les premières, moins 9,6% pardon, pour le second. Cette diminution s'accompagne d'un recul historique du tabagisme quotidien. En 2024, moins d'un adulte sur cinq, c'est-à-dire les 18-75 ans, fumait chaque jour, un niveau jamais vu. Chez les lycéens, la chute est spectaculaire. 5,6% de fumeurs quotidiens en 2024 contre 30,8% en 2010. Tous les départements ne sont pas logés à la même enseigne. Dans le Nord, le Pas-de-Calais et les Ardennes, la baisse des ventes est moins marquée. Pourquoi ? Eh bien parce que la hausse des taxes en Belgique et au Luxembourg a mécaniquement reporté sur le territoire français des acheteurs qui se fournissaient auparavant à l'étranger. Une illustration concrète de l'utilité des politiques publiques coordonnées au niveau européen. Autre paradoxe, alors que les volumes diminuent, le chiffre d'affaires global du tabac atteint 18,4 milliards d'euros en 2025, quasi stable depuis 2017, donc plus 0,2% de croissance annuelle moyenne. La raison ? Les prix continuent d'augmenter. Le paquet de la marque la plus vendue est passé de 12,54 euros à 13 euros, tandis que le tabac à rouler reste à 23,90 euros. Les tabacs à fumer alternatifs en plein essor. Le marché du tabac n'est plus monolithique. En 2025, les autres produits du tabac, narguilé, tabac à pipe, à tubé, etc., représentent 8% des parts de marché contre seulement 3% en 2017. Leur progression atteint plus 5,8% sur un an. Mais attention au contraste, le tabac à chauffer s'effondre, donc moins 22,9%, de même que les cigares, moins 2,4%. En revanche, le narguilé ou chicha et les tabacs fumés alternatifs sont en plein essor. Une preuve que les comportements addictifs se déplacent vers des produits parfois perçus comme moins dangereux, une illusion que les autorités sanitaires peinent à dissiper. Le phénomène est désormais bien documenté. Les adolescents se tournent vers la cigarette électronique. En 2024, 4% des lycéens vapotaient exclusivement quotidiennement, contre seulement 0,8% en 2022. Une hausse rapide qui interroge. La vape est-elle une porte d'entrée ou une sortie du tabac ? Pour l'instant, les données montrent que le tabagisme chez les jeunes baisse en parallèle, mais les spécialistes restent vigilants. 1,8 million de tentatives d'arrêt. La bonne nouvelle du jour est la suivante. Les fumeurs veulent arrêtée. En 2025, les ventes de substituts nicotiniques ont bondi de 7%, portées par les formes orales, donc gomme, comprimé, et les patchs. Par ailleurs, Tabac Info Service a traité environ 61 000 appels, soit une hausse de 5,2% par rapport à 2024. Enfin, l'opération hashtag Moi sans tabac fêtait en novembre 2025 sa 10e édition. Bilan, entre 2016 et 2019, elle a généré 1,8 million de tentatives d'arrêt. Un succès populaire qui prouve que les campagnes de prévention, quand elles sont répétées et incarnées, portent leurs fruits.
0: Merci Kérène pour ta participation concernant la lecture de ces deux articles sur RVM.

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1: 8h34, je rappelle que les élèves de l'école La Persévérance sont en stage communication ici dans les locaux de Radio Vie Meilleure. Dans 6 minutes, ce sera, vous avez un message, un SMS, suivi des petites annonces. Maria Adé, la lumière du monde.

0: Maria D, ce titre, La lumière du monde.
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0: 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Un parcours santé les 7 et 14 juin à Rachezongle, bourg de Vezabitan. Une randonnée sur le sentier littoral de Mamalier, dimanche 7 juin 2026. Prévoyez des vêtements adéquats, 1,5 litre d'eau, des chaussures de randonnée, un chapeau et une dose de bonne humeur. Rendez-vous près du stade de Marigot-Vezabitan. Un parcours en boucle de 10 km d'une durée de 3 heures environ pour un départ à 6 heures. S'inscrire au plus tard le vendredi 5 juin 2026. Activité libre et gratuite. La lutte contre le diabète, une priorité communale à Vezabitan, un engagement citoyen. Info contact 06 90 42 29 21. Je répète, 06 90 42 29 21. La santé au quotidien, c'est l'affaire de la ville de Vezabitan et de Radio Vie Meilleure 93.3 FM. Donc, notez ce rendez-vous avec, bien entendu, l'équipe formidable Rando et l'AFD 97.1 qui vous invite à ces deux actions de santé publique.
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0: À 8h40, vous avez un message, un SMS.
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3: Ésaïe 41, verset 10. Ne crains rien, car je suis avec toi. Ne promène pas des regards inquiets, car je suis ton Dieu. Je te fortifie, je viens à ton secours, je te soutiens de ma droite. Triomphante. Qui nous a fait cette belle promesse? Notre Dieu, celui qui a créé toutes choses par sa parole, celui à qui tout appartient, celui qui est, qui était, qui sera. De toute évidence, en choisissant notre Dieu, nous faisons le bon choix, celui des vainqueurs.

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1: C'est le moment des petites annonces. À vos téléphones 05 90 83 25 73.

0: Une famille sur les abîmes cherche quelqu'un pour s'occuper d'un enfant âgé de 3 ans et demi. Pour tout contact, veuillez appeler au 06 90 45 95 45. Voilà, les pas sérieux, s'abstenir. Un particulier loue F3 à Poirier-Petitbourg, prix 800 €, toutes charges comprises. Vous téléphonez au 06 90 40 99 23 ou le 06 90 98 74 89. Voilà pour ce particulier qui loue un F3 à Poirier Petitbourg. Nous partons vers le téléphone tout de suite. Oui, bonjour.
1: Bonjour.
0: Bonjour. Oui.
1: Bonjour. Bonjour. C'est pour mettre des annonces.
0: Allez-y, oui, oui. On vous écoute.
1: Oui, oui, j'achète toujours à la recherche des dons d'une plaque de cuisson et puis une machine à laver. Oui, ça va. Hein? Oui, une machine à laver.
0: À quel numéro on peut vous joindre?
1: On peut mettre nos 06 90 11 66 04.
0: D'accord, merci beaucoup.
1: Au revoir.
0: Au revoir.

Vous avez aussi la possibilité de déposer vos petites annonces sur le numéro de téléphone suivant, 06 90 96 32 42, avec tous les éléments nécessaires pour pouvoir vous contacter.

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1: Le psaume 23, verset 5 nous dit « Tu dresses devant moi une table en face de mes adversaires, tu oindules ma tête et ma coupe déborde. » La table dressée par l'Éternel symbolise le partage, la provision divine et la protection. Dieu partage ton quotidien, il pourvoit à tes besoins et te garde dans sa forte main. Même dans l'adversité, le Seigneur te réserve une table, un lieu d'intimité, de partage et de bénédiction, un espace où la présence divine se manifeste et où tu reçois la nourriture spirituelle nécessaire pour continuer la marche. L'onction d'huile est un symbole puissant de la présence de l'Esprit Saint, de la consécration et de la bénédiction divine qui ne se limite pas, mais dépasse tes attentes, témoignant de la puissance de Dieu. Aujourd'hui, reçois ta promesse d'abondance, de protection et de victoire par l'œuvre de Jésus dans ta vie. Sois béni.
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Laissons-nous porter, c'est sur ce titre que nous allons nous laisser pour ce jeudi 28 mai. Dans un instant, Jessie prendra le relais pour son émission Mieux Vivre. Et cet après-midi, 14h-14h30, Freddy pour les rendez-vous de l'après-midi. Passez une très bonne journée. On se retrouve demain, Dieu voulant, dès 6h pour un autre réveil matinal.

Bonjour, bonjour à tous. On se retrouve dans notre espace Vivre Mieux avec au programme nos différents rendez-vous. Nous allons retrouver effectivement des rendez-vous sur différents plans, le plan de la santé, de l'éducation, de la spiritualité, de l'environnement. Juste avant, je vous propose de retrouver cette pensée positive pour aujourd'hui qui est issue de la Bible, plus précisément dans 1 Pierre chapitre 5 verset 7, « Déchargez-vous sur lui de tous vos soucis, car il prend soin de vous ». Et oui, encore aujourd'hui, chers auditeurs, « Déchargez-vous sur Dieu de tous vos soucis, car il prendra soin de vous, et il prend déjà soin de vous ».

et on retrouve notre espace offre et demande d'emploi et prestations avec ces informations. Personne sérieuse, organisée et bienveillante propose ses services pour l'accompagnement de personnes âgées à domicile, de jour comme de nuit, disponible immédiatement, mission ponctuelle ou régulière. Pour toute information, un numéro de portable, le 0690 35 92 35 35 92 35. Propose service d'aide à domicile en Guadeloupe, ménage, aide aux courses, accompagnement de personnes âgées ou garde d'enfants occasionnels. Sérieuse, disponible rapidement et motivée. Pour plus d'informations, un numéro de téléphone à votre disposition, contacté par SMS ou WhatsApp de préférence. Le 0690 16 72 83 est à votre disposition. 0690 16 72 83. Donc je rappelle que la Cité des métiers est un lieu de conseil, d'information et d'orientation sur les métiers, la formation, la création d'activités, la vie professionnelle en général, en accès libre, gratuit et anonyme. Elle propose un ensemble d'outils, de ressources et de mise en relation avec des partenaires spécialisés dans leur domaine de compétences pour vous guider dans votre réflexion et dans l'élaboration de vos projets. Les inscriptions aux ateliers se font par téléphone. Je donne déjà le numéro de téléphone qui est le 0690 51 42 27, 0690 51 42 27 ou encore par mail, Cité des métiers Guadeloupe en un seul bloc, @gmail.com sans accent ou encore vous pouvez vous renseigner sur place. La Cité des métiers se trouve au boulevard du Général de Gaulle au Rézé-Abîme et horaire accueil du public lundi, mardi et jeudi de 8h à 12h. De 14h à 16h et mercredi et vendredi de 8h à 12h30. Alors, pour tout ce qui touche aux différents espaces à votre disposition, vous avez effectivement un espace aide à l'utilisation du numérique. Vous êtes invité à devenir autonome pour vos démarches sur Internet et maîtriser vos outils. Vous avez une conseillère numérique qui vous accompagne et c'est gratuit, c'est pour tous. Alors, vous pouvez bénéficier de ce service tous les jours de 8h à 12h sans rendez-vous pour faire de la navigation, de la création et de la consultation de comptes, l'ouverture d'une boîte mail, l'initiation au site Internet des administrations, pour faire de l'écriture de votre CV, saisie sur des sites dédiés et des sur une plateforme de recherche d'emploi. Vous pouvez aussi rechercher des offres sur des sites dédiés à la recherche d'emploi. Vous avez à votre disposition donc cette conseillère à la Cité des métiers, cette conseillère numérique pour vous accompagner. Et c'est gratuit pour tous. Sinon, vous avez l'atelier smartphone. Vous êtes invité dans cet atelier à découvrir plus en détail les fonctionnalités de votre téléphone mobile, votre téléphone portable ou de votre tablette et maîtriser ces différents outils. À côté de ces deux espaces, vous avez également l'IGIBOX, que je vous invite d'ailleurs à découvrir sans plus tarder. Il s'agit d'une boîte à outils online qui informe et guide les parents et leurs enfants sur l'orientation, les études, l'emploi, l'alternance, les stages, l'accueil au droit, la mobilité internationale, l'entrepreneuriat et la citoyenneté. Et puis enfin, vous avez l'atelier numérique gratuitement sur inscription. Vous pouvez découvrir ce service d'authentification pour l'accès aux démarches en ligne. Pour cet espace-là, il y a des dates. Je vous invite à vous rapprocher de la Cité des métiers pour connaître la prochaine date de découverte de ce service d'authentification où vous avez la possibilité d'avoir accès aux démarches en ligne. Je rappelle le numéro de téléphone de la Cité des métiers qui est le 0690, un portable, 51 42 27, 51 42 27.

0: Chers auditeurs et amis, bienvenue dans notre émission Bien-être et Santé, consacrée à comment mieux vivre avec ses émotions. Et nous avons déjà bien avancé et nous allons ouvrir une nouvelle page qui sera consacrée au corps, la seconde partie de notre série autour des émotions, où nous allons voir, Madame CJ, comme indiqué, les rapports qui existent entre le corps et les émotions. Bonjour.
1: Bonjour, Jessie. Bonjour, chers auditeurs. Moi, je dirais que nous revenons au corps. Parce qu'en fait, nos émissions ont commencé pour le corps. Parce que les recettes que nous donnions, les informations que nous portions par rapport à la santé de fer, c'était comment soigner le corps. Mais là, on s'est rendu compte que le corps avait besoin aussi d'être pris en compte, parce que le corps, c'est là où nos émotions se manifestent. C'est là, c'est le réceptacle, on va dire, de nos émotions. Donc, en tant que chercheur, étant en attente de cette santé de fer, nous sommes passés à l'assiette et nous avons pris un temps pour considérer la situation émotionnelle. Et nous avons beaucoup apprécié la participation de Madame Zhou, qui est venue nous apporter de l'eau au moulin et nous permettre d'aller plus loin. Et aujourd'hui, nous avons parlé tous ces temps derniers de l'impact des compétences émotionnelles ou encore de l'intelligence émotionnelle. Et nous voilà que nous nous retrouvons vers le corps, nous retournons vers le corps. Et la parole déclare, un cœur joyeux est un bon remède. Eh bien, nous retrouvons la parole de Voltaire, et Voltaire dit, j'ai décidé d'être heureux parce que c'est bon pour la santé. Eh bien, vous constatez que les scientifiques, les penseurs confirment ce que dit l'Écriture. Nous continuons par le corps parce que le corps, c'est le terrain de jeu, on va dire ça, des émotions. C'est en effet là que les émotions se ressentent. C'est là que le mental intervient principalement pour nommer, pour analyser, pour que nos sentiments, eh bien, soient reconnus. Eh bien, avant de décider de réagir ou d'agir d'une façon ou d'une autre, c'est le corps qui nous pousse à le faire. Eh bien, nous avons vu, l'une des compositions de l'émotion, c'est son intensité. On en a parlé très
0: absolument,
1: brièvement
0: absolument.
1: De l'intensité. Eh bien, sachez, chers bien-aimés, qu'il est essentiel de commencer à développer des façons de faire et des façons efficaces pour se calmer le plus rapidement possible. Parce que se calmer nous permet de limiter l'impact de l'intensité et pour la réduire. C'est comme si vous aviez mal à la tête. Plus vous attendez avant de prendre un analgésique, eh bien plus le mal va augmenter en densité. Eh bien, il faut surtout, dès lors que vous ressentez la douleur, il faut un temps pour que cette douleur disparaisse. Eh bien, si vous attendez, avant de disparaître, cette douleur va prendre en intensité. Eh bien, il faut, dès le départ, intervenir pour amoindrir l'intensité de la douleur. Eh bien, l'émotion, c'est pareil. Quand vous la sentez arriver, nous avons parlé de son intensité. Alors, comment faire? La première réaction, c'est de respirer profondément. Nous l'avons déjà dit. Vous l'avez déjà expérimenté, mais nous le disons à nouveau, le plus rapidement possible pour limiter la progression de l'intensité de cette émotion, il faut s'arrêter. Et là, nous en avons parlé il y a quelques émissions à l'avance, quand nous intervenons auprès de nos enfants, eh bien l'enfant arrive tout affolé. Première chose que nous lui disons, calme-toi, respire. Eh bien, la respiration, eh bien, nous permet de diminuer l'intensité de cette émotion. Et cela va faciliter la manière de la gérer. Et une façon très simple pour nous de gérer le stress et les émotions désagréables que nous ressentons, c'est de continuer cette respiration que nous avons commencée. On respire, et s'il faut respirer 5 fois de suite, alors comment on avait dit qu'on respirait? On prenait une bonne inspiration et après on refait des... Eh bien, on va faire un exercice. Faisons-la ensemble, cet exercice. Alors, prenez le temps. Asseyez-vous de façon détendue. Décroisez vos jambes. Posez vos pieds à plat sur le sol. Vous prenez une inspiration profonde en vous concentrant sur l'air qui entre dans vos narines et qui emplit vos poumons. On y va? Voilà. Voilà. Et qu'est-ce que vous ressentez? Vous sentez l'air qui descend jusque dans votre ventre, qui gonfle légèrement. Maintenant, vous expirez doucement, mais profondément, pour expulser le maximum d'air que vous avez fait entrer et vous ressentez que votre ventre s'aplatit et votre corps, en visualisant son trajet, eh bien, ressort par vos narines. C'est comme un mouvement connu. C'est comme un mouvement continu, régulier. Après quelques respirations profondes, parce que ça, vous pouvez reprendre ça 3 fois, 4 fois, et plus vous respirez, plus le calme va revenir. Alors, si vous sentez qu'au bout de 3, 4 fois, c'est suffisant, ok, mais s'il vous faut encore, et faites cet exercice. Alors, on continue. Après quelques respirations profondes, prenez conscience de l'émotion que vous ressentez. Et ne cherchez pas à la nommer, accueillez-la tout simplement. Visualisez le trajet de l'air en le dirigeant aux endroits dans votre corps où vous ressentez cette émotion. Une tension, un inconfort ou une gêne. Et là où vous sentez que ça bloque, respirez et c'est comme si vous orientez l'air vers cette partie qui vous gêne. Expirez les tensions et le stress de votre corps et prenez conscience du calme et de la détente qui s'installe tranquillement. N'est-ce pas que vous êtes déjà mieux que tout à l'heure? Voilà. Et cet exercice-là, eh bien, il est nécessaire de la faire plusieurs fois dans la journée afin de redémarrer le calme, afin de ramener le calme, afin de vous maintenir dans le calme le plus souvent possible. Et votre corps va ressentir un bien-être parce qu'il va être
0: oxygéné.
1: Voilà, tout à fait. Et en apportant plus d'oxygène à votre corps, eh bien, vous transportez dans votre sang, dans vos cellules, et vous ressentez au bout de quelques secondes seulement, hein, même déjà. Alors, au bout de quelques secondes, vous sentez une espèce de relâchement musculaire. Et ce qui induit un relâchement des tensions, eh bien, qu'est-ce que ça agit? Ça agit sur vos pensées et ça les clarifie. Jusque-là, nous ne respirions que par nos narines. Et la respiration restait entre nos narines et ça allait au moins jusqu'à la gorge. Mais là, en respirant, comme nous venons de faire l'exercice, eh bien, l'oxygène rentre profondément de notre corps et cela nous sommes ventilés complètement et cet oxygène peut mieux faire son travail. Notre diaphragme qui est un muscle qui sépare les poumons de l'abdomen, eh bien agit totalement sur tout notre système nerveux.
0: Alors l'exercice que nous venons de faire, qu'est-ce que ça nous apporte finalement comme bienfait?
1: Eh bien cet exercice relie nos émotions pour que nous nous sentions pleinement calmés et cela non seulement dans notre tête, mais dans toute notre physiologie.
0: Très bien. Donc c'est un exercice à faire
1: plusieurs fois dans la journée et on peut faire cet exercice sans attendre que ce soit une situation stressante qui nous y oblige. Parce que là, ça va faire prévenir. Vaut mieux que guérir. C'est vrai que quand nous sommes pris par le stress, eh bien, nous allons faire cet exercice. Mais de façon régulière, comme en discipline, parce que nous avons parlé beaucoup de discipline ces temps derniers, eh bien, pour rentrer dans une discipline de vie, eh bien, ces exercices peuvent être mis en pratique de façon régulière le matin. Un exercice de ce genre vers après manger, avant de reprendre l'activité et avant de repartir prendre les embouteillages où on va être stressé, eh ben on peut faire ça 3 fois dans la journée. Eh ben ça ramène le calme et ça nous permet d'appréhender la situation sans être gagné par un stress intensif. En quelque sorte, nous allons anticiper.
0: Alors, est-ce que quelque part, ça ne nous aide pas dans ce que nous avons vu récemment, le travail que nous devions réaliser mm-hmm. sur nos émotions, à savoir au niveau de l'intensité. Mm-hmm. On avait parlé de fréquence, nous avions parlé également de
1: pensée.
0: Tout à fait. Uh-huh. Est-ce que quelque part, à ce niveau-là...
1: Mais c'est ça. C'est à ce niveau-là que nous ressentirons les bienfaits sur l'intensité,
0: la fréquence et la
1: durée. Parce que la fréquence, eh bien, nous nous rendons compte que quand nous anticipons, eh bien, la fréquence est plus large. Et les pensées, eh bien, nous appréhendons bien différemment. Je n'ai plus peur des embouteillages que je vais rencontrer. Ah là là, un embouteillage là pour arriver à la maison. Non, en ayant pris ce temps-là, en ayant fait cet exercice-là, mm-hmm. eh bien, ça diminue l'intensité du stress.
0: La fréquence et la durée aussi.
1: La fréquence, la durée, et ça me met dans une posture où je peux vivre la situation avec sérénité et calme.
0: Eh bien, je pense que pour aujourd'hui, nous avons vraiment fait un tour sur un point essentiel pour travailler sur ces points que nous avons vus récemment, à savoir l'intensité, la fréquence et la durée de nos émotions. Vous avez dit qu'ils faisaient partie de notre tableau de bord émotionnel. Eh bien, voilà, donc un superbe exercice. Que j'ai d'ailleurs réalisé hein, pendant que vous étiez en train de
1: d'expliquer. Et figurez-vous, pendant que je l'expliquais, je le faisais moi-même. Et vous vous rappelez, hein, Madame Zou nous avait dit, au bureau, nous sommes assis, on allonge les jambes, on met bien le pied bien à plat tout en les allongeant, nous décroisons parce que nous avons un réflexe que nous faisons presque systématiquement. Une fois qu'on est assis, on croise les jambes. Eh bien, c'est un réflexe que nous allons petit à petit essayer d'enlever de notre pratique. Parce que quand nous croisons les jambes, nous bloquons notre circulation et cela favorise les varices. Cela favorise une détérioration de nos vaisseaux sanguins. Donc, la meilleure chose pour nous, que ce soit pour travailler. Et même on pense qu'on est à l'aise quand on est assis, les jambes en croix. C'est vrai, ça fait style. Ça fait genre, comme on va dire. Mais pour notre santé, c'est pas l'idéal. Parce que nous allons nous asseoir, on va s'asseoir bien sur notre chaise, on va appuyer le dos sur le dossier et on va commencer à respirer. Et pour bénéficier de cette respiration, pour cette oxygénation profonde, eh bien, nous avons des avantages en retour. Ces avantages, c'est le calme. Ces avantages, c'est la détente. Et ces avantages, c'est nous permettre d'appréhender, d'anticiper l'intensité des émotions, anticiper leur fréquence, leur durée, et cela qui nous apportera de la fraîcheur dans nos pensées. Et n'est-ce pas pour une santé de fer?
0: Absolument. Merci beaucoup pour tous ces éléments. Et à très bientôt. Au revoir.

0: Et on retrouve notre espace InfoPro aujourd'hui avec la sécurité sociale. On parle de rachat de cotisations dans le cadre de la retraite. Bonne écoute.
1: Bonjour à toutes et à tous et bienvenue dans ce webinaire dédié au rachat de trimestre. Je me présente, je suis Cathy Mathias, chargée de relations entreprises et partenaires extérieurs de l'assurance retraite Île-de-France. Alors, au sommaire de ce webinaire, nous allons voir différents thèmes, à commencer par le relevé de carrière, qui est le point de départ de toutes vos démarches liées à la retraite, à la préparation de votre retraite. Puis, dans un deuxième temps, je vous parlerai d'âge de départ et de montant de votre retraite. Ensuite, nous évoquerons les trimestres cotisés et validés, afin de mieux comprendre un petit peu ces notions. Le quatrième point lui concernera les rachats de trimestres, donc le vif du sujet que je développerai par la suite. Je vous présenterai d'abord les différentes catégories et puis je développerai, donc tels que les versements pour la retraite, connus sous le nom de rachat Fillon. Ensuite, au point 6, nous passerons au rachat de cotisation. Le septième point concernera les rachats des trimestres Madelin et je terminerai avec les dispositifs spécifiques. Alors, commençons par le relevé de carrière. Comme je vous le disais, le relevé de carrière est le point de départ de toutes vos démarches retraite. Il convient de le consulter. Pour ce faire, nous vous invitons à utiliser notre site de l'assurance retraite, donc en créant un espace personnel via le site www.l'assurance-retraite.fr une fois connecté. Vous aurez accès à un panel de services qui vous est donc destiné pour afin de préparer toutes vos démarches en vue de votre passage à la retraite. Et c'est un panel de services personnalisé qui vous est proposé. Il est personnalisé en fonction de votre âge. Alors, afin de visualiser son relevé de carrière, eh bien, on va aller sur le service qui s'intitule Consulter ma carrière. Donc, c'est ma carrière tout régime. Donc, lorsqu'on se rend sur ce service, on accède à son relevé de carrière. Alors, sur votre relevé de carrière, vous retrouverez en tête de page le nombre de trimestres que vous devez réunir pour bénéficier d'une retraite calculée au taux plein. C'est ce qu'on appelle la durée d'assurance en trimestre. On vous indiquera à la date où vous allez visualiser votre relevé de carrière. Donc aujourd'hui, votre carrière sera arrêtée au 31/12/2024. Vous aurez le nombre de trimestres que vous avez enregistrés ainsi que le nombre de trimestres restant à obtenir. Et puis, vous aurez ensuite, tous les régimes de retraite auprès desquels vous avez cotisé tout au long de votre carrière, donc régime de base et régime complémentaire. Vous aurez également les droits que vous avez acquis. Donc, s'il s'agit des régimes de base, vos droits sont exprimés en trimestre. Et s'il s'agit de vos caisses de retraite complémentaires, les droits sont exprimés en points. Afin de vous faciliter les démarches auprès de vos organismes de retraite, eh bien, vous retrouverez également l'intégralité de leurs coordonnées. Ensuite, vous aurez diverses feuillets. Donc ici, vous avez un premier feuillet en haut à gauche qui va récapituler l'ensemble de vos droits acquis année par année auprès des régimes de retraite de base ainsi qu'auprès des régimes de retraite complémentaires. Et puis, vous aurez un feuillet qui détaille votre carrière pas à pas, année par année. Donc, vous y retrouverez toutes vos activités professionnelles, le nom de vos employeurs, ainsi que les revenus d'activité soumis à la cotisation retraite. Et puis, vous pourriez voir apparaître également certaines situations où vous avez été empêché de cotiser, telles que la maladie, le chômage ou autres prestations. Alors, je précise que le relevé de carrière, une fois qu'il est à jour, vous permettra de connaître avec précision votre âge de départ au taux plein, ainsi que le montant de votre retraite. Donc, ce qui nous amène tout doucement à vous parler d'âge de départ légal et de montant de retraite, c'est ce qu'on va voir dans ce deuxième point. On ne peut pas partir à n'importe quel âge. Il y a un âge minimum pour demander sa retraite. C'est ce qu'on appelle l'âge légal. Ici, de 62 ans. L'âge légal est passé à 62 ans et 3 mois pour toutes les personnes qui ont été impactées par la dernière réforme des retraites en application depuis septembre 2023. Donc, sont concernées les générations nées à partir du 1er septembre 1961. Donc, de 62 ans, l'âge légal est passé à 62 ans et 3 mois, plus 3 mois pour toutes les générations à suivre pour atteindre 64 ans pour toutes les personnes nées à compter de 1968. Associé à votre âge légal, vous devez réunir une certaine durée d'assurance pour bénéficier d'une retraite calculée à taux plein. Alors, si on est né entre le 1er septembre 1961 et le 31-12-1962, c'est 169 trimestres qui seront nécessaires d'acquérir au point de départ de votre retraite pour bénéficier d'une retraite calculée au taux plein, au taux maximum. Et puis, ce sera un trimestre de plus pour toutes les générations à suivre pour atteindre 172 trimestres pour toutes les personnes nées à compter de 1965. Alors, à titre d'exemple, une personne qui est née en 1963, cette année, aura atteint l'âge légal de 62 ans et 9 mois, et pour bénéficier de sa retraite calculée au taux plein, cette personne devra avoir réuni 170 trimestres au moment de son point de départ. Pour calculer votre retraite, eh bien, nous allons appliquer une formule de calcul afin de déterminer votre montant de retraite brute annuel. Cette formule de calcul se compose de trois éléments bien distincts. On va déterminer un relevé annuel moyen. Donc, ce relevé annuel moyen est issu de la moyenne de vos 25 meilleures années de revenus qui se trouvent dans votre relevé de carrière, les 25 meilleures années revalorisées. Et sachez que ces 25 meilleures années ne comprendront pas l'année de votre point de départ. Ce revenu annuel moyen, nous allons le multiplier par un taux. Donc, le taux ne sera jamais inférieur à 37,5% et jamais supérieur à 50%. Ce qui signifie que lorsque je vous parle de taux plein, de taux maximum, c'est 50%, c'est le calcul le plus favorable. Et puis, votre revenu annuel moyen, une fois qu'on l'a multiplié par le taux, on va le multiplier par la durée d'assurance. On va s'attacher au nombre de trimestres obtenus, que vous avez obtenus avant votre passage à la retraite, pour le point de départ de votre retraite, et on va le diviser par le nombre de trimestres requis selon votre année de naissance. Alors attention, les trimestres que vous avez obtenus seront, s'ils dépassent, limités au nombre de trimestres requis selon votre année de naissance. Une fois qu'on a obtenu son montant de retraite brute annuel, on le divisera par 12 et pourront s'y associer des avantages tels que si l'avantage de 10% si vous avez eu ou élevé au moins 3 enfants. Alors, pour estimer votre montant de retraite et connaître votre date de départ au taux plein ainsi que le montant de votre retraite, nous vous invitons à utiliser notre simulateur qui s'intitule « Estimer le montant de ma retraite », qui permet aussi de personnaliser vos montants à différents âges de départ. Alors maintenant, nous allons faire cette parenthèse concernant les trimestres que l'on peut, qui peuvent constituer votre durée d'assurance. Il n'y a pas que des trimestres cotisés, mais il y en a qui sont validés également. On va essayer de développer ces deux notions, donc trimestres cotisés ainsi que trimestres validés. Alors concernant les trimestres cotisés, donc globalement, vous travaillez, vous avez droit à des trimestres cotisés. Et il faut savoir que ce n'est pas le temps que vous allez passer en entreprise qui va permettre de valider vos trimestres, mais c'est le montant du salaire sur lequel on va vous prélever une cotisation retraite. Et ce montant est déterminé à partir, donc pour le déterminer, la référence c'est 150 fois la valeur du SMIC horaire en vigueur au 1er janvier de l'année concernée. Donc en 2025, c'est 1782 euros bruts par mois qui permettront de valider un trimestre cotisé, enfin brut par mois. C'est la valeur de 1 782 € de salaire sur lequel vous avez cotisé, donc consécutif ou non au terme de l'année, qui permettront de valider un trimestre cotisé. Si au terme de l'année, vous validez 3 564 €, eh bien vous aurez acquis deux trimestres cotisés. Si c'est 3 × 1 782 €, 5 346 €, vous aurez enregistré trois trimestres cotisés dans votre année. Donc, ce qui veut dire que au terme de l'année 2025, si vous avez au moins enregistré 7 128 € de revenus d'activité soumis à cotisation, vous aurez quatre trimestres cotisés, même si vous n'avez travaillé que 6 mois. Il n'est pas nécessaire d'avoir travaillé toute l'année. C'est bien la notion de salaire sur lequel on va prélever une cotisation retraite qui permettra de valider les trimestres cotisés. Certaines périodes d'interruption involontaire d'activité peuvent-elles aussi générer des trimestres dans la carrière, donc sous conditions, et on les appellera des trimestres assimilés pour ces périodes où on n'a pas travaillé, telles que la maladie, les accidents de travail, la maternité, le chômage, le service militaire, l'invalidité. Donc on notera que ces périodes permettent de valider des trimestres, mais qu'aucun revenu n'est indiqué sur votre relevé de carrière à ce titre. Donc parce que lorsqu'on est empêché involontairement de travailler, eh bien on ne prélève pas de cotisation retraite. Alors, nous allons, maintenant que l'on a posé toutes ces questions, nous allons pouvoir passer à nos rachats de trimestre, hein, l'objet de ce webinaire. Donc ici, ce qu'il faut savoir, c'est que le rachat de trimestre permet de compenser des périodes qui n'ont pas été cotisées afin de valider des trimestres et ainsi améliorer la durée d'assurance totale que vous aurez acquise ainsi que le montant de votre pension. Alors, en matière de rachat de trimestre, hein, je vous rappelle les catégories de rachat de trimestre que nous allons aborder durant ce webinaire. Donc, on parlera des versements pour la retraite au titre des années d'études supérieures ainsi que des années incomplètes. Ensuite, on parlera des rachats de cotisations pour toutes les activités en France qui n'ont pas donné lieu à des cotisations et également vos activités acquises à l'étranger. Ensuite, on parlera de régularisation de cotisation. Là, on parlera de cotisation arriérée, notamment si vous avez, il vous manque des salaires sur votre relevé de carrière parce que, par exemple, un employeur ne se serait pas acquitté de ses cotisations. On parlera également des cotisations arriérées des artistes auteurs, ainsi que pour les contrats d'apprentissage avant le 1er juillet 72. Et il existe des régularisations de cotisations également pour les vétérinaires sous mandat sanitaire. Et puis on terminera avec le rachat de trimestre Madelin. Alors ici, si vous souhaitez effectuer un rachat, nous vous invitons à utiliser le simulateur pour évaluer le coût de votre rachat de trimestre. Vous pourrez faire plusieurs estimations. Vous serez guidé, en tout cas, dans ce simulateur, pas à pas, dans toutes vos démarches. Et puis, vous pourrez accéder directement au formulaire correspondant à votre demande. Alors, pour accéder à ce simulateur du rachat de trimestre, eh bien, nous vous invitons une fois de plus à vous connecter sur le site de l'assurance retraite et il se trouve dans votre panel de services, donc simuler le coût d'un rachat de trimestre. À titre d'exemple ici, nous allons prendre une période à racheter au titre des années d'activité n'ayant pas permis de valider 4 trimestres. Il en existe d'autres. Vous pourrez évaluer aussi une période à racheter concernant une activité d'assistante maternelle ou alors une période d'apprentissage sous contrat, une période d'années d'études supérieures. Voilà, vous aurez toutes les typologies de rachats à simuler que je vais présenter dans ce webinaire. Alors ici, on a, à titre d'exemple, on a coché les années d'activité n'ayant pas permis de valider 4 trimestres. Donc, on va continuer. Et là, sur la page qui suit que vous voyez à droite de l'écran, vous allez indiquer le nombre de trimestres que vous souhaitez racheter. Et en fonction de vos trois derniers revenus d'activité, de la moyenne de vos trois derniers revenus d'activité qui précèdent la demande de rachat, on va donc l'outil va vous déterminer un taux, va vous déterminer un montant plutôt du le coût de votre trimestre qui variera selon l'option 1. Donc si on effectue un rachat au titre du taux seul, ou alors il vous proposera également le coût de rachat de trimestre pour l'option 2. On rachète pour le taux et la durée dans ce cas-là. Et puis on va continuer. Et on obtiendra un récapitulatif de sa simulation, donc qui reprend bien les éléments. Donc, vous avez souhaité connaître le coût d'un rachat de trimestre pour les périodes suivantes. Donc, c'est un trimestre au titre des années d'activité n'ayant pas permis de valider 4 trimestres. Donc, pour l'option 1, le rachat coûterait 4 709 €, l'option 2, 6 970 €. On retrouvera à droite le formulaire à télécharger qu'il conviendra d'envoyer à l'adresse qui sera indiquée sur votre écran. Alors maintenant, nous allons pouvoir aborder la première catégorie de rachat. Il s'agit du versement pour la retraite qu'on appelle aussi rachat Fillon. Le versement pour la retraite, lui, consiste, il y a des conditions. D'abord, il ne faut pas être retraité pour ouvrir droit, pour demander un versement pour la retraite. Il faut être âgé d'au moins 20 ans et avoir moins de 67 ans. Et vous pouvez effectuer un rachat de trimestre au titre du VPLR, du versement pour la retraite, dans la limite de 12 trimestres au titre des années d'études supérieures ou des années incomplètes et ou pour les stages d'études en entreprise. Alors, concernant les stages d'études en entreprise, vous avez la possibilité de valider jusqu'à 2 trimestres pour ces stages d'études supérieures en entreprise effectués à partir du 15 mars 2015. Le stage doit avoir une durée minimum de 2 mois et doit être rémunéré et réalisé dans le cadre d'un cursus universitaire. Et c'est une demande qu'il faut faire jusqu'au 31 décembre de l'année de vos 30 ans. Et puis, le paiement peut s'effectuer au comptant ou alors il peut être échelonné de 1 an à 5 ans. Et je précise que concernant le stage d'études en entreprise, vous aurez droit à un tarif préférentiel et qu'il peut se cumuler avec un rachat d'études supérieures pour, donc là aussi, à tarif préférentiel. Alors, les options et les montants de rachat. Comme je vous le disais tout à l'heure, il y a 2 options possibles de rachat. Soit on rachète pour l'option 1, c'est-à-dire que cette option 1 va agir uniquement sur le taux de calcul de la formule de calcul, si vous vous souvenez. C'est-à-dire que votre rachat augmentera le taux de calcul de votre retraite, mais n'impactera pas la durée d'assurance. Par contre, en option 2, là, on va agir à la fois sur le taux et la durée d'assurance, c'est pourquoi le coût est plus élevé, et votre rachat augmentera ainsi le taux et le nombre de trimestres pris en compte pour le calcul de votre retraite. Le montant de votre rachat va varier donc en fonction de la moyenne de vos 3 dernières années de revenus professionnels annuels bruts qui précèdent la date de votre rachat, la date d'émission de votre rachat, de l'option que vous aurez choisie, soit option 1, soit option 2, et de votre âge, parce que plus on avance dans l'âge et plus le rachat est coûteux. Alors, si vous souhaitez en savoir plus concernant les versements à coût réduit, donc il existe un barème que je vous invite à retrouver en suivant le lien qui vous sera transféré après à l'issue de cette présentation, donc de suivre le lien qui est indiqué en bas de l'écran. Maintenant, nous allons passer à notre deuxième catégorie de rachat. Il s'agit de rachat de cotisation. Donc là, on va s'attacher au rachat de cotisation pour les activités effectuées en France. Donc ce rachat de cotisation permet de valider des périodes pour lesquelles on n'a pas cotisé. Donc, il y a des conditions. Il faut avoir appartenu soit à une catégorie professionnelle affiliée tardivement au régime général. Et si vous souhaitez connaître toutes les professions concernées, les catégories professionnelles, eh bien, il y existe un lien sur notre site. Lorsque vous rendez sur la page d'accueil, vous tapez « rachat de cotisation ». Et dans cette catégorie de rachat, vous retrouvez le lien des catégories professionnelles affiliées tardivement au régime général. J'en ai relevé deux. Donc, par exemple, les conseillères en beauté démonstratrice à domicile, ainsi que les écrivains non salariés à titre d'exemple, mais il y en a beaucoup d'autres. Alors, autre condition, si vous avez effectué un travail pénal avant le 1er janvier 1977, vous pourriez effectuer un rachat de cotisation. Ou alors, vous avez exercé bénévolement la fonction de tierce personne auprès d'un proche invalide ou infirme de votre famille. Ou alors, vous avez bénéficié de l'indemnité de soins aux tuberculeux au-delà des 36 trimestres gratuits. Et enfin, si vous avez été membre d'une organisation internationale ayant signé un accord de sécurité sociale avec la France, eh bien là aussi, vous pourriez effectuer un rachat de cotisation pour ces activités en France. Maintenant, nous allons passer au rachat de cotisation pour les activités effectuées en dehors de la France. Donc celles-ci permettront donc ce rachat permettra de valider également des périodes pour lesquelles on n'a pas cotisé. Donc les conditions pour en bénéficier de ce rachat, eh bien il faut formuler la demande de ce rachat de cotisation pour vos activités hors de France dans les 10 ans suivant le dernier jour d'activité professionnelle à l'étranger et justifier d'une affiliation à régime obligatoire français d'assurance maladie pendant au moins 5 ans. Et enfin, si vous êtes français ou êtes rapatrié, vous pouvez racheter des cotisations pour votre activité salariée exercée dans des États anciennement sous la souveraineté, la tutelle ou le protectorat de l'État. Et pour ces situations spécifiques, il n'y a pas de délai pour réaliser la demande de rachat. Alors maintenant, je vais vous parler de régularisation de cotisations arriérées. Donc le rachat de cotisations arriérées permet de régulariser des cotisations qui n'ont pas été payées par vos employeurs en temps voulu. C'est pour un employeur qui aurait été défaillant. Et là, on obtiendra donc des trimestres cotisés dans la carrière. Eh bien, les conditions ici, la période concernée doit remonter à plus de 3 ans. Votre relevé de carrière ne doit pas comporter de report pour la période à régulariser, sauf dans le cas d'un apprentissage. Et s'il s'agit d'un apprentissage, le contrat devra être conclu avant le 1er juillet 1972. Alors, concernant les cotisations arriérées pour les artistes-auteurs, elles sont un peu plus spécifiques. Donc, ces régularisations des périodes doivent être situées entre 1976 et l'année -3 pour les rémunérations artistes-auteurs bruts, donc hors taxes, qui n'auraient pas donné lieu à des appels de cotisation retraite et c'est dans la limite d'un salaire plafonné. Donc je vous invite pour en savoir plus à ce titre de vous rendre sur le lien qui figure en bas de votre écran. Vous retrouverez toutes les spécificités liées aux artistes auteurs dans le cadre du rachat de cotisations arriérées.

0: Et voilà avec nous CERAC Interprétation Antilles-Guyane. Avec nous donc la responsable, Sandra Dupuis. Comment allez-vous?
1: Oui, ça va bien, merci Jessie.
0: Voilà, vous n'êtes pas seule. Aujourd'hui, vous êtes avec Cynthia Gounouman.
2: Oui, bonjour Jessie.
0: Bonjour. Avec vous, on va parler, on va découvrir un métier tout simplement, le métier d'interface. Qu'est-ce que c'est exactement? On avait déjà entendu d'autres mots, d'autres métiers, mais celui-là, il est vraiment spécifique. Vous pratiquez ce métier?
2: Oui, tout à fait. Je suis interface en langue des signes française, c'est-à-dire on est médiateur. C'est un métier de communication où il faut pouvoir être bilingue en langue des signes.
0: Pourquoi la langue des signes et que vous permet ce métier?
2: Eh bien, j'ai choisi la langue des signes puisque, pour la petite histoire, quand j'avais 8 ans, ma voisine est sourde et je jouais avec elle et je me suis rendu compte qu'elle ne parlait pas. Je me suis dit, bon, elle fait exprès, elle n'a pas envie. Et puis, je vois qu'elle agite les mains. Je me dis, mais qu'est-ce que c'est? Et donc, j'étais frustrée de ne pouvoir communiquer avec elle et elle m'a appris l'alphabet. Donc, pour communiquer, il fallait dire maman, écrire M-A-M-A-N. Ça faisait un peu long, les conversations. On avait du temps, on avait 8 ans. Et je me suis promis que quand je serai grande, je la reverrai et je pourrai communiquer avec elle. Donc, ça m'a ouvert les yeux sur cette langue qui était inconnue jusque-là pour moi. Et à part l'anglais, l'espagnol, de connu, je me suis dit, mais moi, je veux quelque chose d'exceptionnel.
0: Et d'où la langue des signes.
2: D'où la langue des signes.
0: Absolument. Alors, vous avez suivi vos cours où exactement? Ici en Guadeloupe ou ailleurs?
2: Alors, non, c'est ailleurs, puisque je résidais en France métropolitaine. Et du coup, j'ai toujours laissé ce petit sas pour accéder à la langue des signes, puisque j'ai fait d'autres métiers. Et je me suis donné l'opportunité de pouvoir pratiquer la langue des signes.
3: Peut-être bien signifier, Cynthia, à nos auditeurs, que la langue des signes, ce n'est pas du tout une langue qui va s'apprendre en 15 jours, même en stage intensif. C'est une véritable volonté d'apprendre une langue, comme vous le dites, atypique, originale. C'est une langue gestuelle, non-verbale. Voilà, les livres et les cahiers, ça ne fonctionne pas avec la langue des signes. C'est vraiment une volonté de chacun de s'initier à une langue atypique, c'est-à-dire que à la fois, certes, il faut prendre des cours de langue des signes, mais il faut aussi faire l'effort de rencontrer des sourds, de rentrer en communication avec cette communauté et de pratiquer cette langue. La langue des signes, ça ne s'apprend pas dans les livres, ça s'apprend aussi au contact de la communauté sourde. Et pour que Cynthia, qui est une personne vraiment qui a une très belle langue des signes, qui est qualifiée, qui est complètement bilingue et fluide au niveau de la langue des signes, c'est des années et des années d'apprentissage et de lien avec la communauté sourde. On ne devient pas interface en communication comme ça très facilement. Il faut être capable de se mettre en colère en langue des signes, il faut être capable de rire en langue des signes, il faut être capable d'avoir une conversation avec 4 sourds en même temps à bâton rompu en langue des signes. Donc autant vous dire que c'est un beau métier. C'est vrai qu'aujourd'hui, avec Jessie, on voulait faire le focus sur la découverte de ce métier, interface en communication en langue des signes, parce que c'est une compétence rare aux Antilles. C'est ce qu'on appelle, d'un point de vue économique, une niche. Il faut savoir qu'il y a du travail. C'est au moins Cynthia va nous le dire, puisque je confie.
0: Alors, combien d'années, peut-être que vous ne vous formiez pas forcément pour être interface, juste pour le plaisir de communiquer avec les sourds. Ça a duré combien de temps, votre formation?
2: Eh bien, ma formation a duré 3 mois et demi. Mais c'est une base, c'est vraiment une découverte. Et pour la pratique, eh ben, j'ai dû
0: aller sur le terrain.
2: Voilà, aller sur le terrain et faire la démarche de rencontrer la communauté sourde et tisser des liens.
0: Là, c'était en
2: Île
0: de France, très bien. Arrivé en Guadeloupe, il a fallu s'y mettre en langue des signes française, oui. Mais créole aussi.
2: C'est exactement ça.
0: Hein, parce qu'il y a ça aussi, parce que le créole, ça existe en langue,
3: oui,
0: des signes.
3: Oui. Mais c'est toute la spécificité, c'est toute la difficulté de nos départements. C'est-à-dire que c'est bien gentil de faire venir des compétences de métropole, mais alors pour le coup, ça ne fonctionne pas. Parce que les métropolitains, ne connaissant pas le créole, sont parfois totalement inadaptés dans des situations où l'interface en communication est censée traduire un échange, une discussion entre une personne sourde et une personne entendante. Mais aux Antilles, nous sommes dans le bilinguisme entre le français et le créole. Et donc, il faut être en fait trilingue. C'est-à-dire qu'il faut être à la fois compétent en français, en créole et en langue des signes. C'est de là que je dis vraiment, c'est une compétence rare et nous sommes dans une niche. Moi, je voudrais juste revenir sur quelque chose que Cynthia a dit tout à l'heure. Certes, elle a eu un parcours théorique, entre guillemets, d'apprentissage de la langue des signes relativement court. Mais ensuite, ce sont des années et des années au contact de la communauté sourde. Et ce n'est pas parce qu'on est bilingue en langue des signes qu'on est capable de devenir interface en communication. L'interface en communication est une personne qui a une déontologie à respecter et qui est capable vraiment de faire cet exercice mental de traduire une langue vers une autre langue de façon intensive et prolongée. Donc c'est assez compliqué. Cynthia, est-ce que vous pouvez nous expliquer, lorsque je parle de déontologie du métier d'interface en communication, qu'est-ce que ça veut dire ?
2: Eh bien, ça veut dire qu'il faut être neutre, ne pas mettre son opinion en avant, pouvoir avoir ce recul, vraiment faire de la traduction, c'est-à-dire que l'on devient la voix de la personne sourde et les mains de l'interlocuteur en face. Il faut pouvoir faire abstraction de ses opinions et respecter le contexte, respecter vraiment les deux personnes.
0: Alors certaines personnes doivent se dire, même si on ne voulait pas en parler, mais ça c'est interprète, c'est être interprète. Alors très rapidement, sans entrer dans les détails, puisqu'aujourd'hui l'emphase est sur le métier d'interface, qu'est-ce qui fait la grande différence entre les deux ?
3: L'interprète, c'est quelqu'un qui a un bac plus 5, c'est un diplôme que l'on ne passe exclusivement qu'en France. On rentre sur concours, un bac plus 3, et ensuite c'est 2 ans d'études pour pouvoir avoir le diplôme d'interprète langue des signes. Il faut savoir qu'aux Antilles, hein, on est beaucoup plus en recherche d'interface en communication que d'interprète. J'ai même envie de dire que c'est presque dommage qu'un interprète qui s'est vraiment battu pour avoir ce diplôme et pour pouvoir évoluer dans des sphères telles que la télévision, telles que des conférences, telles que des débats politiques, etc., se retrouve aux Antilles parce qu'ici, on a beaucoup plus besoin d'interface en communication. Ce sont des échanges simples entre un entendant et un sourd. Ça peut se passer dans les tribunaux, à la gendarmerie, dans les écoles, dans un centre de formation, dans les centres médico-psychologiques, à l'hôpital, etc., etc. Mais en fait, on est beaucoup plus en demande de ce type de traduction, de ce type d'échange, plutôt qu'un interprète diplômé qui, lui, va avoir aussi une rigueur bien supérieure. C'est-à-dire que l'interprète, c'est presque comme une machine. L'interface en communication, c'est quand même quelqu'un qui va être capable de, hors situation de traduction, d'avoir un échange et avec la personne sourde et avec l'interlocuteur entendant, ce que ne peut pas faire un interprète. Or, aujourd'hui, ce qui nous importe, c'est que la communication passe. Donc, l'interface va aussi s'adapter et va adapter sa langue des signes au niveau de langue des signes de la personne sourde qu'il y aura en face. Ce qui n'est pas le cas de l'interprète. L'interprète, il est juste là pour traduire avec un niveau linguistique élevé. L'interface aux Antilles va s'adapter. Et c'est toute notre force. Et Cynthia est passée absolument, maîtrise parfaitement cette façon de pratiquer son métier. Et c'est ce qui fait aussi que on a des retours qui sont très positifs. Et les sourds, aujourd'hui, sont vraiment soulagés d'avoir des interfaces en communication. Ça n'enlève rien au professionnalisme et à la qualité de la langue des signes. Quand on est capable de se mettre en colère en langue des signes et d'avoir une conversation, un fou rire avec des sourds, je peux vous garantir que déjà vous êtes une bonne candidate au métier d'interface en communication. Après au CIRAC, de toute façon, on est là, on coach, on cadre, on forme les personnes, on ne les lance pas comme ça dans le métier d'interface en communication. C'est un métier de longue haleine. Il faut des années d'apprentissage et d'expérience pour arriver à pouvoir se nommer interface bilingue, langue des signes.
0: Je vous propose une courte pause. On se retrouve juste après et justement, nous allons découvrir comment à CIRAC devenir interface. A tout de suite.
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5: Le saviez-vous ? Le regard en LSF est primordial. C'est lui qui dirige, qui lit, qui anime. Le regard fait partie de 5 paramètres de la LSF. Il y a 4 variables essentielles dans le regard. La direction du regard, le degré d'ouverture des yeux, les battements de paupières, l'élévation ou le froncement des sourcils. Ces subtilités font partie intégrante de la LSF et accompagnent le sens des signes.
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0: Eh bien, Et voilà, nous revenons sur le plateau et aujourd'hui dans l'espace Place à la Santé et aux invités, nous avons avec nous Sérac Anti-Guyane. La directrice Sandra Dupuis est avec nous. Elle est accompagnée de Cynthia Gounouman. Cynthia Gounouman est interface en communication de langue des signes. Un métier à découvrir, un métier que vous faites avec beaucoup de plaisir.
2: Oui, énormément.
0: Alors, dites-nous, comment se passe votre métier au quotidien? Est-ce que vous ne faites que ça ou est-ce que vous êtes interface à des moments de votre vie sur le plan professionnel?
2: Disons que la langue des signes, au-delà d'une langue, c'est... Comment dirais-je? C'est une culture, puisque... Le fait de côtoyer des sourds, ben on devient sourd aussi parfois. C'est-à-dire que moi, je pratique la langue des signes 24 heures sur 24, 7 jours sur 7. Au sein de ma famille, mon mari et mes enfants signent. Donc du coup, ils peuvent l'allier dans la vie de tous les jours. Quand on est à table et qu'on ne parle pas à la bouche pleine, eh bien on signe.
0: Alors est-ce qu'ils sont entendants, malentendants, sourds
2: Entendants.
0: Entendants et ils s'y sont mis également.
2: Exactement, ils signent aussi.
0: Absolument. Alors ce métier en Guadeloupe, comment est-il accueilli?
2: Eh bien... Il faut s'adapter aux sourds qui sont en face. La langue des signes, c'est une langue vivante. Donc, quand vous parlez français, en fonction de l'interlocuteur qui est en face de vous, vous adaptez votre français. Si vous êtes devant quelqu'un qui a un niveau élevé, vous parlez de manière...
3: Soutenue.
2: De manière soutenue. Quand vous parlez à une mamie qui n'a jamais vraiment parlé français, qui fait du... créole français, et ben vous vous adaptez, vous n'utilisez pas un langage soutenu. Ben la langue des signes, c'est exactement pareil. Ce qui d'où la beauté de ce métier d'interface, c'est-à-dire que on ne va pas signer français pur, c'est-à-dire qu'on va adapter, c'est de l'expression.
0: Alors, vous exercez où exactement votre métier?
2: Eh bien, partout en Guadeloupe, où il y a besoin.
3: Alors, par exemple, ça peut être dans les gendarmeries, oui. Dans les tribunaux, dans les centres médico-psychologiques, au niveau du rectorat pour les examens aux sessions de chaque année, dans les entreprises, évidemment. Enfin, voilà. En fait, ça peut être dans tous les lieux où les sourds vont. Donc, en fait, on suit, en fait, la réalité du quotidien d'un sourd, comme nous, simplement, nous, on n'a pas besoin d'une interface en communication pour pouvoir échanger d'un point de vue administratif avec la CAF ou avec son chef d'entreprise. Donc, c'est vrai qu'à partir de là, on met en place donc une vacation avec une interface en communication. Moi, je voudrais juste revenir sur ce que Cynthia disait tout à l'heure. C'est vrai que la langue des signes, au-delà d'un métier et d'une langue, c'est un art de vivre. Lorsque, en fait, on souhaite vraiment maîtriser cette langue, c'est quelque chose qui est en vous. Vous l'avez en vous et, en fait, vous vivez constamment avec de la langue des signes. Et c'est là où c'est un milieu qui est particulièrement atypique. Les personnes qui viennent à Sérac sont des personnes qui ont toute une histoire personnelle poignante. On ne rentre pas dans la langue des signes par hasard. On a tous et toutes une histoire personnelle, une motivation, une sensibilité qui fait qu'on a envie d'entrer en contact avec cette communauté. Mais cette volonté, elle doit durer dans le temps. C'est un apprentissage qui est difficile, qui est ardu, et en plus, comme il n'y a pas de pays de sourds, il faut rentrer en contact avec ces personnes pour pouvoir pratiquer la langue des signes. Donc ça nécessite une vraie volonté personnelle pour arriver au niveau de langue des signes de Cynthia et pour en faire un métier. Et par rapport à ce que vous disiez tout à l'heure, Jessie, en fait, nous à Sérac, souvent on arrive à détecter les personnes qui pourraient avoir une aptitude à pourquoi pas devenir interface en communication. Ce sont souvent des personnes avec lesquelles on va échanger, on va essayer d'avoir un petit entretien en disant « Quand même, votre langue des signes, elle est pas mal du tout, qu'est-ce que vous faites dans la vie ?» En fait, c'est comme ça que les vocations se créent, et nous, à Sérac, on accompagne beaucoup ces personnes qui aime la langue des signes, qui la maîtrise relativement bien et qui souhaite, pourquoi pas, approfondir et aller vers le métier d'interface. Mais on ne devient pas interface en communication du jour au lendemain. Ce sont des années et des années d'apprentissage, d'expérience et de situation sur le terrain.
0: Alors, ça se passe comment ? Donc, vous détectez des personnes qui auraient un profil d'interface et vous redirigez ces personnes où exactement ?
3: En fait, il y a aucune généralité. Ça dépend de la personne, ça dépend aussi de sa motivation, ça dépend de son âge. Si ce sont des personnes jeunes qui ont une belle langue des signes, mais on leur dit de partir en métropole, continuer leur formation, d'aller jusqu'au métier d'interprète parce qu'elles sont jeunes, elles n'ont pas encore d'attache. Voilà, il faut aller au bout de l'aventure. Pour d'autres personnes, ça peut être juste un bagage supplémentaire, une infirmière qui maîtrise bien la langue des signes. Ben nous, on garde les coordonnées de l'infirmière avec grand plaisir pour pouvoir distribuer ces coordonnées aux sourds. Il n'y a pas vraiment de généralité, mais ce qu'on essaye de faire, c'est d'accompagner ces personnes et de leur donner, en tout cas, un cadre pour leur permettre de se former au sein de CERAC vers ce métier. Alors, pour certains, ils vont s'orienter vers plutôt formateur langue des signes. Donc, ça peut être formateur en histoire, en français, en mathématiques, et les cours seront donc en langue des signes. Et pour d'autres personnes qui préfèrent plutôt, pourquoi pas, se découvrir le métier d'interface en communication, c'est-à-dire vraiment traducteur langue des signes d'une langue vers une autre langue, là aussi on va les accompagner. Mais il n'y a rien de systématique, chaque personne étant unique, chaque parcours aussi est unique.
0: Il faut tout simplement commencer par apprendre la langue des signes, et puis en fonction, on peut rediriger en fonction de chacun.
3: Oui, mais il faut avoir quand même un bon niveau de langue des signes. C'est certes, on est dans l'apprentissage de la langue des signes, mais il faut vraiment des personnes qui s'accrochent, qui ont envie de progresser, et c'est quand même, c'est un métier.
0: Alors, je dis ça pour ceux qui nous écoutent et qui ne savent pas ce que c'est que signer, qui sont très intéressés par la langue des signes, et qui, en entendant parler de ce métier-là, ont envie de pratiquer ce métier. Donc c'est surtout pour ce public-là que je suis en train de poser des questions. Donc c'est possible, mais ça demande du temps.
3: Oui, c'est comme toutes les langues. Demain, on ne devient pas interprète en russe. Ben voilà, c'est la même chose au niveau de la langue des signes. Il faut déjà maîtriser parfaitement cette langue pour pouvoir ensuite s'orienter vers le métier d'interface en communication en langue des signes. Mais c'est vrai que moi, je vois Cynthia, c'est vraiment une personne atypique parce que c'est une personne qui donne beaucoup de son temps et de ses compétences. C'est-à-dire que ça va vraiment au-delà de simplement j'arrive sur place, je fais ma traduction et je repars. C'est quelqu'un qui a aussi une très belle relation avec le public sourd et qui les accompagne pleinement. On a pu encore s'en rendre compte cette année aux examens. C'est vraiment quelqu'un qui va bien au-delà de simplement le métier traditionnel. Il y a quand même un lien humain. On travaille dans le social et on travaille avec l'humain. Et ça compte beaucoup par rapport à ce métier. Moi, j'aurais quand même une question à poser à Cynthia. S'il y avait quelque chose à résumer par rapport à votre métier d'interface en communication, qu'est-ce qui vous plaît le plus dans ce métier ?
2: C'est le relationnel humain, entre vraiment cette communication et cette relation humaine qui est particulière entre un sourd et un entendant. Il faut être altruiste vraiment pour faire ce métier.
0: Je vous laisse le soin donc de donner vos coordonnées pour éventuellement des cours de langue des signes, peut-être pas pour devenir interface, mais au moins pour découvrir la langue. Oui. Et aussi là où vous vous situez.
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1: 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Vous avez des rides sur le visage? Elles peuvent donner de la personnalité à un visage, mais la plupart d'entre nous, les femmes, nous nous en passerions volontiers. Au vu du coût des injections de produits anti-rides qu'il faut renouveler et du prix croissant des cosmétiques anti-âge, les méthodes naturelles suivantes valent la peine d'être testées. On commence tout de suite. De la pomme et du lait. Plongez une pomme coupée en morceaux dans 25 centilitres de lait que vous portez à ébullition. Écrasez les morceaux de pomme et appliquez la pulpe tiède sur le visage. Laissez agir un quart d'heure, rincez à l'eau tiède. Autre recette, de l'avoine et toujours du lait. Mélangez 5 ou 6 cuillerées à soupe de farine d'avoine à 5 centilitres de lait entier. Étalez sur votre peau et gardez ce masque pendant 15 minutes. Rincez à l'eau tiède. Un masque à la farine de lin, ça vous dit ? Riche en vitamines et en sels minéraux, les graines de lin sont adoucissantes. Mélangez 4 cuillerées à soupe de farine de lin à 5 centilitres de lait entier et 1 cuillerée à café de crème fraîche. Appliquez et laissez agir 10 minutes. Rincez à l'eau tiède. Des huiles d'argan et d'amande. Sur un visage bien nettoyé, appliquez un mélange à part égale d'huile d'argan et d'huile d'amande douce. Vous pouvez aussi utiliser seulement de l'huile d'argan. Parlons de l'huile d'olive citronnée. Massez-vous le visage avec de l'huile d'olive mélangée à du jus de citron, de préférence le soir, 2 fois par semaine. Auriez-vous pensé à une lotion au persil? Eh bien oui, ça existe. Le persil a la vertu de resserrer les pores et de tendre la peau. Faites tremper un petit bouquet de cette herbe dans un fond d'eau, au moins pendant une journée entière, nuit incluse. Tamponnez ensuite vos rides et ridules avec la lotion obtenue, tous les jours pendant une semaine au minimum. Cette préparation se conserve au frais pendant 3 jours dans un récipient fermé. Je continue avec cette lotion anti-rides. Cette lotion, sans accomplir de miracle, rendra vos rides moins visibles. Faites chauffer une tasse de vinaigre de cidre et versez sur des graines de fenouil environ une demi-tasse. Laissez macérer le tout pendant une semaine. Passez ce délai, ôtez les graines et ajoutez 1 cuillerée à soupe de miel. Mélangez bien. Et enfin, une dernière petite recette, une huile de soin anti-rides. Mélangez 3 gouttes d'huile essentielle de citron, de géranium, de palmarosa et de lavande dans 30 ml d'huile végétale d'onagre ou de bourrache. Toutes deux sont recommandées pour les peaux ridées et dévitalisées. Appliquez un peu de cette préparation sur le visage parfaitement nettoyé en massant doucement pour faire pénétrer. Épongez l'excédent avec un mouchoir en papier. Vous pouvez utiliser cette huile en alternance avec votre crème de soins hydratante. Elle se conserve plus d'un mois à l'abri de la lumière et de la chaleur. Eh oui, nous en avons terminé aujourd'hui pour nos recettes pour les soins du visage ridé. Je vous dis à tantôt pour un prochain truc et astuce. 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
1: Et on poursuit avec notre espace Cuisine et Santé. Tout au long de cette semaine, nous mettons l'accent sur la chair de jeune noix de coco. Et nous avançons bien, on se rend compte au fur et à mesure que nous pouvons réaliser de très bonnes recettes à base de la chair de jeune noix de coco. Alors juste avant de vous donner la recette du jour, j'aimerais mettre l'accent sur les vertus de la chair de jeune noix de coco. Qu'est-ce que ça nous apporte en termes de propriétés? Nous avons eu l'occasion de mettre l'accent sur trois bienfaits parmi les principaux. Et aujourd'hui, je vais continuer avec d'autres bienfaits que nous avons à consommer cette chair. Alors, on rappelle que nous avons des fibres abondantes, nous avons du potassium, c'est une source également de protéines végétales. Et aujourd'hui, j'aimerais vous dire que la chair de jeune noix de coco, c'est une source de fer, de phosphore et de magnésium et de potassium, on en a dit. Un excellent apport en oligo-éléments. Côté vitamines, c'est un bon pourvoyeur. C'est un concentré de bienfaits nutritionnels avec des minéraux, des oligo-éléments, des fibres, malgré une teneur de lipides élevée. Donc, il faut bien entendu, comme tout aliment, consommer la chair de coco avec modération, l'eau de coco avec modération. On va pas en prendre en abondance, mais savoir, dans le cadre d'une alimentation équilibrée, introduire la noix de coco avec ses différentes parties, l'eau, la chair de noix de coco, etc. Donc, apprendre à intégrer dans une alimentation équilibrée et variée au moins la chair de noix de coco, parce qu'on en parle, cette semaine. Dans nos plats, on peut faire réaliser beaucoup de recettes avec cette chair de noix de coco. Aujourd'hui, je vous propose un smoothie vert, banane, noix de coco. À tout de suite.
2: Obésité, et si on en parlait ?
3: Obésité, surpoids, nous sommes de plus en plus gros, c'est un vrai problème de santé publique. Quelles sont les causes de l'obésité ? Les situations à risque ? Vous avez arrêté de faire du sport, vous êtes en train d'arrêter de fumer. Vous prenez certains médicaments, des corticoïdes par exemple. Vous avez une insuffisance thyroïdienne, des difficultés psychologiques, professionnelles, familiales ou autres. Autant de situations sensibles où la vigilance est de mise. Soyez également prudent si dans votre famille, il y a des antécédents d'obésité, si vous avez suivi de nombreux régimes ou si vous avez souvent changé de poids. En dehors de ces situations à risque, il y a bien sûr le déséquilibre alimentaire, la principale cause de l'obésité. En clair, il s'agit d'une alimentation trop riche en calories, avec trop de matières grasses, de boissons sucrées ou alcoolisées. Autre cause de déséquilibre alimentaire, manger parce que l'on est stressé, contrarié. Ce sont les pulsions alimentaires. Bien sûr, n'oublions pas les repas déstructurés et le grignotage devant la télé, en voiture, au bureau. Et puis, pensez à vos enfants. Apprenez-leur le plus tôt possible à varier leur alimentation. C'est vital car ils sont les premières cibles de l'obésité.
1: On retrouve notre espace cuisine et santé. Aujourd'hui, nous vous proposons un smoothie vert, banane et noix de coco. Il nous faut pour cette recette 3 poignées de choux frisés, 3 poignées de choux frisés, la chair d'une jeune noix de coco, l'eau de cette noix de coco et la chair, 2 bananes congelées, 1 citron vert, 30 centilitres d'eau. Là, vous pouvez utiliser, par exemple, l'eau de coco et 300 g de glaçons. Je reprends la liste des ingrédients. 3 poignées de choux frisés, la chair d'une jeune noix de coco, l'eau de coco et on mettra l'eau de coco et la chair de noix de coco, 2 bananes congelées, 1 citron vert, 30 centilitres d'eau et 300 g de glaçons. Alors, comment préparer ? C'est tout simple. Dans un premier temps, vous allez couper vos bananes en rondelles. Vous allez peler le citron et retirer la partie blanche. Vous allez casser la noix de coco pour extraire à la fois la chair et l'eau. Ensuite, vous mettez tous les ingrédients dans le bol de votre mixeur et vous mixez pendant 2 minutes à vitesse 10. 2 minutes à vitesse 10 et là, vous allez obtenir votre smoothie qui sera onctueux, délicieux et remplies de propriétés nutritives intéressantes pour vous. Je vous souhaite une bonne préparation. Je rappelle la liste des ingrédients pour notre smoothie vert, banane et noix de coco, 3 poignées de choux frisés, la chair d'une jeune noix de coco avec l'eau de coco et la jeune noix de coco, la chair de la jeune noix de coco, 2 bananes congelées, 1 citron vert, 30 centilitres d'eau et 300 g de glaçons. On commence par couper, peler et couper en rondelles nos bananes. On pèle le citron et on retire les parties blanches. On va casser la noix de coco et extraire l'eau et la chair. Ensuite, nous allons mettre tous les ingrédients dans un bol du mixeur et nous allons mixer pendant 2 minutes à vitesse 10. Voilà donc pour notre recette du jour, smoothie vert, banane et coco. Je vous souhaite une très bonne préparation et à demain pour une autre recette, toujours à base de chair de noix de coco.
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chers auditeurs, que la grâce et la paix vous soient données de la part de Dieu notre Père et du Seigneur Jésus-Christ. Dans l'Épître aux Hébreux, au chapitre 8, verset 1er, l'apôtre Paul déclare « Le point capital de ce qui vient d'être dit, c'est que nous avons un tel souverain sacrificateur qui est assis à la droite du trône de la majesté divine dans les cieux. » Mes amis, le peuple de Dieu doit avoir maintenant les yeux fixés sur le sanctuaire céleste. Oui, car c'est là que notre Seigneur Jésus-Christ, notre grand souverain sacrificateur, intercède pour son peuple. Vous le savez, dans le lieu très saint où Jésus est entré en 1844, la grande œuvre de l'instruction du jugement se poursuit. Le Christ officie maintenant pour nous dans le sanctuaire céleste. Entre-temps, sur la terre, nous devons purifier notre âme de toute souillure, comme nous le dit la parole de Dieu. Bien-aimés, purifions-nous de toute souillure, de la chair et de l'esprit, en achevant notre sanctification dans la crainte de Dieu. 2 Corinthiens chapitre 7, verset 1er. Oh oui, mes amis, nous devons demander au Seigneur la force d'agir pour notre purification. Car c'est au prix d'une guerre sérieuse que l'on parviendra, avec l'aide de Dieu, à vaincre nos tendances mauvaises et à remporter la victoire. Notons que cette œuvre de purification est une affaire individuelle. L'apôtre Paul disait « Je traite durement mon corps et je le tiens assujetti » 1 Corinthiens chapitre 9, verset 27. Nous ne sommes pas sauvés en groupe, vous le savez. On raconte qu'un homme était souvent invité à l'église par sa femme chrétienne. Il lui répondait toujours « Ma chérie, il n'est pas nécessaire que j'y aille. Tu y es déjà pour nous deux. » Car la Bible déclare, les deux ne forment qu'une seule chair. Toutes les fois que sa femme l'invitait, il disait la même chose. Une nuit, il rêve que la fin est arrivée et que les élus rentrent au ciel. Il voit sa femme passer devant lui et entrer dans le paradis. Il emboîte le pas derrière sa femme pour y entrer. Mais un ange l'arrête et lui dit « Tu ne peux pas entrer au ciel. Elle est entrée pour vous deux. » Et il s'éveilla. Vous le comprenez? Il a compris le message de Dieu. Oui, le salut est individuel. Notre Seigneur a déclaré « De deux personnes qui seront dans un lit, l'une sera prise et l'autre laissée. » Luc chapitre 17, verset 34. Jésus nous montre dans ce texte que la pureté et la consécration de l'un ne saurait compenser le manque de ses qualités chez un autre. On n'est pas sauvé en groupe. Dieu examinera le cas de chaque individu avec autant de soin que si celui-ci était seul sur la terre. Rappelons-nous que le tribunal suprême siège maintenant depuis plusieurs années. Bientôt, notre vie passera sous le redoutable regard de Dieu. Il convient donc, plus que jamais, que chacun de nous prenne garde à cette exhortation du Sauveur. Prenez garde, veillez et priez, car vous ne savez quand ce jour viendra. Marc chapitre 13, verset 33. Et dans Apocalypse chapitre 3, verset 3, il est dit, « Si tu ne veilles pas, je viendrai comme un voleur, et tu ne sauras pas à quelle heure je viendrai sur toi. » Je vous rappelle, mes chers amis, que l'instruction du jugement et l'effacement des péchés sont en cours et doivent s'achever avant le retour de notre Seigneur Jésus-Christ. Pourquoi? Parce que les morts doivent être jugés d'après ce qui est écrit dans les livres. Donc, leurs péchés ne peuvent être effacés avant que leur cas ait été examiné. Maintenant, une fois le jugement des morts terminé,
Jésus commencera avec le cas des vivants. Sachez également que une fois que le jugement sera terminé, le Seigneur viendra et rendra à chacun selon ses œuvres. Rappelez-vous que dans le système mosaïque, le souverain sacrificateur sortait du sanctuaire pour bénir le peuple après avoir fait l'expiation des péchés. De même, une fois que Jésus aura terminé son sacerdoce dans le ciel, il apparaîtra sans péché une seconde fois à ceux qui l'attendent pour leur salut et leur donnera la vie éternelle. Amen. Êtes-vous de ceux qui attendent le Seigneur pour votre vie éternelle? Êtes-vous de ceux qui font la volonté de Dieu? Vous vous souvenez, le souverain sacrificateur, après avoir éliminé les péchés du sanctuaire, les confessait sur la tête du bouc émissaire, appelé bouc pour Azazel. Eh bien, Jésus placera pareillement tous les péchés des élus sur la tête de Satan, qui est l'auteur et l'instigateur. Et de même que le bouc émissaire était chassé dans le désert, chargé de tous les péchés du peuple, ainsi Satan, chargé de tous les péchés du peuple de Dieu, sera condamné à errer 1000 ans sur la terre désolée et privée de ses habitants. Il portera finalement la peine intégrale du péché dans le lac de feu et de soufre, où il sera consumé avec les perdus. Mes amis, réfléchissez. C'est une affaire sérieuse. C'est la vie. C'est notre vie éternelle qui est en jeu. Je vous supplie, alors que le jugement se poursuit dans le ciel et que Jésus efface les fautes de tous les croyants qui se repentent sincèrement, je vous supplie, au nom du Seigneur, renoncez au péché. Consacrez-vous à Dieu. Cherchez la face de Dieu. Mettez toute votre âme à vivre pour Dieu. Car en fait, mes amis, ce n'est plus le moment de broncher. Rappelez-vous lorsqu'Élie est revenu après les 3 années et demie de sécheresse. Qu'est-ce qu'il dit au peuple? Jusque à quand clocherez-vous des deux côtés? Si c'est l'Éternel qui est Dieu, allez après l'Éternel. Si c'est Baal, allez après Baal. Et nous vivons un moment, mes amis, où nous devons absolument faire un choix définitif et déterminant. Nous vivons les derniers moments de l'histoire de cette vie, de cette terre. Et nous ne pouvons plus nous permettre, mes amis, nous ne pouvons plus nous permettre de jouer avec notre salut. C'est vraiment le moment de nous consacrer totalement et pleinement à Dieu. Car demain, il risque d'être trop tard. Chers auditeurs, l'éternité est bientôt là. Le rideau qui nous cache l'avenir va bientôt se lever. Ne pouvons-nous pas voir et comprendre que la fin est là? Sommes-nous de ceux qui, ayant des yeux, ne voient point? Est-ce en vain que le Seigneur nous a fait connaître ses prophéties relatives à la fin des temps? Est-ce en vain qu'il nous a adressé des avertissements concernant la proximité de la fin? Croyez-vous que les jugements de Dieu sont suspendus sur les habitants de la terre? Si oui, mes amis, comment pouvez-vous rester tranquille sans aucune préparation sérieuse? Oh, je vous supplie, mes amis, prenez en main votre destinée. Ne jouez plus avec le péché. Abandonnez-vous à Dieu. L'apôtre Paul déclare dans Romains chapitre 12, verset 1er, « Je vous exhorte donc, frères, par les compassions de Dieu, à offrir votre corps comme un sacrifice vivant, saint, agréable à Dieu, ce qui sera de votre part un culte raisonnable. » Puissiez-vous, chers amis, mettre ces paroles de Paul en pratique dans votre vie, et que désormais, votre vie soit consacrée à Dieu et à Dieu seul. Que Dieu vous soit en aide, qu'il vous aide à être prêt, car Jésus revient bientôt. Amen.

0: Prions ensemble.
1: Notre Père qui es aux cieux, que ton nom soit sanctifié, que ton règne vienne et que ta volonté soit faite sur la terre. Et oui, Seigneur, nous souhaitons de tout notre cœur que tu nous aides à accomplir ta volonté sur cette terre. Car nous sommes conscients de la proximité du retour de notre Seigneur Jésus-Christ. Mais nous sommes aussi conscients que nous ne sommes pas encore prêts. Notre Père, tout vient de toi. Et avec toi, nous pouvons être forts. Car tu dis dans ta parole, « Je puis tout par celui qui me fortifie. » C'est pour cette raison que nous nous adressons à toi, pour te prier de nous aider à nous abandonner à toi. Nous aider, Seigneur, à nous accrocher à toi. Nous aider à ne plus clocher des deux côtés, mais à être pleinement et totalement à toi. Oui, Seigneur, nous avons besoin de ta grâce. Nous avons besoin de ton soutien. Nous avons besoin que tu nous épaules, que tu nous soutiennes, que tu nous fortifies et que tu nous aides, Seigneur, à rester sur le droit chemin. Car le malin a toutes sortes de pièges pour nous détourner de toi. Il agit dans tous les domaines. Et Seigneur, tu le sais, nous ne sommes pas toujours très vigilants. Mais avec toi, avec ta grâce, nous arriverons à vaincre. Car tu nous as appelés afin que nous soyons des vainqueurs avec toi. Viens à notre secours, Seigneur. Viens nous aider. Bénis ton peuple et fortifie chacun de nous, Seigneur. Rends-nous vainqueurs, car seuls les vainqueurs pourront être avec Jésus dans son royaume. Et nous voulons être avec Jésus dans son royaume, Seigneur. Nous voulons être avec Jésus dans son royaume. Viens à notre secours. Viens à notre secours, Seigneur. Tiens-nous par la main et mène-nous, Seigneur, là où tu veux. Car là où tu veux nous emmener, c'est dans ton royaume, c'est dans ton ciel, pour ta gloire, pour te glorifier. Viens à notre secours, Seigneur. Nous te supplions au nom de Jésus, notre Sauveur. Amen.

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Ça commence le dimanche 10 mai avec le docteur Guiscard Sablier, le style de vie au Romary chez Ronnie et Marie-Laure à Vieux-Bourg-Mornalo. L'entrée est gratuite. La JAG vous propose les explorateurs, un séjour de vacances pour les jeunes de 6 à 17 ans au centre du portail de Sainte-Rose du 5 juillet au 18 juillet. Pour toute information complémentaire, un numéro de téléphone, le 05 90 82 79 76. 05 82 79 76 au prix de 455 €. Nature découverte, aventure, partage. La direction de la cité scolaire La Persévérance des Abîmes annonce l'ouverture des inscriptions pour la rentrée scolaire 2026. Les inscriptions concernent la maternelle, l'élémentaire, le collège, le lycée général et technologique, ainsi que les BTS sous statut scolaire ou en alternance suivant. BTS communication première et deuxième année, BTS management commercial opérationnel première année, BTS gestion de la petite et moyenne entreprise deuxième année. Les préinscriptions se font en ligne sur le site lapersévérance.fr ou scolarité-préinscription. Informations complémentaires au 05 90 82 15 89. Depuis plusieurs années, vos églises soutiennent fidèlement la persévérance de Marie-Galante par une contribution financière. Ce soutien financier mensuel, mais aussi moral et spirituel, permet à notre établissement de poursuivre sa mission éducative et missionnaire dans un contexte de double insularité et de défis démographiques importants. Soyez assurer que cet engagement est précieux et porteur de fruits. Dans cet esprit, une journée spéciale de gratitude et de reconnaissance sera organisée le samedi 23 mai 2026 à Marie-Galante. Nous serons honorés qu'un ou deux représentants de chacune de vos églises puissent être présents pour partager cette journée avec nous. C'est signé donc l'OGESA, organisme départemental de gestion des établissements scolaires adventistes. Pour toute information complémentaire, téléphone 05 90 82 79 76. L'été arrive et votre piscine intercommunale s'anime. Voici les éléments forts à retenir. Inscription et cours depuis le 4 mai, hippocampe juillet-août, uniquement sur inori-aiga pour les inscriptions. À partir du 18 mai, cours à la séance, rechargement en ligne, c'est un peu suspendu dans les médias. 1er juin, inscription, activité d'été et mercredi, hippocampe 2026-2027. 1er au 13 juin, test école de natation enfant. Les événements à retenir, 21 mai de 9h à 14h, journée d'inclusion en glo, activité suspendue jusqu'à 13h50. 19 et 16 juin, fin des cours annuels, les enfants et les adultes. 17 juin, 14h à 17h, fête de l'école de natation. Entrée, bien sûr, sur badge. Fermeture et horaire exceptionnel, 24 ou 27 mai et 4 à 5 juillet, piscine fermée. 20 et 21 juin, baignade limitée entre 8h et 12h, le dimanche de 9h à 12h. 22 et 26 juin, pas de baignade. Les horaires d'été à partir du 27 juin, lundi, mardi, jeudi, vendredi, 8h, 18h30. Le mercredi, 8h à 12h, 14h à 17h. Samedi, 8h, 12h et 14h à 18h45. Activité vacances du 6 juillet au 14 août. Profitez à fond, bien sûr, de l'eau. À très vite dans l'eau concernant donc la piscine intercommunale à Bingosier, Pointe-à-Pitre. Dans le cadre de la semaine nationale de lutte contre le diabète, l'équipe Formidable Rando et l'AFD 87.1 vous invitent à deux actions de santé publique. Un parcours santé les 7 et 14 juin à Rachezongle, bourg de vieux habitants. Une randonnée sous le sentier littoral de Mamalier le dimanche 7 juin 2026. Prévoyez des vêtements adéquats, bien sûr, 1,5 litre d'eau, des chaussures de randonnée, un chapeau et une dose de bonne humeur. Rendez-vous près du stade de Marigot à Vieux Habitants. Un parcours en boucle de 10 km, durée de 3 heures environ, pour un départ à 6 heures. Vous
S'inscrire au plus tard le vendredi 5 juin 2026. Accès libre et gratuite. Lutte contre le diabète, une priorité communale à vos habitants, un engagement citoyen. Pour toute information complémentaire, un numéro de téléphone 0690 422 911. 422 911. La santé au quotidien, c'est l'affaire de la vie de vos habitants et bien sûr de Radio Vie Meilleure. L'évangélisation se poursuit en Guadeloupe, de la blessure à la guérison, un programme spécial pour vous et votre famille et vos amis. Ce sera du 31 mai au 21 juin 2026, tous les soirs de 18h45 à 20h, sauf le jeudi, à l'église adventiste du 7e jour de Philadelphia, Rachezong, bien sûr, à Vieux Habitants. Pour toute information complémentaire, numéro de téléphone 06 90 39 87 82. 06 90 39 87 82. Grande distribution de livres, La tragédie des siècles à Saint-François au niveau de Raisin-Clair le mercredi 27 mai à partir de 10h à l'arrivée de la course de relais inter-entreprise Raisin-Clair. Venez écouter, poser vos questions, découvrir l'amour de Dieu, vous êtes les bienvenus. L'école La Persévérance de Marie-Galante, un témoignage fort de l'impact de l'éducation adventiste sur les familles. Rendez-vous donc le samedi 30 mai à 6h à l'église adventiste de Chauvel aux Abîmes, en présence des enseignants de l'école. Voilà pour l'essentiel des communiqués sur RVM.

0: petit conseil pour une vie meilleure. Si cela leur était permis, les anges du mal agiraient, séduiraient, domineraient l'esprit des humains au point qu'ils n'auraient plus de faculté mentale et de volonté propre. Chers amis, notre seule sécurité consiste à ne donner aucun accès au diable, car ses suggestions et ses objectifs visent toujours à nous faire du mal et à nous empêcher de nous appuyer sur Dieu. Il se transforme en ange de pureté afin que par ses tentations subtiles, il mette en œuvre ses stratagèmes de manière que nous ne puissions pas démasquer ses ruses. Plus nous cédons, plus ses tromperies auront de l'emprise sur nous. Il est imprudent de discuter ou de parlementer avec lui. Pour tout avantage que nous laissons à l'ennemi, il exigera encore plus. Notre seule sécurité consiste à repousser délibérément sa première incitation à la présomption. Par les mérites du Christ, Dieu nous a accordé la grâce suffisante pour résister à Satan et à être plus que vainqueur. La résistance est la clé du succès. Résistez au diable et il fuira loin de vous. Jacques 4, verset 7. Cette résistance doit être ferme, inébranlable. Nous perdons tout ce que nous avons gagné si nous résistons aujourd'hui pour capituler demain. Résistez au diable et il fuira loin de vous.
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1: Jeudi 28 mai 2026, très heureux de vous retrouver pour votre soirée d'information sur RFI, 3 heures d'actualité. Et au programme dans 10 minutes, grand reportage avec Riga qui accueillait hier un sommet international consacré aux drones. Compte tenu de sa proximité avec la Russie, la Lettonie, mais également ses deux voisins baltes, la Lituanie et l'Estonie, sont en première ligne sur le sujet. Sujet d'inquiétude, sujet d'innovation. Les pays baltes, une région passée en mode drone, c'est le grand reportage ce soir. Dans 30 minutes, le débat du jour, une question. L'immigration est-elle un vrai ou faux débat pour la présidentielle de 2027? Alors que les velléités des uns et des autres se font entendre de manière bruyante, le sujet est remis par beaucoup de candidats au centre de la table, mais il ne passionne pas pour autant les Français, vous l'entendrez. Dans RFI Soir, 18h TU, le grand journal du soir et le dossier qui reviendra sur l'économie américaine qui fait grise mine, la faute à la guerre de Donald Trump au Moyen-Orient, mais pas que. 18h30 TU, Afrique Soir, la première édition. 19h10 TU, le grand entretien du soir, Charlotte de Rouen qui reçoit Lazare Elundu Assomo, le directeur du patrimoine de l'UNESCO. Et puis à 19h40, temps universel, Accent d'Europe qui sera ce soir en Moldavie avec un débat qui agite le pays. Faut-il aller vers une réunification avec la Roumanie pour accélérer l'entrée dans l'Union Européenne? Et puis on sera également en Russie avec ces soldats qui refusent le front. Vous entendrez ces voix dissidentes assez rares. Voilà pour le programme, mais pour l'heure, il est 19h02 ici à Paris, c'est l'heure du journal de Mathis Limano. À la une ce soir, Mathis, les relations exécrables entre les Nations Unies et Israël.
3: Tel Aviv annonce suspendre ses relations avec le chef de l'ONU, Antonio Guterres. Réaction à la décision, pas encore rendue publique, d'inscrire Israël sur la liste noire des pays ayant recours aux violences sexuelles en temps de guerre. Marine de la Moissonnière, c'est l'ambassadeur israélien à l'ONU qui l'a annoncé sur les réseaux sociaux.
4: Oui, dans une vidéo publiée sur X, Danny Dannon explique que cette décision est scandaleuse, une honte pour l'ONU qui met Israël et le Hamas au même niveau, dit-il. Nous en avons fini avec ce secrétaire général, assène l'ambassadeur israélien aux Nations Unies. Concrètement, cela veut dire que la représentation israélienne à l'ONU gèle ses relations avec Antonio Guterres, dont le mandat s'achève à la fin de l'année et qui n'était déjà plus le bienvenu en Israël depuis 2 ans. Le ministère des Affaires étrangères de l'État hébreu est allé encore plus loin. Dans un communiqué, il qualifie l'ONU d'institution politisée et corrompue. Les relations entre les Nations Unies et le pays sont extrêmement tendues. Depuis le début de la guerre à Gaza, les autorités israéliennes reprochent au secrétaire général et à plusieurs responsables

0: onusiens d'avoir critiqué les représailles israéliennes contre les Palestiniens. Ils accusent également des employés de l'UNRWA d'avoir participé à l'attaque du 7 octobre. Du côté des Nations Unies, le ton reste diplomatique. La porte du secrétaire général reste ouverte. S'est contenté de commenter son porte-parole, Stéphane Dujarric.
1: Marine de la Moissonnière, dans la bande de Gaza, Benjamin Netanyahou donne l'ordre à son armée de progresser et de s'emparer de 70% du territoire palestinien. Benjamin Netanyahou rejette ainsi les termes du cessez-le-feu conclu en octobre dernier avec le Hamas, qui prévoit entre autres le repli de l'armée israélienne derrière une ligne jaune de démarcation. La spirale de la guerre dans le sud du Liban, 14 personnes tuées dans des frappes israéliennes ce jeudi, malgré une trêve théoriquement en vigueur. Israël dit aussi avoir mené une frappe ciblée sur un appartement en périphérie de Beyrouth. Aucun bilan à ce stade. Faut-il parler à Vladimir Poutine pour mettre fin à la guerre en Ukraine? Une question à laquelle ont tenté de répondre les 27 ministres des Affaires étrangères de l'Union européenne réunis à Chypre. Et pour la chef de la diplomatie européenne, Kaya Kallas, il ne faut surtout pas tomber dans le piège tendu par le président russe.
2: La menace directe de Moscou d'assassiner des diplomates étrangers à Kiev constitue un acte de crime de guerre. Nous avons également évoqué nos intérêts fondamentaux de sécurité européens vis-à-vis de la Russie. Il est positif que les ministres aient eu l'occasion de réfléchir et nous avons eu des discussions approfondies sur les concessions que l'Europe devrait exiger de Moscou et sur nos lignes rouges. Une chose est claire, l'Europe ne sera jamais un médiateur neutre entre la Russie et l'Ukraine, car nous sommes aux côtés de l'Ukraine et nous défendons nos intérêts fondamentaux de sécurité.
1: Un propos recueilli par Julien Chavanne. Il existera un vaccin contre la souche Bundibugyo avant la fin de l'année. C'est la promesse de l'Agence sanitaire de l'Union africaine. Alors que cette souche du virus Ebola serait à l'origine de près d'un millier de contaminations, dont 223 décès en République démocratique du Congo, d'après le dernier bilan de l'OMS. Son patron doit d'ailleurs prochainement arriver sur place pour superviser la réponse sanitaire. RFI 19h05 à Paris, les députés français ont abrogé le code noir à l'unanimité. Aussi surprenant que cela puisse paraître, cet ensemble de textes juridiques qui remontent au XVIIe et XVIIIe siècle et qui organisaient l'esclavage dans les colonies françaises n'avait pas été abrogé jusque-là dans le droit. Victorien Villaume.
3: Quasiment vide au démarrage des débats, l'hémicycle se remplit peu à peu pour ce texte adopté à l'unanimité, 254 voix pour, presque 4 heures de prise de parole, notamment celle de la ministre des Outre-mer, Naïma Moutchou, qui reconnaît l'importance de l'abrogation du Code noir.
4: Le Code noir disait qu'un être humain en fuite pouvait être mutilé. Il disait que certains hommes, certaines femmes, certains enfants pouvaient être regardés comme des meubles.
3: L'abrogation du code noir vise à poser un acte puissant de mémoire et de reconnaissance, défend de son côté le rapporteur Max Mathiasin dans la droite ligne du député modem Franz Gums.
5: Abroger ce texte, ce n'est pas réécrire l'histoire, c'est l'assumer pleinement. C'est dire que la République regarde son passé sans le fuir et qu'elle en tire les conséquences dans son droit.
3: Et face à ce sujet très grave, des députés sont pris par l'émotion, comme l'écologiste Stevie Gustave, dont le père est martiniquais.
6: Aucun vote ne pourra réparer à lui seul des siècles de vie brisée. Permettez-moi, pour finir, de faire une nuance importante. Nous ne sommes pas des descendants d'esclaves. Nous sommes les descendants d'êtres humains nés libres, puis réduits en esclavage.
3: Pour une adoption définitive, le texte devra maintenant être voté au Sénat. On espère le mois prochain, confie une source parlementaire.
1: Victorien Villaume. Plus que 2 semaines d'attente avant la Coupe du Monde de football en Amérique. Et déjà les polémiques. Le prix de certains billets jugés exorbitants. Aux États-Unis, les procureurs généraux des États de New York et du New Jersey ont annoncé l'ouverture d'une enquête sur les pratiques de billetterie de la FIFA. François-Damien Bourgerie.
7: L'enquête porte plus particulièrement sur les 8 matchs programmés au MetLife Stadium dans le New Jersey et notamment sur la finale le 19 juillet. Les deux procureurs remarquent que certains supporters se sont vus attribuer des places de catégorie inférieure à celles qu'ils avaient choisies. Car au départ, le stade avait été divisé en 4 zones de 1 à 4, mais alors que la vente avait déjà commencé, la FIFA a ajouté à l'intérieur de chacune de ces 4 catégories de nouvelles zones. Les supporters qui avaient déjà leur siège se sont sont à leur vue décernés des places moins intéressantes, plus éloignées du terrain ou situées derrière les buts, sans dédommagement. Les deux procureurs réclament donc à la FIFA des informations sur la façon dont les billets ont été attribués. L'association de supporters européens, FSE, avait accusé la Fédération de football d'extorsion et de trahison monumentale, avec des places atteignant plusieurs centaines de dollars et même jusqu'à 2 millions pour la finale sur les plateformes de revente. La FIFA, elle, défend une stratégie tarifaire adaptée à la demande du marché.
1: Et avant le football, le tennis, la terre a tremblé cet après-midi à Roland-Garros avec d'abord la défaite surprise du numéro 1 mondial Yannick Sinner en panne d'énergie qui a laissé la victoire à l'Argentin Juan Manuel Cerundolo. Et puis côté français, l'incroyable victoire du jeune Moïse Kouamé qui se hisse à 17 ans au troisième tour du tournoi en battant dans un match homérique de 5 heures le Paraguayen Daniel Valero, l'actuel 318e mondial, mené 5 jeux à 3 dans la dernière manche, qui n'a jamais renoncé, c'est ce qu'il a dit au public de Roland-Garros. Écoutez.
8: L'année dernière, j'ai assisté à une finale où Carlos Alcaraz il a sauvé 3 balles de match. Et ce qu'il a dit quand il était face à ces 3 balles de match, j'ai jamais cessé d'y croire. Et aujourd'hui, quand je me suis retrouvé à 5-3, break dans le 5e, j'ai jamais cessé d'y croire. Franchement, très honnêtement, sans vous, j'aurais jamais gagné ce match. Je pense que vous vous rendez même pas compte à quel point vous m'avez porté, les gars. Je pense que physiquement, vous êtes encore plus mort que moi. À force de crier, à force de donner toute votre vie pour moi, pour ce match. Et les gars, merci parce que ça a fonctionné. Merci!
1: Et voilà la joie partagée de Moïse Kouamé qui se hisse donc à 17 ans au troisième tour de Roland-Garros et qui devient par la même occasion le plus jeune joueur depuis un certain Raphaël Nadal à atteindre ce troisième tour d'un tournoi du Grand Chelem. C'était en 2003. Il défiera samedi le Chilien Alejandro Tabilo. 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Il est 17h10 en temps universel.

0: Bonjour, Bergette de Saint-Jacob-Pierre avec vous pour un chapitre par jour pour lire toute la Bible.
1: Psaume 40. Au chef des chantres de David, psaume. J'avais mis en l'Éternel mon espérance et il s'est incliné vers moi. Il a écouté mes cris. Il m'a retiré de la fosse de destruction, du fond de la boue. Et il a dressé mes pieds sur le roc, il a affermi mes pas, il a mis dans ma bouche un cantique nouveau, une louange à notre Dieu. Beaucoup l'ont vu et ont eu de la crainte, car ils se sont confiés en l'Éternel. Heureux l'homme qui place en l'Éternel sa confiance et qui ne se tourne pas vers les hautains et les menteurs. Tu as multiplié, Éternel mon Dieu, tes merveilles et tes desseins en notre faveur. Nul n'est comparable à toi. Je voudrais les publier et les proclamer, mais leur nombre est trop grand pour que je les raconte. Tu ne désires ni sacrifice, ni offrande. Tu m'as ouvert les oreilles. Tu ne demandes ni holocauste, ni victime expiatoire. Car je dis, voici, je viens. Avec le rouleau du livre écrit pour moi, je veux faire ta volonté, mon Dieu, et ta loi est au fond de mon cœur. J'annonce la justice dans la grande assemblée. Voici, je ne ferme pas mes lèvres. Éternel, tu le sais, je ne retiens pas dans mon cœur ta justice. Je publie ta vérité et ton salut. Je ne cache pas ta bonté et ta fidélité dans la grande assemblée. Toi, Éternel, tu ne me refuseras pas tes compassions. Ta bonté et ta fidélité me garderont toujours, car des maux sans nombre m'environnent et les châtiments de mes iniquités m'atteignent. Et je ne puis en supporter la vue. Ils sont plus nombreux que les cheveux de ma tête et mon courage m'abandonne. Veuille me délivrer, ô Éternel. Éternel, viens en hâte à mon secours, que tous ensemble ils soient honteux et confus, ceux qui en veulent à ma vie pour l'enlever, qu'ils reculent et rougissent, ceux qui désirent ma perte, qu'ils soient dans la stupeur par l'effet de leur honte, ceux qui me disent « Ah !» Que tous ceux qui te cherchent soient dans l'allégresse et se réjouissent en toi. Que ceux qui aiment ton salut disent sans cesse « Exalté soit l'Éternel, moi, je suis pauvre et indigent, mais le Seigneur pense à moi. Tu es mon aide et mon libérateur, mon Dieu, ne tarde pas. » C'était Psaume 40.

0: Le texte du jour.
1: Daniel, chapitre 8, au verset 5. Comme je regardais attentivement, voici un bouc venait de l'Occident et parcourait toute la terre à sa surface, sans la toucher. Ce bouc avait une grande corne entre les yeux. Après le bélier, un bouc apparaît. Ces deux animaux étaient utilisés comme sacrifice dans le sanctuaire, dans le désert, au temps de Moïse. Le sanctuaire est donc au cœur de cette vision. En quoi le sanctuaire du désert te rappelle-t-il la mission et les actions de Jésus pour toi?
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1: Allez, mon fils, je vais essayer.
2: Lorsque nos enfants n'obtiennent pas de réponse satisfaisante, ils ont l'impression parfois que c'est de la mauvaise volonté de notre part, mais c'est aussi souvent la difficulté d'y répondre et puis aussi le manque de disponibilité. En compagnie de Christophe Salmar, nous allons y voir plus clair dans cette injonction, c'est ma chambre. Christophe Salmar, bonjour.
3: Bonjour Dani, bonjour aussi à nos amis auditeurs.
2: Oui, pourquoi est-ce qu'un enfant clame comme ça très fort, c'est ma chambre, sous-entendu, vous la respectez pas?
3: Alors, chacun d'entre nous a besoin d'un espace. Nous, en tant qu'humains, nous faisons partie aussi de la nature. Et chaque animal, et nous en sommes un sociable, a besoin d'un périmètre de vie. Regardez ce que font les animaux lorsque il y a quelqu'un qui pénètre dans son territoire. Ils se sentent en insécurité et il y a un combat, il y a de l'agression. Alors, sans vouloir dire que l'homme serait un animal sociable, je crois qu'il est plus que cela. Nous avons besoin d'un lieu qui nous appartienne, un lieu où l'on se retrouve, un lieu que l'on arrange à notre guise, un lieu qui soit un petit peu notre ressourcement, notre capacité à nous retrouver, à nous retirer, à nous ressourcer, sans que l'on vienne en tant que parent, malheureusement, agresser l'enfant. Alors, bien souvent, les enfants ont ces réflexes animaux, entre guillemets, de défense du territoire. C'est ma chambre, ça veut dire que ce lieu où tu rentres constamment pour contrôler dans mes affaires ceci ou ceci, pour remettre de l'ordre parce que tu as une conception du rangement qui n'est pas la mienne, je me sens continuellement agressé, menacé, insécurisé. L'enfant doit percevoir sa chambre comme un lieu que l'on doit respecter. C'est son droit. Alors bien sûr, si vous avez des petits sanguins qui sont par nature très désordonnés, brouillons par rapport à la conception d'un parent perfectionniste qui a une autre conception de l'ordre jusqu'à l'obsession, alors il peut y avoir des conflits. Alors devant ces rappels constamment à l'ordre, range ta chambre, derrière ces émissions de la maman qui range parce que ça l'énerve superbement d'avoir une chambre en désordre, c'est son petit ou sa petite de tempérament sanguin. Il y a des tensions que l'on pourrait véritablement éviter. Il faut que le parent rentre dans la chambre d'un enfant, encore plus d'un adolescent, en enlevant les chaussures de ses pieds et en reconnaissant qu'on est là en terre sainte. Pour se mettre à l'écoute, pour raconter une histoire, pour dialoguer, pour rire, et parce qu'on sera rentré en ami, pour proposer le dialogue, pour être en écoute, en passant, on pourra gentiment dire, bon, ben écoute, voudrais-tu que je t'aide à... Alors, comment aider un enfant à avoir sa chambre?
2: Ce sont des conceptions différentes.
3: Oui, lui dire, écoute, dans ta chambre, il doit y avoir un espace travail, un espace jeu. Si c'est possible, exiger de l'enfant que son bureau de travail, que sa table de travail soit toujours
2: à peu près rangé.
3: Pour bien travailler, pour trouver ses affaires, parce que on peut pas travailler dans le désordre, hein, dans le désordre. Par contre, il y a un espace de jeu où on peut accepter, tolérer, un certain désordre, car chacun d'entre nous a des conceptions différentes dans la façon de travailler, dans la façon de gérer son espace.
2: Mais donc l'exigence qu'il serait avoir, c'est au niveau de l'espace travail, d'obtenir une certaine rigueur, parce que on entend souvent des mamans, voire des papas, dire « enfin, je peux quand même pas le laisser détruire son espace comme ça, on n'arrive plus à rentrer dans sa chambre ». Donc on a l'impression en tant que parent parfois qu'on est là pour donner des limites.
3: Oui. Oui, et il faut le faire, il faut négocier tout cela et faire comprendre que il y a des moments où on a besoin d'ordre, de rigueur, de discipline, et il y a des moments où on peut être plus relax, plus désordonné, et les enfants comprennent très facilement cela. Mmh. Alors quelque chose aussi, la chambre doit être aussi le lieu de négociation, de palabres, de redressement, de situations difficiles, et jamais à table devant tous les autres, lorsqu'il y a un moment difficile à passer, au lieu de faire des remontrances en public, c'est dire bon, mais écoute, on se retrouve dans ta chambre, voilà, hein, mm-hmm. Et puis on discute ensemble. Alors la chambre doit devenir ce lieu privilégié de rencontre avec les parents. C'est là où on se retrouve avec les enfants, bien sûr beaucoup plus jeunes, pour raconter une histoire, pour échanger, et cela est absolument nécessaire, de privilégier un lieu de rencontre qui ne soit pas un lieu de conflit, de suspicion, de contrôle. L'enfant doit être respecté dans son mm-hmm. environnement aussi.
2: Donc à la fois un peu un refuge, une concrétisation de son territoire, de sa personne en quelque sorte. Et est-il bon que l'enfant participe aussi à la décoration, par exemple, de sa chambre, à la façon dont il va mettre des rideaux ou pas de rideaux, des cadres au mur? Est-ce que c'est important, déjà peut-être tout petit, qu'il y participe?
3: Ah oui, c'est tout à fait, hein. C'est son lieu. Et lui permettre de mettre les posters. Il faut accepter, quand les enfants sont petits, que l'on mette un budget aménagement espace, hein, et de tolérer même qu'il fasse des essais de décoration qui entraîneraient parfois
2: des changements
3: de tapisserie, etc. Je crois mm-hmm. que là, l'enfant se sentirait respecté de pouvoir aménager la chambre à son goût. Bien sûr, il faut guider, il faut orienter, il faut accepter que l'éducation se fait aussi par le principe d'essai et d'erreur. Hein. Mm-hmm. Et les enfants le voient bien, parce qu'au bout d'un certain temps, ils ont envie de changer, ils ont envie d'avoir un autre univers, une autre chambre. Parce que l'enfant grandit, et ses besoins et ses attentes et ses modes d'expression changent aussi, et il faut lui donner l'occasion de se sentir bien dans cette chambre.
2: Et donc d'évoluer aussi.
3: En acceptant de faire évoluer avec lui son environnement, changer la décoration, changer les bibelots, etc. Et accepter qu'il soit bien dans sa chambre et l'aider en cela.
2: Et peut-être juste un dernier point par rapport à cette injonction, c'est ma chambre. Lorsqu'un frère, par exemple, refuse à sa sœur l'entrée dans sa chambre ou un copain, qu'est-ce qu'il faut dire? Est-ce qu'il faut obliger ou non? Ça reste vraiment le territoire privé de l'enfant.
3: Ah, je crois que même les parents ne doivent pas rentrer comme ça inopinément, sans taper à la porte. D'ailleurs, les adolescents nous rappellent très, très facilement. Alors non, c'est son lieu, c'est son lieu, et je crois que nous avons tous connu avec nos adolescents des moments où ils s'enferment même à clé, mm-hmm. hein, pour dire voilà, j'ai besoin d'être seul. Et il faut respecter ce moment-là et non pas tambouriner à la porte en disant mais enfin, parle, discute. Non, bon, il a besoin de se ressourcer, de se retrouver seul. Et nous le faisons nous-mêmes en tant que personne. Parfois, bon, On a nos besoins de repli personnel dans nos cavernes, et puis bon, on n'a pas envie de parler, on n'a pas envie de discuter, parce qu'on a envie de se retrouver avec soi-même, parce que on ne peut donner à l'autre que ce que l'on a, et parfois on a besoin de se retrouver et reconnaître ce droit aussi à l'enfant.
2: Christophe Selmar, je vous remercie beaucoup. La prochaine fois, il sera question des petits frères et des petites sœurs qui sont réclamés par les plus grands. À bientôt.
3: Au revoir.

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3: Chers auditeurs, nous sommes heureux de vous retrouver aujourd'hui pour parler de nos écoles. Les écoles chrétiennes adventistes sont au nombre de 4 en Guadeloupe. Mais je voudrais parler particulièrement de 3 écoles. Alors pourquoi je fais de la discrimination? C'est tout simplement parce que il y a une école, l'école la plus connue, la cité scolaire La Persévérance, est une école qui est sous contrat d'association. Ça veut dire que l'État aide considérablement, puisque l'État paye tout le personnel enseignant. Mais nous avons 3 autres écoles qui s'appellent écoles hors contrat, et je vais les nommer, la Persévérance de Baïf, la Persévérance de Duportail, et la Persévérance Charles Moison de Marie-Galante, de Grandbourg de Marie-Galante. Ce sont 3 écoles, mais qui ne sont pas financées, il n'y a pas d'aide de l'État. Ça veut dire que c'est l'organisme de gestion, les parents, et la tutelle, quand je parle de la tutelle, je parle de la FACSA, mais je parle également de l'Union des Antilles et de la Guyane française, qui aident pour payer les enseignants et tous les frais afférents aux écoles. Donc, nos 3 écoles hors contrat sont des écoles qui sont en quelque sorte, si je puis dire, self-supporting, c'est-à-dire qu'elles s'auto-suffisent à elles-mêmes par le roulement d'argent qui rentre dans ces écoles. Malheureusement, nous avons quand même une grande différence entre les enseignants qui sont payés dans les écoles hors contrat et les enseignants qui sont payés dans les écoles sous contrat. Et d'ailleurs, pas que les enseignants, tout le personnel d'une manière générale. Les 3 églises de Marie-Galante donnent et donnent beaucoup. Mais nous n'avons, sur un secteur de 17 églises, le secteur sud-ouest Grande Terre, il n'y a que 4 églises qui s'engagent aux côtés des églises de Marie-Galante, pour soutenir l'école. Ces 3 églises, eh bien, je les nomme, parce qu'elles doivent être nommées. C'est l'église de l'assainissement, l'église de Chauvel, l'église de Dotémar et l'église de Philadelphie. Vous savez que nous sommes dans une période de dénatalité au niveau de la Guadeloupe, et même au niveau de la France. Les élèves, eh bien, il faut aller les chercher. Ça n'est pas simple parce que dans nos églises, tous les enfants des 3 églises sont scolarisés dans notre école. Donc comment faire? Il faut aller chercher des enfants ailleurs. Et il y a de moins en moins d'enfants à Marie-Galante. Voilà la problématique de l'école de Marie-Galante. Alors je voudrais également vous donner une autre date importante. Cette autre date, c'est le 30 mai. Il va y avoir à l'église de Chauvel un événement particulier qui a été en quelque sorte parrainé par le département de la famille et le département de l'éducation de l'église de Chauvel. Alors, nous avons dans le studio avec moi madame Céline Palin qui avec son époux monsieur Pascal Palin qui sont responsables de la famille à Chauvel. Alors, Madame Palin, Céline, qu'est-ce qui va se passer vraiment à l'église de Chauvel?
4: Alors, le sabbat 30, dans l'après-midi, à partir de 16h, à la section locale de Chauvel, nous invitons à une rencontre qui est intitulée « L'école La Persévérance de Marie-Galante, un témoignage fort de l'impact de l'éducation adventiste sur les familles ». Cette manifestation qui se tient donc à la section locale de Chauvel a pour objectif, en tout cas, de présenter des actions concrètes mises en œuvre dans l'école de Marie-Galante et au bénéfice de la population locale. Nous ambitionnons également de faire connaître les projets éducatifs innovants qui sont mis en œuvre au sein de cet établissement, partager également l'expérience de terrain, les résultats obtenus de la part des enseignants envers les élèves et les familles. Enfin, nous voulons valoriser les initiatives portées par l'équipe éducative et l'impact produit sur les familles marie-galantaises, car comme tu l'as dit, Patricia, il y a beaucoup de familles marie-galantaises, donc non-adventistes, qui font le choix de placer leurs enfants dans cet établissement. Et il y a un retour de la part de ces familles et nous voulons vraiment le présenter et échanger à ce sujet. Alors, donc fait l'intitulé de la manifestation que nous voulons offrir samedi 30 mai à partir de 16h.
3: D'accord. Alors, la première question que je te pose, quel public tu attends?
4: Alors, d'où vivent les familles de l'église de Chauvel? Bien sûr, parce que la contribution que l'Église apporte représente bien sûr ces familles, et nous le faisons, c'est une contribution qui a été décidée en assemblée, donc en famille, et c'est important aussi de d'échanger sur cette décision forte que nous avons prise. Mais nous attendons également toutes les familles du secteur qui contribuent, ce secteur supporte, certaines églises, comme tu l'as dit, supportent l'Église, mais toutes ces familles qui voudraient s'intéresser, s'informer et aussi soutenir financièrement l'école de Marie-Galante, ben nous les attendons très chaleureusement de façon à échanger sur les réalisations obtenues par cette école.
3: Alors, juste avant l'émission, nous échangeons toutes les deux, Céline et moi, et nous avons eu aussi l'idée peut-être de solliciter les anciens élèves de l'école de Marie-Galante. Je sais qu'il y en a qui sont des donateurs, je le sais déjà, mais peut-être il y a d'autres personnes qui sont des anciens élèves de l'école de Marie-Galante qui pourraient venir à l'église de Chauvel pour voir comment leur école a évolué et voir dans quelle mesure ils pourraient aussi s'investir ou investir, soit eux, soit leur entreprise, hein, parce que nous avons des gens qui sont chefs d'entreprise et qui pourraient permettre comme ça que l'école de Marie-Galante puisse continuer à progresser. Alors, je ne voudrais pas que les autres écoles hors contrat se sentent un peu démunies en disant oui, mais on en fait pour Marie-Galante, mais nous, alors, l'école du Portail et l'école de Baïf, c'est vrai. C'est vrai. Vous savez que nous avons vraiment besoin, et c'est une réalité, je ne peux pas parler de chiffres, mais si vous venez à Chauvel samedi prochain, j'aurai peut-être l'occasion de vous donner certains chiffres. Nous avons vraiment besoin de vos dons. Je sais que vous êtes déjà de généreux donateurs, déjà au niveau de l'Église, parce que je sais que vous vous investissez à l'Église, mais l'éducation chrétienne adventiste, c'est vraiment une priorité. Je rencontre régulièrement, chaque fois que je vais, que je sors et que je vais voir certaines personnes, en particulier le maire de Sainte-Rose, monsieur Baron, mais également je pensais récemment à une dame qui était la fille d'un ancien maire du Lamentin, qui me disait qu'elle a été structurée par cette école et que elle n'est pas adventiste elle-même, mais elle a les valeurs adventistes et elle est là, et quand sa fille elle-même a eu des enfants, elle a dit mais il faut absolument que tu la mettes à l'école adventiste. Donc si vous voulez, il y a vraiment besoin de faire briller cette lumière encore et encore, de manière à ce que nous puissions avoir des élèves dans toutes nos écoles. Donc vraiment, je vous invite à venir tous, parce que ce que vous allez faire pour Marie-Galante va servir aussi pour peut-être d'autres écoles comme du Portail et l'école de Baïf. Donc vraiment c'est quelque chose de très important. Faites bien la différence. La cité scolaire d'une part, c'est vrai, elle est connue et reconnue, mais nos petites écoles, j'appelle nos petites écoles parce qu'il y a beaucoup moins d'effectifs, nous avons en gros, pour vous donner une idée, hein, 1400 élèves pour les quatre écoles, mais c'est 1050 élèves uniquement pour l'école de la cité scolaire. Donc les autres écoles, Baïf actuellement il y a 82 élèves, Marie-Galante il y en a 62 et du Portail il y en a 182. Voilà, pour que vous ayez une idée. Donc on a vraiment besoin de l'aide, et si même vous êtes auditeur et vous vous posez la question, mais est-ce que mon église est vraiment engagée aux côtés de ces écoles? Eh bien, faites des propositions, faites des suggestions. Le petit don, il y a une église qui ne donne que 50 euros, mais 50 euros sur 12 mois, ça fait 600 euros. Eh bien, 600 euros, c'est l'occasion de pouvoir acheter du matériel éducatif, etc.
4: Et si on veut faire un don au bénéfice d'une de ces institutions, est-ce que si je viens avec mon chéquier, ou alors peut-être pas forcément sur place, mais est-ce que je pourrais avoir des informations sur le circuit pour soutenir financièrement nos établissements?
3: Alors, je sais que la directrice de l'école de Marie-Galante est en train de préparer cet aspect de la question pour l'église de Chauvel, puisque c'est à l'église de Chauvel qu'ils vont être invités, tout le personnel. Mais si vous voulez vous engager, eh bien, soit vous passez par votre église, département de l'éducation, mais il faut vraiment que vous précisiez, c'est pour les écoles, hors contrat, soit directement, vous prenez contact avec l'OGESA, qui a un bureau à la fédération, et on vous donnera les coordonnées bancaires pour que vous puissiez faire un virement régulier. L'idéal pour nous, c'est la régularité. Nous payons nos enseignants régulièrement. Nous payons tout notre personnel régulièrement. Donc l'importance de la régularité.
4: Oui, nous vous attendons le samedi 30 mai à partir de 16h à la section locale de Chauvel, rue Jean Ignace, mais normalement vous devriez trouver facilement le lieu pour venir participer à cette manifestation de soutien, de témoignage et d'impact en faveur de l'école adventiste de Marie-Galante.
3: Merci, je sais qu'il y a des petites vidéos qui sont préparées et nous espérons surtout que ce sera les membres d'église du secteur sud-ouest Grande Terre qui sont concernés, qui vont se déplacer jusqu'à l'église de Chauvel. Voilà, merci beaucoup de votre attention et nous espérons vous voir nombreux le samedi 30.
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6: 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Il est temps pour nous de retrouver nos invités, Madame Marianne Penner et Fabrice Desplan. Bonsoir à tous les deux.
7: Bonsoir.
6: Voilà, merci d'être présents. Tous faisons le constat, notre société sollicite, voire hyper sollicite au travail, à l'école, en famille, à l'église, lors des loisirs, nous sommes soumis à de nombreuses injonctions et cette sollicitation permanente se traduit par l'imposition de la performance. Il faut être entre guillemets bon. Un bon parent, un bon collègue, un bon membre, un bon écolier, un bon ami, eh bien, isolément, tous ces éléments sont nobles, mais leur accumulation peut être source de tension, et l'une d'entre elles est le burn-out, c'est-à-dire un épuisement émotionnel qui touche l'être dans son ensemble. Alors aujourd'hui, nous allons traiter la thématique du burn-out, non sous l'angle médical, car nous avons... déjà l'occasion de le traiter sous les ondes de Radio Vimilleur, mais sous l'angle social et émotionnel. Alors, quels sont donc les facteurs du quotidien qui peuvent entraîner un burn-out? Pourquoi est-ce difficile d'admettre le burn-out? Quels sont les apports que l'entourage peut porter pour aider celui qui traverse une fatigue émotionnelle? Et surtout, comment l'Église peut devenir une institution qui aide à mieux appréhender et accompagner le burn-out. Et pour traiter donc la question, nous allons nous pencher donc sur l'accompagnement ecclésial qui peut être pensé face au burn-out. Deux invités donc vont nous accompagner, Fabrice Desplan, sociologue qui intervient régulièrement sur nos ondes, et il a tenu à être accompagné de Madame Marianne Penner, chargée de la communication au sein de la Fédération France-Sud. Elle porte désormais un ministère personnel qui vise donc à sensibiliser les églises sur le burn-out, y compris auprès de membres, de pasteurs, de laïcs qui ont besoin de soutien. Elle réalise aussi plusieurs interventions dans les divisions sur cette thématique. Son raisonnement est enrichi bien sûr par son parcours personnel où elle a su retenir de sa propre expérience de burn-out des principes d'action. Eh bien, aujourd'hui, elle termine sous la tutelle de Fabrice Desplan, une formation de leader inspirant à l'École normale de Lyon. C'est donc une triple lecture qu'elle nous offre. Premièrement, celui de quelqu'un qui a vécu le burn-out. Deuxièmement, une femme de l'Église adventiste qui coordonne l'action de la communication. Et troisièmement, une experte du leadership. Alors, les apports de nos intervenants donc permettront certainement, je l'espère, à nos familles, nos églises, de consolider une réflexion indispensable pour devenir des soutiens, bien sûr, positifs, des réparateurs de brèches, pour être en besoin d'accompagnement et pour soi-même. Alors, Fabrice Desplan et Madame Marianne Penner, nous allons donc passer un petit moment autour de cette thématique. Alors, la première question... quels sont les facteurs du quotidien qui peuvent déjà entraîner un burn-out?
7: Alors, les facteurs du quotidien, ils sont multiples en fait. Ils sont assez insidieux parce que ça va être une surcharge quelque part, mais qui vient pas d'un coup en fait. Vous avez très bien décrit toutes les injonctions qu'on peut avoir. Et je pense qu'en tant que femme aussi, c'est des fois... il peut y avoir une accumulation vécue d'une manière différente. Et dans l'Église, c'est intéressant la description que vous avez faite. Faut être un bon membre, faut être un bon parent, bon au travail, bon partout. À l'Église aussi, on a peut-être cette culture de l'excellence, de se mettre au service. Et puis des fois, on peut avoir une mécompréhension de ce que c'est que de se mettre au service et de ce qu'on entend aussi par excellence. Et j'aime bien me rappeler qui Jésus a appelé comme disciple, en fait. Mmh. Parce que je crois que tous les disciples qui ont été appelés par Jésus vivaient une crise personnelle, en fait.
6: Qu'est-ce qui vous pousse à dire ça?
7: Alors, chacun, ils avaient leurs problèmes de vie et ils étaient tous soutien de famille, ils avaient une vie bien remplie. Et donc, on peut s'imaginer que le temps qu'ils vivaient ensemble, à se promener ensemble avec Jésus et à le suivre, il y a une famille qui reste derrière, ça fait beaucoup de stress, etc. Et puis, c'était des gens issus de milieux très différents. Et comment est-ce qu'ils ont pu partager et se soutenir pendant ces discussions aussi et ce cheminement qu'ils ont fait avec Dieu, mmh. avec Jésus sur la route. Et donc ça aussi, je trouve que c'est quelque chose que on peut se dire, quand Jésus il appelle quelqu'un, il appelle aussi quelqu'un avec ses difficultés. Et peut-être que dans l'Église, on pourrait être sensible à ça, de la notion déjà de soutien et de la notion d'un quotidien qui est pas si évident. Et qu'est-ce qu'on cherche à s'offrir en termes de bienveillance, en termes de soutien, en termes de comment est-ce qu'on peut être un meilleur serviteur, justement. Et donc, c'est vrai que quand on travaille pour l'Église, cette notion de service, parfois, elle occulte le prendre soin de soi. Mmh. Et si on ne prend pas bien soin de soi, on va avoir du mal à savoir qu'est-ce qu'on peut offrir quelque part, parce qu'il faut soigner quelque chose qu'on va mettre au service, justement.
6: D'accord. Alors, c'est vrai que dans l'organisation de l'Église, tout semble important et tout se s'emboîte. Et puis, on a cette phrase qui revient souvent, c'est toujours les mêmes. Et puis, il y a ceux qui sont un petit peu plus consensueux que d'autres, et bien qui n'arrivent pas à dire non, parce que il faut que ça avance. Alors, vous pensez qu'il faut mener une réflexion? Comment on peut gérer ça? Supprimer certaines activités, certains postes, ou bien mener une réflexion pour motiver d'autres personnes à prendre le relais? Parce que quelquefois, c'est parce qu'il n'y a pas des fois le relais que certaines personnes s'épuisent.
7: Alors cette question-là aussi, elle est super intéressante parce que, comme vous dites souvent, il y a des actions qui sont dans l'Église qu'on a fait depuis des années et des années, qu'on refait parce qu'il y a chaque mois de décembre, il y a tel programme et ça s'est toujours fait comme ça, etc. Et puis ça tombe toujours sur les mêmes personnes qui se plaignent d'ailleurs d'avoir un cahier de charges à rallonge. Et puis, on n'a même pas vu les nouvelles apports dans l'Église qui n'ont pas osé peut-être se mettre au service. Et là, je crois qu'il y a une réflexion vraiment intéressante pour les comités d'Église et pour les communautés en général de feedback. Et le feedback peut être intéressant pour tous les niveaux. Et personnellement, je pense que le feedback, c'est un cadeau. C'est recevoir en retour une évaluation, un ressenti, et c'est un encouragement aussi de quand ça va moins bien et pourquoi, et pour pouvoir avancer ensemble. Mm-hmm. Par exemple, une personne qui a été au même poste pendant, 10 ans, mais je sais que dans certaines églises, ça peut être même 20 ans. Hein. Avant, il y avait une culture où on se mettait au service pour l'Église et toute sa vie était destinée à l'Église. Mais on a aussi laissé tomber nos enfants, on a aussi laissé tomber notre vie de famille et le prendre soin de soi, ce qui dans notre culture actuelle, il y a une grande place au bien-être. Et heureusement, je pense que certains parents se disent, mes enfants, c'est peut-être les premiers disciples que Jésus m'a donnés, je dois aussi leur faire une place de choix et prendre soin d'eux et avoir une plus grande présence à la maison de qualité avec mes enfants. Il y a quelque chose à soigner là dans la relation. Et donc peut-être que les personnes aujourd'hui plus jeunes ne vont pas s'engager pour 10 heures de service à l'église par semaine, alors qu'avant, c'était le cas.
6: C'est ça.
7: Et comme en comité d'église, on ne s'est pas posé pour dire, ben tiens, par exemple, un poste, disons un poste de... Alors moi, je suis à la com, donc je vais donner un exemple de la com. Celui qui s'occupe de la communication, les plus jeunes de l'église l'ont vu s'occuper de l'accueil, la communication, plein de choses. Et ils se sont fait une représentation que ce poste-là, c'est toutes les semaines, c'est au moins 5 heures de travail par semaine, voire plus. Et donc un plus jeune ne va pas se proposer parce qu'il va se dire, tiens, c'est toute une montagne. Et comme il est respectueux, il va se dire, je ne peux pas donner autant. Et la réflexion que j'encouragerais les églises à avoir aujourd'hui, ce serait de se dire, bah tiens, est-ce que ce même poste, il pourrait pas être partagé et se poser et se dire, tiens, de quoi on a besoin? Est-ce qu'on aurait besoin toujours de la même personne ou est-ce que on peut avoir une personne pour envoyer un verset biblique chaque semaine? Est-ce qu'on peut avoir une autre personne qui fait que les annonces? Est-ce qu'on peut avoir une autre personne qui fait que les invitations? Et du coup, quand on fait des fiches de poste, par exemple, eh ben tiens, je cherche une personne qui pourrait s'engager pour 2 heures par mois. Et là, on va voir qu'en fait, il y a une vingtaine de personnes qui vont se proposer, mais qui ne savaient juste pas que ce poste pouvait être découpé parce que la communauté dans son ensemble ne s'est pas posée pour réfléchir à qu'est-ce que ça représente et quels sont les besoins aujourd'hui.
6: Mais c'est vrai que c'est un petit peu compliqué parce que le membre au fil de son avancée de sa vie d'église réalise qu'effectivement l'église, sa famille et tout le reste, et puis il fait un petit recul et des fois on retrouve une église un petit peu avec beaucoup de postes manquants et quelque part il faudrait peut-être, comme vous le soulignez, aller dans cette direction là ça pour permettre à tout chacun d'avoir un équilibre un petit peu dans sa vie de famille. Alors madame Pémer, vous avez passé un petit peu par cette difficulté du burn-out. Alors est-ce qu'il y a un moment où il y a eu dans votre entourage certaines personnes qui ont un petit peu tiré la sonnette d'alarme, mais que vous n'avez pas eu le même point de vue que, te disant par exemple, tu sais que tu es fatigué, il faut te reposer, etc. Mais ça n'a pas fonctionné. Est-ce que vous avez connu des moments comme ça?
7: Alors moi, c'était un peu l'inverse. J'étais en train, de faire mes études de coaching. Et j'étais arrivée à 230 heures de travail par mois. Et en fait, j'avais étudié le burn-out et j'avais identifié le mien. Et en fait, quand je suis rentrée à la maison et que j'ai dit à mon mari, je coche toutes les cases, je suis en burn-out.
6: Ah. Rien que ça.
7: Lui, en fait, il m'a dit, parce qu'il me voyait toujours hyper active, toujours dans des choses, etc. Et il me dit, non, t'es pas en burn-out, regarde la belle équipe conforme, etc. Non. Et en fait, moi, avec mon driver, je pourrais vous parler des drivers après, j'avais le driver fait plaisir. Et ben, du coup, j'ai eu peur de décevoir. Et ma réaction première, spontanée, avec cette fatigue accumulée, ça a été, mais t'inquiète pas, ça va rien changer. Et j'ai continué deux ou trois mois supplémentaires avant de m'écrouler complètement physiquement.
6: Alors,
7: ce qu'il y avait d'intéressant au travail, et ça, parfois, en fait, il y a beaucoup de préjudices et de réactions qu'on peut sentir dans l'environnement de travail. C'est-à-dire que on entend parfois des discussions de « Ah oui, lui, il a fait un burn-out, bon, il était un peu faible, enfin voilà. Ah, ou lui, il a fait un burn-out, mais bon, il n'aimait pas vraiment son boulot. » Alors qu'en fait, le burn-out, ça n'arrive pas à des gens qui ne sont pas surinvestis dans leur travail, et ça n'arrive pas à des gens qui, au contraire, aiment énormément leur travail et ont une envie de contribution forte. Donc ça, c'est des préjudices, c'est des choses qu'on se raconte, mais quand on est dans la situation du burn-out épuisé, et qu'on entend des discussions comme ça, on a encore plus de mal à se dire « bon, là, je suis vraiment fatiguée, il faut que je m'arrête ». Et quand parfois on est en train de s'entêter à travailler, toujours faire plus, quelqu'un de qui on aura entendu cette phrase de « bon, lui, il était faible, il a fait un burn-out » ou « elle était faible, elle a fait un burn-out », et qui va venir vous voir et dire allez, repose-toi, mais qui pose un truc en plus sur le bureau à faire. C'est assez inentendable, en fait. Et je crois, juste avec l'exemple que je donnais pour mon mari et ça, c'est que le burn-out, il fait peur. C'est un gros mot. Mm-hmm. Et qui fait aussi peur à la personne qui le vit que pour l'entourage.
6: Mais à vous écouter... Je disais, à vous écouter attentivement, j'ai le sentiment que c'est le burn-out qui nous fait savoir par l'épuisement qu'il est là. Mais en réalité, nous-mêmes, on n'y tient pas vraiment compte.
7: Alors ça pouvait être pour moi parce que j'étais entourée et que je l'avais étudié. Mais en réalité, il y a 7 étapes au burn-out. Mm-hmm. La première, c'est l'euphorie. Donc, c'est quand on est en pleine action dans le travail et qu'il y a déjà des petites graines de burn-out qui se plantent, mais qu'on tout va bien. Donc, on arrive encore à se dire, bon, je vais encore tenir une semaine, 2 semaines de plus, ça va bientôt passer et voilà.
6: Alors, ça s'appelle
7: la deuxième phase, c'est
6: l'euphorie. Alors, concrètement, comment tu décris ça? Comment vous décrivez ça, l'euphorie de la première phase?
7: On est au travail, on aime ce qu'on fait, on est en train de dire oui, ça, oui. Donc, il y a un grand engagement. Et puis, on n'arrive pas à dire stop. En fait, on accepte d'en prendre plus.
6: D'accord.
7: Parce qu'il y a la demande, parce que ça marche, et puis parce que on pense qu'on peut encore.
6: C'est le fait d'embraser plusieurs tâches sans s'arrêter. Vous le qualifiez comme l'euphorie, quoi.
7: Oui, on est vraiment en pleine action. Okay. Okay. Et on accumule, et on a l'impression que ça va.
6: D'accord.
7: Ensuite, la deuxième phase, ce serait le burn-in. Donc, c'est quand les symptômes d'épuisement apparaissent, mais que personne ne les voit.
6: Mm-hmm.
7: Vous les ressentez un tout petit peu, mais de l'extérieur, ça ne se voit pas.
6: Alors, citez quelques symptômes.
7: Moi, je vais me sentir super fatiguée. Mais au travail, si on me demande si ça va, je vais dire ça va super bien.
6: Mmh.
7: Et puis, on va me croire parce que je vais encore faire mon travail et même plus que ce qui est demandé.
6: Mmh.
7: Et c'est des petits symptômes d'épuisement. Par exemple, j'ai commencé à avoir des migraines ophtalmiques de plus en plus fortes. En plus, c'est arrivé pendant le Covid. Et pendant le Covid, on avait notre connexion Internet qui était instable. Et puis, on commençait tout juste le département com à la Fédé. Et on avait commencé des méditations quotidiennes. Et puis, en fait, le matériel n'étant pas... on commençait tout juste. Et puis, avec cette connexion instable, j'en étais arrivée à quelque chose de complètement ridicule, de me mettre un réveil à 1h du matin pour recharger des vidéos, parce que je me disais, non, c'est pour l'Église, il faudrait surtout pas que des gens puissent passer une journée sans une méditation pour les soutenir pendant cette période.
6: Mmh.
7: Alors que j'étais épuisée, en fait. Mmh. Mais je me suis dit, non, ça, c'est pour le Seigneur, je vais le faire. Enfin, voilà. Et je pense qu'il y a plein de membres d'Église qui pourraient se reconnaître dans ce type d'engagement, des fois, où on a dépassé un petit peu...
6: les limites, hein.
7: La notion de ce qu'on... Oui, voilà, c'est ça. Et puis après, la troisième phase, ce serait la chute. Donc, c'est le moment où le corps s'effondre. Moi, ça a été un accident de voiture. Je revenais de ma certification de coaching. C'était à 500 km de la maison. J'avais eu un accident et j'ai quand même continué parce que je voulais absolument cette certification avec une voiture défoncée. Et puis finalement, quand je suis revenue après la certification, je me suis couchée et je me suis pas levée de une semaine. J'ai dormi une semaine. Et même à ce moment-là, et c'est là où je veux vraiment insister sur l'entourage et à quel point on peut pas accuser l'entourage d'avoir peur. Ça fait peur parce que ça va modifier l'équilibre, ça va modifier un système. Et en fait, mon mari, qui la première fois quand j'avais dit « je suis en burn-out » et qui m'avait dit non, il avait peur. Par contre, quand il m'a attendu de revenir après cet accident et qu'il avait peur pour moi, Moi, je voulais juste prendre quelques jours de repos. Il m'a dit non, tu me donnes ton ordinateur, tu me donnes ton téléphone, tu vas chez le médecin. Parce que Marianne en récup, elle va rendre service à tout le monde. Maintenant, il faut que tu t'arrêtes. Et quelque part, il m'a sauvé la vie, quelque part. Mmh. Et il y avait fallu ces quelques mois pour lui avoir cet espace intérieur pour accueillir que notre équilibre allait changer. Et puis, que évidemment, il m'aimait et qu'il voulait tout m'offrir. Voilà. Mais donc, c'est merveilleux parce que quelque part, il était passé de « j'ai peur » à « je vais être ton meilleur soutien mmh. ». Et je crois que on parle du burn-out qui peut aller chercher de l'aide auprès d'un médecin. Mais si, par exemple, vous avez dans votre famille quelqu'un que vous voyez, pour qui vous vous inquiétez, qui est fatigué, vous aussi, vous pouvez aller chercher de l'aide ou un conseil pour pouvoir avoir la place d'accueillir et d'être un soutien pour quelqu'un de fatigué dans votre entourage. Mmh. Alors, et je crois que ça, c'est une démarche courageuse.
6: D'accord. Mais pourquoi des fois il est difficile d'admettre le burn-out ?
7: Parce que on se met une pression, l'entourage met une pression, et je crois, sans le vouloir des fois, et que je crois que dans l'Église, notre culture ecclésiale en rajoute quelque part une couche avec ce qu'on a. Alors voilà, il y a quatre émotions fondamentales. Donc il y a la joie, il y a la peur, il y a la tristesse et la colère. Et si vous regardez sur ces quatre émotions fondamentales, est-ce que dans l'Église on est libre de parler de sa crainte, de la peur? Très souvent, quand on va oser exprimer la peur, on va nous dire mais t'as pas assez prié, ou elle est où ta foi? Quand on va exprimer qu'on est triste, il va y avoir plein de gens bien pensantes et qui vont vouloir soutenir, mais qui vont aussi dire mais regarde toutes les choses pour lesquelles tu devrais être reconnaissante. Et quand on veut exprimer une colère, si on ose le partager à un membre, combien de fois est-ce qu'on va pas venir nous dire mais écoute, t'as pas assez lu ta Bible, t'as pas assez prié, il est où ton self-control? Du coup, sur ces quatre émotions, on va en réprimer trois, sans même se rendre compte que c'est quelque chose qu'on fait très facilement, on les réprime, et il nous reste plus qu'une émotion de acceptable, ce serait la joie. Sauf qu'on peut pas être joyeux tout le temps, et forcer de la joie, ça devient pas très authentique, et il y a un terme pour ça, qui s'appelle la positivité toxique, et c'est dangereux, en fait, parce que la positivité toxique, en fait, elle intensifie l'expérience de stress pour quelqu'un qui ne vit pas réellement la joie. D'accord. Donc, la répression, en fait, de ces émotions, ça crée une forme d'incongruence et ça désorganise, ça embrouille nos défenses psychologiques. Ce qui fait que une émotion, en fait, elle a été créée pour nous donner un signal d'alerte, quelque chose qui devrait nous soutenir, quelque chose qui devrait nous protéger. Et on a été très bien fabriqués pour pouvoir se réguler et pouvoir entendre des messages. Sauf que quand ces émotions sont réprimées, du coup, ça nous donne, ça embrouille nos défenses psychologiques. Nos défenses, elles se dérèglent. Et du coup, on arrive même à se détruire la santé plutôt que de la protéger si on ne laisse pas s'exprimer de manière saine toutes ces émotions.
6: Vous dites quand on a dans notre entourage quelqu'un qui est dans cette situation de burn-out et qui traverse dans cette fatigue émotionnelle, il est important que nous nous informions ou que nous cherchions à connaître cette problématique pour pouvoir faire l'apport. Quel serait un petit peu l'apport le plus approprié pour ces personnes dans notre entourage qui passent par ces fatigues émotionnelles? Est-ce que vous avez quelques exemples?
7: Pour moi, le plus grand soutien, en fait, de la curiosité de la personne, peut-être, de se poser avec un intérêt sincère de comment tu vas, mais sincèrement. Et on sait quand quelqu'un est sincère dans la question. et comment est-ce que tu es en train de vivre ton travail en ce moment. Ne pas forcément évoquer une peur, mais et comment tu te sens avec cette charge en ce moment. Il y a une seule personne qui est habilitée à diagnostiquer le burn-out, et ça c'est le médecin traitant. Peut-être accompagner quelqu'un ou lui... Voilà, moi, mon mari, il m'a dit, bon, maintenant, c'est pas un jour de récup que tu vas prendre, tu vas voir le médecin. Et là, en fait, moi, mon médecin traitant, il m'a juste écouté, il a ri, et il a dit, ben voilà, la consultation la plus facile que j'ai eue depuis longtemps. Bon, on va partir pour 15 jours d'arrêt maladie. Et moi, j'étais pas encore prête à accepter ça parce que j'avais plusieurs rendez-vous de prix. Et j'avais la trouille de... Et si je décevais toutes ces personnes pour qui j'ai pris un engagement? Et qu'est-ce qu'on va penser de moi? J'aurais pas bien fini mon travail et je me suis engagée à faire ça et ça veut dire que je pourrais pas y aller. C'est difficile, on a un sentiment de... Plusieurs sentiments mêlés, en fait. Un sentiment d'avoir failli, un sentiment de honte, un sentiment de perte. Et du coup, ces questions bienveillantes de comment tu vas, de quoi tu aurais besoin, et peut-être pouvoir aiguiller sur un médecin traitant si le climat s'y
6: prête. Donc une attitude bienveillante envers la personne portera des résultats positifs quelque part.
7: Oui. Et par exemple, voilà, moi au travail, j'avais un collègue qui était pas de la même fédération, avec qui je partage énormément, et il a pu me challenger sur les heures où je répondais à mes mails, par exemple, à dire mais t'es pas encore endormie, et des petites questions comme ça, où à un moment donné, on a pris rendez-vous, on s'est retrouvés, et j'ai vraiment senti cet intérêt vraiment bienveillant de ça peut pas durer comme ça encore longtemps. Humainement, on peut pas tenir comme ça, en fait. De quoi tu aurais besoin? Et souvent, on voit les choses que l'Église fait mal, des blessures qu'on peut s'infliger, etc. Et j'ai vraiment envie de donner un message d'encouragement et de remerciement. Parce que je reste convaincue que la solidarité est un mot bienveillant, ça coûte rien. On en est tous capables, il n'y a pas besoin d'avoir un diplôme de psy ou de quoi que ce soit. Et juste un « comment ça va ?» qui a du sens, où on s'intéresse réellement à la réponse. Et que cette réponse, elle va être gardée et pas répétée sur tous les toits. Ben ça élève, ça grandit, ça guérit une personne.
6: D'accord.
7: Alors, et ça, on en est tous capables dans la communauté.
6: Alors, j'ai envie de vous poser une question. Est-ce qu'il y a un profil ou un type de personne qui est plus sujet au burn-out que d'autres?
7: Alors, des profils sûrement. Alors, dans les drivers, un driver, c'est Toby Keller qui en a parlé le premier des drivers. C'est des phrases qu'on a... C'est des phrases qu'on a entendues dans l'enfance, sous stress, et on a adopté un fonctionnement pour répondre et s'adapter à notre environnement. Donc, c'est des injonctions qu'on aurait entendues. Donc, ça va créer, par exemple, un enfant qui aurait entendu « arrête de pleurer » ou « sois fort », ça va créer plus tard un driver « sort », ça va créer plus tard un driver

0: fort. Donc, ces cinq drivers, il y a des études qui ont été faites que dans le burn-out, il y a trois drivers qu'on retrouve très forts. C'est le driver soit fort, fait plaisir ou soit parfait. Donc, c'est des
1: Alors,
0: personnes qui font beaucoup d'efforts.
1: soit fort,
0: Soit fort,
1: fait
0: fait
1: plaisir
0: plaisir
1: et soit parfait.
0: et soit parfait.
1: Alors, est-ce qu'une personne un petit peu perfectionniste, un petit peu plus sujet au burn-out, peut-être, non?
0: Mais complètement, complètement, on est complètement là-dedans. Et puis là encore, je crois que notre culture d'église, des fois, le soi parfait, le fait plaisir, on peut le retrouver assez souvent. Et il faut qu'on fasse attention à ce qu'on met derrière, pour être vraiment bienveillant, en fait. Oui.
1: Je disais, mais dans tous ces profils-là, ça, mais c'est pas facile de pouvoir admettre un burn-out compte tenu des éléments que vous nous communiquez. C'est pas évident si on n'a pas à ses côtés quelqu'un qui s'impose un petit peu pour stopper la personne. J'ai le sentiment, quelque part, cette personne-là, c'est le corps qui va lui envoyer le signal fort, pas l'autre. Enfin, si l'autre s'il ne trouve pas quelqu'un
0: Alors,
1: pour s'imposer, c'est son corps qui va lui envoyer un signal fort.
0: exactement, bah le corps, c'est le dernier recours, en fait, c'est quand c'est vraiment allé très loin. Il y a plein de personnes qui... Alors, il peut y avoir plein de choses, parce que pour faire tenir le corps encore longtemps, on peut avoir recours à beaucoup de choses. Je pense que le fait que j'ai pu m'en remettre aussi rapidement... est dû à plusieurs facteurs. J'ai jamais pris de médicaments déjà, mais je suis pas contre. Je pense que si j'avais eu besoin d'en prendre, je pense qu'ils ont une signification, etc., et qu'ils sont utiles, bien entendu. Mais c'est ma disposition à me faire aider, et c'est cette vulnérabilité parce que j'ai senti un entourage bienveillant. Et la puissance de la vulnérabilité, accepter aussi la honte, on peut pas guérir tout seul. Ça, j'en suis persuadée, par contre. Je suis vraiment persuadée qu'on a besoin d'un système de soutien. Il n'a pas besoin d'être nombreux ou grand, mais guérir, il faut un vis-à-vis et il faut une volonté d'enlever la cape de super-héros quelque part, et de se voir vulnérable. Mais la vulnérabilité, elle demande énormément de courage. Elle demande vraiment du courage. Par contre, ce qu'on va pouvoir reconstruire après a une force décuplée, parce que du coup, le burn-out est venu nous chercher sur nos limites. Et c'est des limites complètement saines. Et quand on a grandi cet espace à l'intérieur de soi pour faire le tri de qu'est-ce qui nous met réellement en joie, quand on se connecte aussi à des choses qui nous mettent vraiment en joie, il y a un tri qui va se faire assez naturellement. Et le fait de se poser ces questions-là, de revoir le système, de revoir aussi les interactions, ça ne peut être que bénéfique pour tout l'entourage aussi.
1: D'accord, alors on va se tourner un petit peu vers Fabrice qui nous écoute religieusement, qui n'a pas encore parlé. Alors Fabrice, sociologue, enseignant, auteur, formateur, comment tu as fait pour gérer, pour ne pas tomber dans le burn-out?
2: Dans tous les cas,
1: Alors c'est...
2: j'ai passé cette émission qui était vraiment, je crois que l'expérience que Marianne nous raconte, et je dis Marianne parce qu'on a l'habitude d'échanger avec nos prénoms, donc je ne veux pas changer nos habitudes. Oui, parce que c'est une expérience, je trouve, enrichissante. Non, je n'ai pas interféré parce que je crois que ce qu'elle dit à chaque fois que je l'écoute, moi, ça rebondit beaucoup. En tant que sociologue, il y a des versets bibliques qui me font écho. Ah, plutôt une réponse biblique. Il y a, finalement, Marianne nous pose la question sociologique de la relation qu'on a l'un avec les autres. Elle nous repose la question sur laquelle on doit réfléchir, sur laquelle l'Église doit réfléchir sur l'accompagnement commun, c'est finalement, suis-je le gardien de mon frère? Elle vient de nous dire que la réponse est oui. C'est ça. C'est-à-dire, en veillant à avoir

0: ensemble, dans les capacités qui sont les nôtres, à offrir un soutien profond, honnête, sincère, c'est déjà un levier d'action très important. Mmh. Et concernant l'Église, c'est toute une réflexion qui est posée. Lorsque nous parlons dans une communauté, dans une entreprise, dans une Église, lorsqu'on parle de responsabilité, nous avons la tendance à la personnifier. Voilà, c'est lui le responsable d'eux. Donc, on va raisonner une activité de manière très unitaire, autour d'une personne, d'un objectif, de moyens donnés. Alors que finalement, la question du burn-out nous repose, tiens, il faut repenser les charges, les responsabilités de manière diffuse dans l'ensemble de la communauté. Voilà, la question était posée tout à l'heure. On a des communautés, il y a des groupes religieux, il y a où les charges ne trouvent pas en face quelqu'un. Oui, parce que nous raisonnons comme ça. Il faut un poste de communication qui quel nom en face. Mais on n'a pas pensé à répartir cette charge, cette responsabilité, ce ministère sur l'ensemble des personnes qui peuvent y contribuer. Et très concrètement, on parle le volume d'heures, la responsabilité, les prises de risques doivent être diffuses. C'est vrai qu'une fois qu'on fait ensemble, le risque d'avoir une charge trop lourde, même involontairement, même par surinvestissement, ce risque est abaissé. Et dans notre société, où de plus en plus, nous sommes tous, on le disait en introduction, sursollicités, il faut que nos communautés réfléchissent à l'idée comment ne pas tomber dans le piège de rajouter de la sursollicitation à la sollicitation. Et là aussi, il y a quelque chose d'intéressant. Moi, dans mes enquêtes sur les églises, il y a souvent des gens, voilà, je prends le poste de trésorier, secrétaire, JA, tu sais, il y a toujours quelqu'un qui le fait. Donc ça inhibe le fait qu'on a personnifié, d'autres personnes qui auraient des idées ne cherchent même pas à réfléchir s'ils peuvent le faire. Non, puisqu'il y a toujours quelqu'un d'autre qui le fait. On inhibe les individualités, les potentiels, les envies d'innover, et le fait de diffuser, de partager des responsabilités, ça invite d'autres personnes à rentrer dans la danse et à proposer à leur manière de faire des actions, des propositions, ou simplement une aide simple, mais qui évite la surcharge et qui évite aussi la peur de la surcharge. Parce qu'il y a beaucoup de gens qui, finalement, ne s'engagent pas par peur de la surcharge. Tiens, si je prends ce poste, jusqu'où ça va m'emmener? Est-ce que je pourrais suivre? Quel est le temps que ça me donnera? Et puis, il y a une crainte qui est ainsi posée et un frein à l'action. Et là, la réflexion très intéressante qui nous est proposée avec Mme Pinel, c'est finalement, en diffusant une responsabilité, j'invite aussi un maximum de personnes à la partager. C'est un peu, je ne sais pas, une révolution, mais c'est un peu un changement de paradigme, un changement de regard, pas facile, mais qui nous a imposé dans une société où tous les gens sont sursollicités. Nos églises doivent penser leur organisation pour répondre et contourner cette sursollicitation. Et ça, c'est, je pense, quelque chose de très pertinent, pas facile à mettre en place, parce que ça change beaucoup, mais une invitation à réfléchir sur la non-personnification d'une activité, mais plutôt la pensée de manière communautaire.
1: Mmh. Mais Fabrice, oui, en tant que sociologue, comme c'est vrai que Madame Pinner, dans son intervention, disait que on peut prendre des arrêts maladie au travail, mais parce que certaines personnes posent assez rapidement aussi des maladies, des arrêts de maladie, mais d'autres n'en peuvent pas des fois parce que la situation sociale est très précaire et on préfère tenir parce que on a des problématiques et tandis quelque part il y a quand même dans la parole de Dieu inspirée des textes ne vous souciez de rien, faites confiance, reposez-vous. Alors comment le membre peut s'approprier convenablement ces paroles pour faire un bon équilibre dans sa vie quand il traverse des difficultés et faire confiance à Dieu. Est-ce que les problématiques sont plus importantes que, enfin, étouffent un petit peu ces différentes promesses de Dieu pour nous aider à travers ces difficultés? Je ne sais pas si ce que vous en pensez.
0: Je crois que le membre, quand on est dans une impasse, on va prendre ce mot, il n'est pas génial, allez, disons ça comme ça. Quand on est dans une impasse, on raisonne avec ce qu'on peut, ce qu'on a. Le court terme, le moyen terme et le long terme, on ne le voit pas. À court terme, c'est vrai, le membre, je prends le cas d'un artisan, même s'il est malade, il va travailler parce qu'il sait qu'il n'est pas aussi vite remboursé qu'un salarié à la sécu. Le membre qui a des charges familiales, financières, voilà, il pense que même si je suis remboursé, mon employeur ne va pas compenser la perte que j'aurai avec les remboursements sécu. Donc, je continue. Mais ça, c'est le raisonnement à court terme quand on raisonne seul. Et ce qui est intéressant avec le raisonnement du burn-out et de l'idée d'accompagnement ecclésial, c'est de très vite faire le maximum, être présent quand on a l'habitude d'être présent, pour que l'individu n'ait pas à raisonner seul quand il est dans l'impasse. Il est rarement facile, on y arrive, il faut être honnête, mais c'est quand même très très difficile de prendre les bonnes décisions quand on est dans une impasse et quand on les prend seul. Oui, quand je réfléchis seul, j'ai intérêt à pousser, à tirer sur la ficelle jusqu'au bout. Mais ça, c'est pour aujourd'hui. Mais à long terme, la facture du corps, la facture de la santé, la facture émotionnelle, la facture spirituelle, bref, la facture humaine est beaucoup plus lourde, que le court terme. Alors quand on a une communauté qui est vigilante sur ses membres, est vigilante sur nos besoins, c'est aussi bon de dire arrête, lève le pied. Là, tout à l'heure, arrête, je prends l'ordinateur, je prends le téléphone portable. C'est nécessaire. Parce qu'à court terme, j'ai l'impression que c'est nécessaire, alors que sur le long terme, je suis en train de me détruire. Mais je n'ai pas la capacité à me le dire et à faire une action derrière. Et là, l'accompagnement communautaire, ecclésial, familial, l'entourage sensible à la question, ou rendu sensible à la question, comme par des échanges comme aujourd'hui que nous avons, et d'autres échanges d'émissions sur RVM qui rendent sensible à la problématique, permet à l'entourage de dire « Non, ce n'est pas violent de dire à l'autre « lève le pied ». Au contraire, c'est salvateur. J'ai une caricature. Moi, j'avais un enseignant qui me disait, le sujet est parallèle à celui-là, même si ce n'est pas le même, il me dit « Monsieur Desplans, vous savez, si vous ne lâchez pas la pression, c'est la dépression. » Voilà, c'était une phrase plus ou moins ludique pour dire « Si on ne lève pas le pied, on se met en danger. » Donc, le fait de dire de lever le pied, c'est aussi de lui dire en lui envoyant l'information « Je ne suis pas en train de te freiner, mais juste de préparer le contexte nécessaire pour que dans l'avenir, tu puisses aller encore plus loin. » Et là, c'est le rôle de l'Église aussi. C'est le rôle de l'Église. On raisonne, c'est vrai, en termes de performance. Et il y a même des sujets tabous à cause de cela. Je dis quelque chose de simple. Combien de fois on a parlé dans nos églises du risque de dépression du pasteur, du risque de dépression de la secrétaire, du risque de dépression. Parce qu'on imagine toujours chez ces gens comme étant toujours capables d'être à fond et de tout faire et de tout subir et de tout encaisser et de réagir toujours bien. Ce sont des êtres humains qui ont besoin de leur communauté, qui ont besoin de leur entourage familial pour aller plus loin. Et cela pour tous les membres d'église qui soient en activité, et particulièrement ceux qui ont une charge ecclésiale. C'est pour ça que le partage au sens biblique du terme, le partage au sens de l'agapé, y compris de la charge, est quelque chose qui peut être salvateur pour toute une communauté.
1: Alors, donc le rôle de l'Église, donc c'est éviter, donc dans la mesure du possible, éviter que le membre, les responsables, enfin, tombe dans cette problématique, et s'il tombe, les accompagner. Alors, si on prend sous cette première étape, éviter, est-ce que cela voudrait dire aller jusqu'à certains sacrifices, supprimer certaines postes, parce qu'on peut avoir qu'un individu lambda se propose année après année, mais l'Église est consciente que c'est lourd et que ça use la personne et qu'elle laisse la personne continuer. Est-ce que l'Église doit dire stop, Eh bien, on va mettre le poste en stand-by parce que je suis pour le bien de ce membre. Je ne veux pas que, à long terme, il y ait une problématique. Est-ce que ça va jusque-là dans le sens d'éviter d'une façon pratique et d'éviter aussi d'une façon théorique, c'est-à-dire est-ce qu'il faut créer des cellules, des espaces de discussion, d'éclaircissement pour en parler et pour informer aussi la congrégation de ces mesures qu'on peut prendre justement pour préserver les membres de cette problématique. Qu'en pensez-vous?
0: Oui, c'est ce que je pense qu'il y a deux échelles. Moi, je me contenterai, et je pense que Marianne pourra rajouter les choses sous les effets individuels. Mais globalement, je dis toujours, quand il y a une situation comme ça dans une église, dans une communauté, dans une fédération, il y a d'abord en quoi l'église a préparé, je ne dis pas succession, a préparé déjà en amont des compétences, à faire émerger des compétences pour répondre à une nécessité de fonctionnement. On ne peut pas, du jour au lendemain, être surpris qu'il y ait une impossibilité. Je prends un exemple. Un poste qui ne tourne pas beaucoup pour des raisons évidentes techniques, un poste de trésorier, un poste de trésorier de fédération ou d'église. Pour des raisons techniques, on comprend qu'il n'y en a pas beaucoup. Mais pendant qu'il y a un membre qui est en charge de ce poste, 2-3 ans, est-ce qu'on a pensé à le faire accompagner d'un autre membre ou d'autres membres préparer des compétences? Non, souvent non. Pourquoi? Parce qu'on a raisonné, encore une fois, ce poste de manière personnelle, de manière unitaire. Et il faut que nos églises, comme des entreprises, comme d'autres organisations, au bon sens du terme, pensent avec plusieurs coups d'avance. J'ai une secrétaire en place, mais il faut penser à préparer d'autres membres aussi à avoir cette compétence pour pouvoir épauler l'autre, voir le succéder. Ça, c'est à l'échelle de l'Église. Et certainement, Marianne peut dire des choses peut-être à l'angle plus individuel.
1: Mais il y a quand même l'aspect volontariat. Ce sont des bénévoles. Ils proposent des services. Ils ne sont pas payés pour. Donc, quelque part, ils ont certaines latitudes de dire « Moi, je veux ou pas être accompagné par X ou Y. » Donc, c'est assez complexe.
0: Voilà, c'est ça. Là, il y a des choses qui peuvent être mises en place. Ça existe dans les formations pour ça, pour dynamiser tout ça, pour au-delà de l'intérêt média, voir comment la personne peut s'attacher à des mobilisations de compétences, y compris dans le bénévolat. Il y a des fondations sur le bénévolat. On développe plusieurs outils qui peuvent être de secours-là.
1: Oui, Marianne.
2: Avec la Fédération France Nord, nos deux réseaux de communication, on a fait un manuel du communicant où on a fait justement des fiches de poste avec des fiches de vision pour les comités d'église. C'est gratuit, vous pouvez le télécharger. Mais vous avez pris l'exemple du trésorier d'église, par exemple. Quelqu'un qui est en poste, qui est peut-être plus âgé aussi, qui a été en poste depuis des années. Je pense que ça peut aussi être délétère, et c'est sûrement pour ça qu'on se prive peut-être de dire « Non, ça te fatigue, il faudrait arrêter ce poste, mettre en stand-by. » Quelqu'un qui est en train de se donner au-delà de ses limites, s'entendre dire « Faut que tu arrêtes », ça peut être très très violent, et je suis pas sûre que ça aide la personne. Par contre, on a vraiment une notion de transmission qui est très forte dans notre Église, et c'est quelque chose de très beau. Comment est-ce qu'on peut arriver par un questionnement bienveillant avec cette personne qui est engagée depuis longtemps à lui dire « Est-ce que tu peux transmettre ton savoir à quelqu'un d'autre ?» Et ce que proposait Fabrice, avoir une deuxième personne qui soit formée par la personne qui a été en poste depuis longtemps, à ses côtés. Peut-être, comme vous avez dit, c'est des bénévoles, et peut-être qu'ils veulent pas travailler avec quelqu'un, soit. Mais en tout cas, si c'est positivé et donner l'occasion à une personne de transmettre son savoir et sa passion, je pense qu'il y a aussi la reconnaissance du travail accompli et de l'engagement qui est importante aussi à souligner. Et ça, c'est bienveillant parce qu'on souligne aussi les dons spirituels, les forces de chacun et l'envie de contribution les uns et des autres. Et une personne qui a contribué depuis longtemps, elle a besoin à un moment donné de savoir que ça a été utile et elle va avoir du plaisir à savoir qu'elle peut transmettre et faire grandir encore son Église quand elle accepte de transmettre.
1: D'accord. Alors, et cette notion de mini-débat, on va dire, de sensibilisation par la parole de cette problématique de burn-out au sein de l'Église, est-ce que ce serait quelque chose de bénéfique et sur comment l'aborder, comment vous voyez ça? Je parle dans l'action, dans la phase d'éviter, afin d'éviter.
2: Pour moi, c'est vraiment une question que tous les comités d'Église peuvent se poser. Il y a la démarche de fiche de poste. La démarche de fiche de poste pour chaque personne qui est engagée, lui demander « Mais à quoi ça ressemble en fait tout ce que tu fais pour l'Église ?» Ça donne une forme de reconnaissance à chaque personne engagée et une occasion de dire qu'est-ce que ça représente comme temps, comme. Et des fois, sur des grands postes, naturellement vont émerger des choses qui pourraient être partagées dans le poste pour pouvoir découper justement ce poste qui, pendant des années, a représenté un nombre infini d'heures et qui pourrait être découpé à des choses peut-être plus petites. Et ça va favoriser la notion de transmission et ça va surtout favoriser un plus grand taux d'engagement dans l'Église locale. Et aussi un sentiment d'appartenir à quelque chose où il y a une plus grande implication. Ça contribue même à resserrer toute la communauté quelque part.
1: Et permettre aussi peut-être à l'individu de comprendre qu'il fait partie d'un tout. On a besoin des uns des autres et que ça tourne, quoi. Que ça tourne.
2: À quoi c'est utile, exactement,
1: que ça tourne et qu'il faut savoir céder la place aussi et tout ça. Alors, Fabrice, tu voulais ajouter quelque chose là, non?
0: Oui, justement, c'est ce qui a été dit. Je pense que la question, c'est aussi une réponse. C'est-à-dire, ne pas perdre de vue l'objectif commun qu'il y a, donc qui impose un partage, qui impose une vie en commun, y compris dans le partage des activités. Donc, ne pas perdre de vue, comme tu disais, l'objectif, pourquoi on est là et où on va. Et dès qu'on a cet objectif, finalement, qui est transversal, ça permet de lier les intérêts, de lier les envies, de lier les moyens au travers d'un objectif commun et donc de délier aussi la personne qui serait trop alourdie dans un engagement qui, malheureusement, peut-être serait cause d'une fatigue émotionnelle généralisée chez elle.
1: D'accord. Alors, dans la phase accompagner, est-ce qu'il y a quelque chose à ne pas rater dans cette phase d'accompagnement du membre et qui passe par un burn-out? Je parle au niveau de l'Église.
2: Je crois qu'il y a une question un peu magique. C'est la question du choix de ce à quoi on consent. Et si on se sent assez en sécurité avec quelqu'un qui va questionner, c'est que voilà, il faut du courage pour pouvoir reconnaître qu'on est en burn-out et s'arrêter. Si on fait le choix de pas s'arrêter, avoir quelqu'un à côté peut-être qui va nous faire prendre conscience des conséquences à trois volets. Les conséquences sur ma santé, sur ma vie privée et sur ma vie professionnelle. Et on peut se faire un tableau. Donc si je pose un arrêt maladie maintenant, malgré toutes les difficultés, etc., ça pourra être à ce stade-là, tant que mon corps n'a pas lâché complètement, quelles vont être les conséquences sur ma santé, ma vie privée ou ma vie professionnelle. Et si je n'arrête pas, quelles vont être les conséquences, que Fabrice disait tout à l'heure, des conséquences à plus long terme, ce qui est très difficile, voire impossible de voir tout seul. Si je ne m'arrête pas, quelles seront les conséquences sur ma santé, ma vie privée et ma vie professionnelle? Parce qu'à un moment donné, on consent à quelque chose. Et puis, si on ne s'arrête pas à temps, le corps, il va s'arrêter et de toute façon, il va y avoir une conséquence sur ma santé, ma vie privée et ma vie professionnelle.
1: Maintenant, la personne qui est victime du burn-out, quel est le rôle de l'Église vis-à-vis de cette personne-là? Qu'est-ce que l'Église doit faire? Qu'est-ce qu'elle ne doit pas rater? Comment doit-elle se comporter tout au long de cette problématique de la personne?
2: Pour moi, c'est vraiment les choses les plus basique que Jésus nous montre à travers toute la Bible, en fait. Et même Ellen White, quand on parle d'évangélisation, on cite souvent ce texte d'Ellen White de la méthode du Christ. La seule méthode du Christ pour atteindre les gens avec succès, c'est lui, il se mêlait aux gens et leur montrait qu'il voulait leur bien. Il leur témoignait de la sympathie, il répondait à leurs besoins. Il les aidait à gagner en confiance d'eux-mêmes. Et ça m'interpelle beaucoup parce que on cite Ellen White pour l'évangélisation envers ceux qui ne sont pas dans l'Église. Et à quel point est-ce qu'on accepte ce message pour nous, de ce que Dieu nous propose à nous, de comment est-ce que, voilà, l'argument le plus fort en faveur de l'Évangile, c'est un chrétien aimable et aimant. À quel point est-ce que moi, je suis aimable et aimant en termes de réconfort, de réel intérêt pour l'autre, de sympathie, de répondre à ses besoins, de l'aider à avoir de la confiance en lui. Ça, pour moi, ça, c'est le rôle de l'Église. Mmh. Et c'est pas pour ceux qui sont en dehors de l'Église. Bien sûr, c'est pour ceux qui sont en dehors de l'Église. Mais comment est-ce que je peux être ce chrétien aimable et aimant?
1: Alors, Marianne, vous menez un ministère, bien sûr, au niveau des églises pour sensibiliser à ce problème sur le burn-out. Comment ça se passe? Comment ça se passe? Est-ce que vous pouvez nous donner un petit peu comment vous faites, ce que vous proposez aux églises?
2: Bah alors, aux églises, c'est surtout mon rôle de communicante, responsable communication. Et là, du coup, je me sers du manuel du communicant qu'on a confectionné, parce que pour moi, l'épuisement vient vraiment d'un manque de curiosité, peut-être sur des. On a un fonctionnement établi depuis longtemps et on ne le questionne pas, alors que nos besoins ont changé, notre population a changé, et du coup, il y a beaucoup d'épuisement bête quelque part, de gens qui s'épuisent et qui se sont pas posé la question de si ce qu'ils étaient en train d'offrir avait du sens. Et le burn-out, c'est aussi une perte de sens à un moment donné. Donc, de redonner du sens, de proposer aux églises de réfléchir à pourquoi ils font les choses, à évaluer et encourager le feedback surtout, parce que souvent, on a peur du feedback, alors que c'est un véritable cadeau. C'est aussi reconnaître les dons de chacun, c'est aussi... pouvoir proposer des endroits où le mettre au service, de pouvoir discuter de comment est-ce que toi tu verrais les choses, qu'est-ce qui nous met en joie, etc. Donc avec les églises, ce serait plus comme ça. Et puis sinon, j'ai reçu une invitation par rapport à des pastorales pour partager avec des collègues, avec des leviers de la motivation et puis sur la prise de soin de nos besoins. Et c'est éminemment spirituel, en fait, la quête de sens.
1: Alors, vous faites comment avec le CA de l'Église ou bien vous rencontrez toute l'Église et vous en parlez?
2: Non, là, c'est vraiment dans ma fédération.
1: Au niveau de la fédération, pas dans l'Église individuelle.
2: Oui, voilà.
1: D'accord. Voilà, je pense qu'on a fait le tour de la question. Fabrice, est-ce que tu voulais donc ajouter quelque chose? Est-ce que en tant que sociologue, je parle d'une façon générale, le nombre de personnes victimes de burn-out 2023, est-ce que ça diminue? Est-ce que ça augmente? Est-ce que vous êtes un petit peu intéressé à ce sujet?
0: Je vais tout dire, j'ai pas regardé les chiffres, mais ce que je pourrais rajouter dans le contexte de la Guadeloupe, je pense aussi qu'il y a quelque chose de très intéressant sur cette problématique du burn-out, donc toute la réflexion, c'est qu'on a une église qui peut s'appuyer sur un réseau de professionnels en Guadeloupe qui est assez dense, les professionnels de santé, les professionnels de la psychologie, notamment avec l'association ACPAS, qui peut aussi être un levier pour les églises, pour aider les églises à réfléchir et accompagner les membres, accompagner les pasteurs, accompagner la fédération pour pouvoir mettre en place tout un raisonnement global, très performant, très adapté aux réalités locales sur la question de la fatigue émotionnelle. Et là, je crois que en Guadeloupe, en tous les cas, il y a ce réseau associatif avec l'ACPA, c'est aussi quelque chose qui est un levier d'action supplémentaire avec tout ce que nous avons déjà dit aujourd'hui.
1: D'accord. En tout cas, nous allons donc mettre un terme à notre entretien de cet après-midi. C'est la deuxième de l'année que nous avons une fois par mois avec donc vous, Fabrice Desplans, sociologue, enseignant, auteur, formateur. Et l'invité qui nous accompagne aujourd'hui, c'était Marianne Penner. Hein, c'est bien ça, hein? Marianne Penner, oui. Chargée de la communication au sein de la Fédération France Sud. Alors, vous avez cité un document qu'on pourrait éventuellement consulter. Vous pouvez nous rappeler lentement un petit peu le site et sur lequel on peut jeter un coup d'œil dessus.
2: Vous pouvez le télécharger sur le site de la Fédération France Sud. Dans l'onglet communication, il est à télécharger gratuitement. Donc, il y a les différents ministères. Et sinon, je peux vous l'envoyer pour que vous puissiez le mettre à télécharger sur la radio. Sinon, le site. Alors, adventistefss.org, et puis sur l'onglet ministère et communication, et on peut télécharger le manuel depuis cette page.
1: D'accord. En tout cas, merci pour ce cadeau que vous offrez aux auditeurs et à nous ici. Et en tout cas, on espère vous retrouver sur d'autres sujets. En tout cas, d'ici là, merci. Fabrice et Marianne, prenez bien soin de vous. Et...
0: Tout à fait, oui.
1: Voilà. Merci à vous deux et très bonne soirée à vous. Allez,
2: merci
1: au revoir.
2: Beaucoup.
1: Au revoir. Bye. Bye. Voilà, c'était donc les rendez-vous de l'après-midi avec nos invités, Fabrice Desplans, sociologue, enseignant, formateur, et madame, bien sûr, Marianne Penner, chargée de la communication au sein de la Fédération France-Sud. Et qui est passé par le burn-out et qui porte jusqu'à maintenant sa contribution pour les églises pour dire de faire attention, de réfléchir, de penser parce que il faut bien sûr que les choses avancent et que le ministère, ce côté joie demeure et que nous puissions nous-mêmes être en bonne santé et continuer la mission et que la communauté ne tourne pas sur une poignée de personnes mais que ça tourne sous tout le monde et comme ça tout le monde pourra bénéficier de la joie du service. Voilà.
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Hello. Alors, ici Olivier qui vous parle. Alors, je voulais juste profiter d'un petit moment pour vous encourager sur ce que vous vivez. Vous savez, la vie, elle est pleine d'embûches. La vie, elle est ce qu'elle est, avec ses défis, avec les choses qu'on doit faire. Vous savez, on est préoccupé par l'avenir, par qu'est-ce qu'on va devenir, quelle étude on va faire, quel métier, quel emploi on va avoir. Tellement préoccupé qu'on oublie les gens qui sont autour de nous, c'est-à-dire nos amis, la famille, les parents. Et vous savez, c'est triste un peu, ça fait mal. Alors, ce que je voulais simplement, c'est vous dire que peu importe ce que vous avez comme rêve dans le cœur, ne jamais oublier que Dieu, il est plus concerné que vous. Il a ce qu'il y a de meilleur, que ce soit pour la copine, que ce soit pour le copain que tu recherches, que ce soit pour l'emploi, que ce soit pour la maison que tu vas voir, le rêve que tu caresses le plus cher. Je pense que Dieu a le meilleur. Il veut absolument ton bonheur, quoi. Alors voilà, j'espère que ces petits mots vont t'encourager, quoi qu'il arrive, peu importe où est-ce que tu es, ne désespère pas.

0: je ne trouve pas de mots qui finissent en id pour rimer avec David.
1: On pourrait chanter grâce à David, Goliath se déride.
0: Non.
1: Ou alors Goliath a rigolé devant David qui lui arrivait au ras du bide.
0: Oh, mais c'est nul. Et en plus, on dit pas bide, on dit ventre. Et ventre, ça ne rime pas. Non. Ça y est, j'ai trouvé.

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2: Christophe Pagel.
1: Bonsoir à toutes et à tous. Nouvelle journée de frappe sur le Liban. L'armée israélienne a tué au moins 17 personnes en bombardant le Liban Sud et la banlieue de Beyrouth. C'est la seconde fois que les abords de la capitale sont visés depuis le cessez-le-feu du 17 avril. Elles sont visées depuis le cessez-le-feu du 17 avril.

0: sur le Liban par Israël, des bombardements qui ont fait au moins 17 morts. Des bombardements qui ont d'abord visé le Liban Sud, tuant 14 personnes. Mais l'armée a aussi frappé la capitale libanaise, Beyrouth, pour la seconde fois depuis l'entrée en vigueur du cessez-le-feu le 17 avril. Cessez-le-feu jamais respecté. Une chaîne israélienne affirme que c'est le commandant d'un régiment de la brigade Al-Quds des gardiens de la révolution iranien qui était visé. Selon le ministère libanais de la Santé, la frappe a tué une femme et deux enfants. À Beyrouth, la correspondance de Paul Ralifet.
1: Le raid sur la banlieue sud de Beyrouth a balayé la dernière feuille de vigne qui couvrait encore la trêve jamais respectée. Ce commentaire d'un éditorialiste résume parfaitement la situation. Cette frappe a rappelé aux Libanais que le déluge de feu qui s'abat sur le sud Liban peut à tout moment s'étendre à tout le pays. Ce sont particulièrement la région côtière de Tyr et le secteur central de Nabatieh au sud du Liban qui étaient visés ce jeudi. Les avions, les drones et l'artillerie ont mené des dizaines de frappes contre ces deux villes et des dizaines de localités qui les entourent. L'armée israélienne a également émis de nouveaux ordres d'évacuation visant plusieurs régions situées au nord du Litani, enjoignant aux habitants d'aller plus encore vers le nord. Dans le même temps, les troupes israéliennes ont poursuivi leur progression dans le district de Nabatieh pour tenter de consolider et d'élargir la tête de pont établie ces dernières 48 heures dans la localité stratégique de Zaoutar el-Sharqiyeh. L'intensification des combats intervient à la veille d'une reprise des négociations vendredi entre des délégations militaires libanaises et israéliennes à Washington. Paul Khalife, Beyrouth, RFI.
0: L'Iran et les États-Unis s'accusent mutuellement de violer le cessez-le-feu. Les premiers, les États-Unis ont frappé une station de contrôle au sol qui, selon eux, menaçait de lancer un drone d'attaque. En représailles, les gardiens de la Révolution annoncent avoir visé une base américaine, sans dire laquelle. Mais le Koweït affirme avoir été frappé par l'Iran et dénonce une dangereuse escalade. Volodymyr Zelensky était en Suède. Aujourd'hui, le président ukrainien a acheté 20 avions de combat Gripen à la Suède, qui dans le même temps va lui faire don de 16 autres Gripen, mais d'un modèle plus ancien. Les premiers vieux modèles devraient être donnés l'an prochain. Le modèle le plus récent sera lui livré à partir de 2030. L'achat est financé par des fonds européens. Selon Kiev, il y en aura pour 2,5 milliards d'euros. RFI, il est 5h03 à Taïwan et on continue de parler des guerres en Ukraine et au Moyen-Orient qui ont changé la perception de l'efficacité militaire des drones. Des drones maintenant peu coûteux et produits en masse et à Taïwan, la production explose. Selon les statistiques officielles, l'archipel a vendu plus de 180 000 drones les 4 premiers mois de l'année. Taipei veut se faire une place sur le marché du drone. Claudia Bertram.
2: 20 fois plus de drones exportés depuis le début de l'année que l'an passé sur la même période. Les principaux acheteurs, la République tchèque et la Pologne. La plupart des drones sont ensuite réexportés vers l'Ukraine. Face à la menace de la Chine qui revendique l'île et n'exclut pas de la prendre par la force, Taïwan prépare une économie de guerre, selon Hugo Tierney, docteur en histoire militaire de l'EPHE et chercheur à l'IRSEM.
3: Dans la pensée stratégique taïwanaise actuelle, les drones, ils vont permettre de compenser partiellement cette infériorité numérique par rapport à la Chine, de maintenir les capacités de l'armée taïwanaise après les premières frappes chinoises, et en fait, de cette façon-là, d'augmenter le coût d'une opération chinoise. Donc ça doit avoir un effet sur la dissuasion.
2: Mais Taipei fait face à des blocages politiques intérieurs sur le budget de la défense. Un paradoxe pour le spécialiste.
3: Taïwan essaye de développer une industrie de drones, mais continue in fine, à cause des équilibres politiques locaux, à favoriser des achats américains au détriment d'une montée en puissance industrielle locale.
2: D'où l'intérêt de se tourner vers les marchés occidentaux. L'archipel revendique des drones non rouges, comprendre sans matériaux chinois. Une capacité à nuancer selon l'expert. Malgré ses atouts technologiques, Taïwan fait face à de nombreux concurrents sur le marché mondial.
0: Claudia Bertram. Le chef de l'OMS est arrivé ce soir à Kinshasa, en République démocratique du Congo, et il affirme que l'on peut stopper cette chose en parlant du virus Ebola. Plus tôt dans la journée, l'Agence sanitaire de l'Union africaine a promis d'ici la fin de l'année un vaccin contre la souche du virus responsable de l'épidémie en RDC et en Ouganda, la souche Boudibougyo, et parle de plus de 1077 cas suspects, dont 246 décès. Canberra réclame l'équivalent d'1,2 milliard d'euros de dommages et intérêts à la multinationale américaine 3M. L'Australie l'accuse d'avoir dissimulé des informations en sa connaissance concernant les impacts négatifs des mousses anti-incendies sur l'environnement. Des mousses anti-incendies contenant des PFAS, ces substances chimiques qui s'accumulent dans les sols, l'air et dans nos corps, et que 3M a vendu au ministère australien de la Défense pour 28 de ses bases militaires. Lucille Gimbert.
4: This is the largest legal claim ever brought by the Commonwealth.
5: C'est l'action en justice la plus importante.

0: jamais intentée par le Commonwealth et nous sommes prêts à affronter l'une des plus grandes multinationales du monde. Les mots de Michelle Rowland, la procureure générale. Pour l'État australien, l'entreprise américaine 3M a dissimulé les risques associés aux PFAS contenus dans ces mousses anti-incendie.
1: This included withholding 3M's own.
2: Ils ont notamment dissimulé les résultats de tests environnementaux effectués par leur propre laboratoire. Des tests qui démontraient l'existence d'effets environnementaux négatifs importants liés à l'utilisation de la mousse anti-incendie 3M. Et ce comportement a engendré des coûts substantiels pour le ministère de la Défense et les contribuables australiens.
0: D'après la procureure, 3M est allé jusqu'à dire que ces mousses étaient biodégradables et non toxiques. Le groupe assure lui qu'il a cessé de vendre les produits chimiques en cause il y a environ 2 décennies, mais que l'armée a continué à les utiliser. Des résidus élevés de PFAS persistent aujourd'hui encore autour de nombreux sites militaires. Après avoir dépensé plus de 800 millions d'euros pour retirer des PFAS du sol et indemniser des communautés affectées, le gouvernement se tourne désormais vers 3M et lui réclame plus d'1 milliard d'euros pour dommages et intérêts.
3: Lucille Gimbert, la vague de chaleur toujours aussi forte en Europe. En Italie, 5 villes, dont Rome, ont été placées en alerte rouge. Florence, Bologne, Turin, Brescia et donc Rome. On y dépasse allègrement les 30 degrés. Le Portugal, avec 40,3 degrés dans le centre à Mora, établit de son côté un nouveau record de chaleur dans le pays pour le mois de mai. Et puis en France, d'après Météo France, si la vague de chaleur se poursuit, elle commençait à régresser ce soir à partir du nord-ouest du pays. En France, toujours 178 ans après l'abolition de l'esclavage, les députés français ont abrogé aujourd'hui le Code noir à l'unanimité. Car si l'esclavage a été aboli il y a longtemps, les textes qu'il organise dans les colonies ne l'avaient jamais été. Très ému, le rapporteur, le député de la Guadeloupe, Max Mathiassin, a salué un pas supplémentaire, un hommage aux hommes et aux femmes, aux enfants mis en esclavage. Le Code noir n'a plus d'effet depuis longtemps, mais son empreinte et son poids sont toujours là, insistait de son côté la ministre des Outre-mer, Naïma Moutchou. Direction maintenant la porte d'Auteuil à Paris. Pour la suite des internationaux de tennis de Roland-Garros, la journée aura été marquée par 2 surprises. La chute du numéro 1 mondial et favori du tournoi, Yannick Sinner, face à l'Argentin Juan Manuel Cerundolo. Et la victoire du Français Moïse Kouamé, 17 ans, qualifié pour le 3e tour en battant après 5 heures de jeu. Le Paraguayen Daniel Adolfo Valero, 7-6 au 5e set. L'actuel 318e mondial était mené 5-3 dans la dernière manche, mais il n'a jamais renoncé, comme il l'a raconté ensuite, au public de Roland-Garros, Moïse Kouamé.
4: L'année dernière, j'ai assisté à une finale où Carlos Alcaraz, il a sauvé 3 balles de match. Et ce qu'il a dit quand il était face à ces 3 balles de match, j'ai jamais cessé d'y croire. Et aujourd'hui, quand je me suis retrouvé à 5-3, break, dans le 5e, j'ai jamais cessé d'y croire. Franchement, très honnêtement, sans vous, j'aurais jamais gagné ce match. Je pense que vous vous rendez même pas compte à quel point vous m'avez porté, les gars. Je pense que physiquement, vous êtes encore plus mort que moi. À force de crier, à force de donner toute votre vie pour moi, pour ce match. Et les gars, merci, parce que ça a fonctionné. Merci!
3: Moïse Kouamé, qui devient le plus jeune joueur depuis Rafael Nadal, c'était en 2003, souvenez-vous, à atteindre le 3e tour d'un tournoi du Grand Chelem. Il affrontera samedi le Chilien Alejandro Tabilo. Enfin, sachez que, toujours en France, les syndicats dénoncent dans une lettre envoyée au Premier ministre ce qu'ils appellent une France des bas salaires. Avant les débats sur le budget de l'État pour 2027, les 8 centrales demandent que la réduction du déficit public ne repose pas, je cite, sur celles et ceux qui n'ont déjà plus de marge. 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

0: Dis, pourquoi on raconte des histoires aux enfants?
1: Disons que les enfants ne vivent pas dans le même monde que les adultes. Les enfants, ils ont leur monde à eux. L'enfant, c'est le rêve, la magie, le merveilleux. Puis l'adulte, c'est le monde de la rigueur, du travail, etc. Alors, le moment de l'histoire, c'est le moment où les deux mondes se rencontrent, où l'adulte peut partager les mêmes choses avec l'enfant.
0: C'est comme avec la télé?
1: Ah non, à la télé, vous êtes devant une machine, pas devant un être humain. C'est vrai qu'on voit des visages humains dans l'écran de la télé, mais c'est pas pareil. C'est un partage, c'est deux personnes qui s'aiment qui parlent. Tandis que quand vous êtes devant la télé, vous voyez le présentateur, mais lui ne vous voit pas, ne vous écoute pas. Et le meilleur endroit pour trouver des jolies histoires pour les enfants, d'après toi, ce serait où?
0: Dans la Bible.

0: Le texte du jour.
1: Daniel, chapitre 8, au verset 5. Comme je regardais attentivement, voici un bouc venait de l'Occident et parcourait toute la terre à sa surface, sans la toucher. Ce bouc avait une grande corne entre les yeux. Après le bélier, un bouc apparaît. Ces deux animaux étaient utilisés comme sacrifice dans le sanctuaire, dans le désert au temps de Moïse. Le sanctuaire est donc au cœur de cette vision. En quoi le sanctuaire du désert te rappelle-t-il la mission et les actions de Jésus pour toi?
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3: Auditeur RVM, en cas de suite des autres, tout un bon après-midi, sur RVM a dans l'émission Réflexion et actualité avec José. Rete branché 93.3 là. Merci pour l'écoutation aux autres. 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

0: 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Regardez Esaïe 53, il y en a 7 et verset 12. Et version là, nous qu'a dit là, c'est rabbinat français.
1: Qui a ajouté foi à l'annonce qui nous a été faite et à qui s'est révélé le bras de Dieu? Il poussait devant lui, pareil à un faible rejeton, à une racine plantée dans un sol brûlé. Il n'avait ni beauté, ni éclat pour attirer nos regards, ni grâce pour nous le rendre aimable. Méprisé, repoussé des hommes, homme de douleur, expert en maladie, il était comme un objet dont on détourne le visage, une chose vile dont nous ne tenions nul compte. Et pourtant, ce sont nos maladies dont il était chargé, nos souffrances qu'il portait, alors que nous le prenions pour un malheureux atteint, frappé par Dieu, humilié. Et c'est pour nos péchés qu'il a été meurtri, par nos iniquités qu'il a été écrasé. Le châtiment gage de notre salut pesait sur lui et c'est sa blessure qui nous a valu la guérison. Nous étions tous comme des brebis errantes, chacun se dirigeant de son côté et Dieu a fait retomber sur lui notre crime à tous. Maltraité, injurié, il n'ouvrait pas la bouche, pareil à l'agneau qu'on mène à la boucherie, à la brebis silencieuse devant ceux qui l'attendent. Il n'ouvrait pas la bouche. C'est pourquoi je lui donnerai son lot parmi les grands avec les puissants. Il partagera le butin parce qu'il s'est livré lui-même à la mort et s'est laissé confondre avec les malfaiteurs, lui qui n'a fait que porter le péché d'un grand homme et qui a intercédé en faveur des coupables.
0: Mais verset 3 là qu'a dit, il c'est un expert en maladie. En matière là, ça est un expert. Pas expérience, pas pratique à vie, il est expérimenté, il est authentique, sans connaître. Prophète là, il a remplacé Moïse là. Là, nous qu'a dit, les 4, 16 à 21, nous qu'a une mission là.
1: Il se rendit à Nazareth où il avait été élevé et selon sa coutume, il entra dans la synagogue le jour du sabbat et il se leva pour faire la lecture. Et on lui remit le livre du prophète Esaïe, l'ayant déroulé, il trouva l'endroit où il était écrit « L'Esprit du Seigneur est sur moi, parce qu'il m'a oint pour annoncer une bonne nouvelle aux pauvres, il m'a envoyé pour guérir ceux qui ont le cœur brisé, pour proclamer aux captifs la délivrance et aux aveugles le recouvrement de la vue. » Pour envoyer libres les opprimés, pour publier une année de grâce du Seigneur. Ensuite, il roula le livre, le remit aux serviteurs et s'assit. Tous ceux qui se trouvaient dans la synagogue avaient le regard fixé sur lui. Alors il commença à leur dire, « Aujourd'hui, cette parole de l'Écriture que vous venez d'entendre est accomplie. »
0: Mais ce discours à Pierre a dans le livre à Actes, verset 19 à 22, qu'a montré nous. Prophète-là, ça aussi.
1: Repentez-vous donc et convertissez-vous pour que vos péchés soient effacés, afin que des temps de rafraîchissement viennent de la part du Seigneur, et qu'il envoie celui qui vous a été destiné, Jésus-Christ, que le ciel doit recevoir jusqu'au temps du rétablissement de toutes choses dont Dieu a parlé anciennement par la bouche de ses saints prophètes. Moïse a dit, « Le Seigneur, votre Dieu, vous suscitera d'entre vos frères un prophète comme moi. Vous l'écouterez dans tout ce qu'il vous dira. »
0: Auditeur Radio VM, en qui invite les autres à faire connaissance avec Jésus, est-ce que nous voulons connaître et accepter Jésus sauvé là? Eh bien, nous allons prier. 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Et vous allez sauver nous avec quoi Jésus-Christ? Jésus qui est mort sur la croix, ban nous. Débarrassez-nous en bas péché là. Et apprenez-nous marcher avec Jésus-Christ. Pour nous marcher justifié. Libérer en nom à Jésus-Christ. Fais-nous grâce là, ça. Et pour gloire, c'est ça même. 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Quatrième mercredi à moi là, nous allons voir l'évangile et libération spirituelle. Et Adam Pontiban là, cisé, on va recevoir un ministre à l'évangile. Pour parler de ce ministère à Jésus-Christ Nazareth. Adam notre soleil.

0: c'était
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0: everything you have, turn it to God tonight.
1: Tout ce que vous avez, remettez-le à Dieu.
0: Lay it at his feet tonight.
1: Laissez-le à ses pieds.
0: Whatever struggle,
1: peu importe le combat,
0: or situation that you're living through right now,
1: ou la situation par laquelle vous traversez actuellement,
0: whether it be at work,
1: que ce soit à votre travail,
0: whether it be in a relationship,
1: que ce soit dans une relation,
0: whether it be with your family,
1: que ce soit dans votre famille,
0: whether it be at school,
1: ou même à l'école,
0: and countless of other things that I can't even think about.
1: Et plein d'autres choses que je ne connais pas.
0: Tonight, just turn it to God.
1: Ce soir, remettez-le simplement à Dieu.
0: See, Lord, I know that you can do something in my life.
1: Dites, Seigneur, je sais que tu peux faire quelque chose dans ma vie.
0: If you want to, you can just repeat the phrase, Lord, I need a touch.

ressemble à un vase d'argile. C'est toi qui m'as façonné. C'est toi le potier, l'artisan de ma vie. Oserais-je nier que je suis l'œuvre de tes mains? L'argile s'adresse-t-il au potier en lui disant «

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3: Ésaïe 41, verset 10. Ne crains rien, car je suis avec toi. Ne promène pas des regards inquiets, car je suis ton Dieu. Je te fortifie, je viens à ton secours, je te soutiens de ma droite triomphante. Qui nous a fait cette belle promesse? Notre Dieu, celui qui a créé toutes choses par sa parole, celui à qui tout appartient, celui qui est, qui était, qui sera. De toute évidence, en choisissant notre Dieu, nous faisons le bon choix, celui des vainqueurs.

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1: 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Alors, les cases la vigne bâtissent selon les normes, vent peut souffler, la pluie peut tomber, de l'eau peut couler, cases la doubout. Mais là, on va prendre précaution là. Ça, c'est comme si on bâtit en les sables. Alors, moins tu l'appli, moins tu vent ou chaillé. Yo que tout veux, mais après mauvais temps. 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
0: C'était Etida Jodila, demain marqué pour Bafoua en force.

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des communiqués sur votre station Voleur d'année, Voleur de ville, conférence débat chaque deuxième dimanche du mois de 16h30 à 18h, animé par des professionnels de santé. Ça commence le dimanche 10 mai avec le docteur Guiscard Sablier, le style de vie au Romary chez Rony et Marie-Laure à Vieux-Bourg-Mornalo. L'entrée est gratuite. 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Pour toute information complémentaire, un numéro de téléphone, le 05 90 82 79 76. 05 82 79 76 au prix de 455 €. 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La direction de la cité scolaire La Persévérance des Abîmes annonce l'ouverture des inscriptions pour la rentrée scolaire 2026. Les inscriptions concernent la maternelle, l'élémentaire, le collège, le lycée général et technologique, ainsi que les BTS sous statut scolaire ou en alternance suivant BTS communication première et deuxième année, BTS management commercial opérationnel première année, BTS gestion de la petite et moyenne entreprise deuxième année. Les préinscriptions se font en ligne sur le site lapersévérance.fr ou scolarité-préinscription. Informations complémentaires au 05 90 82 15 89. Depuis plusieurs années, vos églises soutiennent fidèlement la persévérance de Marie-Galante par une contribution financière. Ce soutien financier mensuel, mais aussi moral et spirituel, permet à notre établissement de poursuivre sa mission éducative et missionnaire dans un contexte de double insularité et de défis démographiques importants. Soyez assurés que cet engagement est précieux et porteur de fruits. Dans cet esprit, une journée spéciale de gratitude et de reconnaissance sera organisée le samedi 23 mai 2026 à Marie-Galante. Nous serons honorés qu'un ou deux représentants de chacune de vos églises puissent être présents pour partager cette journée avec nous. C'est signé donc l'OGESA, organisme départemental de gestion des établissements scolaires adventistes. Pour toute information complémentaire, téléphone 05 90 82 79 76. L'été arrive et votre piscine intercommunale s'anime. Voici les éléments forts à retenir. Inscription et cours depuis le 4 mai, hippocampe juillet-août, uniquement sur inori-aiga pour les inscriptions. À partir du 18 mai, cours à la séance, rechargement en ligne, c'est un peu suspendu dans les médias. 1er juin, inscription, activité d'été et mercredi, hippocampe 2026-2027. 1er au 13 juin, test école de natation enfant. Les événements à retenir, 21 mai de 9h à 14h, journée d'inclusion en glo, activité suspendue jusqu'à 13h50. 19 et 16 juin, fin des cours annuels, les enfants et les adultes. 17 juin, 14h à 17h, fête de l'école de natation. Entrée, bien sûr, sur badge. Fermeture et horaire exceptionnel, 24 au 27 mai et 4 à 5 juillet, piscine fermée, 20 et 21 juin, baignade limitée, entre 8h et 12h, le dimanche de 9h à 12h. 22 et 26 juin, pas de baignade, les horaires d'été à partir du 27 juin, lundi, mardi, jeudi, vendredi, 8h, 18h30, le mercredi, 8h à 12h, 14h à 17h, samedi, 8h, 12h et 14h à 18h45, activité vacances du 6 juillet au 14 août. Profitez à fond, bien sûr, de l'eau. À très vite dans l'eau concernant donc la piscine intercommunale à Bingozier, Pointe-à-Pitre. Dans le cadre de la semaine nationale de lutte contre le diabète, l'équipe Formidable Rando et l'AFD 87.1 vous invite à deux actions de santé publique. Un parcours santé les 7 et 14 juin à Rachisongle, bourg de vieux habitants. Une randonnée sur le sentier littoral de Mamalier le dimanche 7 juin 2026. Prévoyez des vêtements adéquats, bien sûr, 1 litre 5 d'eau, des chaussures de randonnée, un chapeau et une dose de bonne humeur. Rendez-vous près du stade de Marigot à Vieux Habitants. Un parcours en boucle de 10 km, durée de 3 heures environ.
pour un départ à 6 heures. Vous s'inscrire au plus tard le vendredi 5 juin 2026. Accès libre et gratuit. Lutte contre le diabète, une priorité communale à vos habitants, un engagement citoyen. Pour toute information complémentaire, un numéro de téléphone 0690 422 911. La santé au quotidien, c'est l'affaire de la ville de vos habitants et bien sûr de Radio Vie Meilleure. L'évangélisation se poursuit en Guadeloupe, de la blessure à la guérison, un programme spécial pour vous et votre famille et vos amis. Ce sera du 31 mai au 21 juin 2026, tous les soirs de 18h45 à 20h, sauf le jeudi, à l'église adventiste du 7e jour de Philadelphia, Rachezong, bien sûr, à vieux habitants. Pour toute information complémentaire, numéro de téléphone 06 90 39 87 82. 06 90 39 87 82. L'école La Persévérance de Marie Galante, un témoignage fort de l'impact de l'éducation adventiste sur les familles. Rendez-vous donc le samedi 30 mai à 16h à l'église adventiste de Chauvel, aux Abîmes, en présence des enseignants de l'école. Le Corédaf organise un colloque sous le thème 40 ans d'accompagnement au cœur des addictions. L'événement est ouvert à tous. L'inscription est obligatoire au 05 90 90 38 79 05 90 90 38 79 ou encore secrétariat@corédaf.fr secrétariat@corédaf.fr. Un moment pour comprendre, apprendre et échanger ensemble. Ce sera donc le mardi 16 juin de 8h30 à 16h30 à l'hôtel Zénitude, le Salaco au Gosier. 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
2: Amis auditeurs de la radio Vie Meilleure, je vous souhaite la bienvenue en ce jour. Nous sommes jeudi. Et nous poursuivons notre belle étude que nous avons commencée, le péché, l'évangile et la loi. Aujourd'hui, le sous-thème que nous allons aborder, le savoir et le faire. Nous allons prier pour pouvoir savoir comment gérer ces deux verbes. Savoir et faire. Père éternel, voici tes enfants qui se présentent devant ta majesté auguste, en grand besoin de compréhension, de guidage en vue du savoir-faire. Parce que tu veux nous former et c'est au travers de ce que tu nous demandes de faire que tu peux nous former. Donne-nous donc d'être des apprenants, pas simplement des auditeurs, mais que nous puissions aussi être des acteurs. Nous comptons sur toi, fais-nous bénéficier de l'assistance de l'Esprit et que nous puissions profiter de l'éclairage qu'il nous apportera en ce jour. Nous prions au nom de Jésus. Amen. Dans le sermon sur la montagne, Jésus avait longuement parlé de la relation avec Dieu et avec les autres. Vers la fin de son message, il prononça une déclaration particulièrement poignante. C'est dans Matthieu 7, verset 21. « Ceux qui me disent « Seigneur, Seigneur » n'entreront pas tous dans le royaume des cieux. » Mais celui-là seul qui fait la volonté de mon Père qui est dans les cieux. Jésus explique ainsi que certains feront appel à lui et auront manifestement une connaissance de lui sans pour autant vraiment le connaître. Bien sûr, il est important de rechercher la connaissance. Et la Bible nous avertit que le peuple de Dieu peut être détruit par manque de connaissances et pour avoir rejeté celle-ci. Nous trouvons cela dans Osée, chapitre 4, verset 1, verset 6 et verset 10. Nous ne devons jamais minimiser l'importance des vérités bibliques intemporelles. Toutefois, si cette connaissance ne nous transforme pas et n'approfondit pas notre engagement ainsi que notre marche avec Dieu, elle demeure sans effet. Jésus nous a bien dit, au travers de sa prière, la prière sacerdotale, la dernière qu'il a faite le jeudi soir pour ses disciples, avant d'être crucifié le lendemain, il disait au Père, « Or, la vie éternelle, c'est qu'ils te connaissent, toi, le seul vrai Dieu, et celui que tu as envoyé, Jésus-Christ. » Jésus affirme ainsi que la condition préalable pour entrer au ciel est de faire la volonté de Dieu et, en définitive, de connaître Dieu, car nous ne pouvons faire sa volonté sans le connaître. Il s'agit là d'une exigence à la fois juste et renouvelée. Si votre enfant vous dit qu'il vous aime et fait généralement ce que vous lui demandez, ses actions révèlent la profondeur de son amour et de son respect pour vous. De même, lorsque nous aimons Dieu, nous désirons faire sa volonté, car nous savons qu'il n'y a rien de meilleur à faire. Notre réponse envers lui est, en fin de compte, notre obéissance comme débordement d'amour révèle la véritable nature de notre relation avec lui. Jésus avait conclu le sermon sur la montagne en lançant à ses disciples et auditeurs un dernier défi poignant. Alors, quel était-il? Nous cherchons Matthieu 7, versets 24 à 29 pour entendre, comprendre, analyser et vérifier notre propre fonctionnement. Matthieu 7, versets 24 à 29. Jésus déclarait: c'est pourquoi quiconque entend ces paroles que je dis et les met en pratique sera semblable à un homme prudent qui a bâti sa maison sur le roc. La pluie est tombée, les torrents sont venus, les vents ont soufflé et se sont jetés contre cette maison. Elle n'est point tombée parce qu'elle était fondée sur le roc. Mais quiconque entend ces paroles que je dis et ne les met pas en pratique sera semblable à un homme insensé qui a bâti sa maison sur le sable. La pluie est tombée, les torrents sont venus, les vents ont soufflé et ont battu cette maison. Elle est tombée et sa ruine a été grande. Après que Jésus eut achevé ses discours, la foule fut frappée de sa doctrine, car il enseignait comme ayant autorité et non pas comme le scribe. Alors, nous comprenons l'importance pour nous d'harmoniser le savoir et le faire. Il ne suffit pas d'avoir la Bible en main, de dire qu'on est chrétien, mais que fait-on avec le contenu de la Bible? Nous savons que la Bible est la parole inspirée de Dieu. Elle vient de la pensée même de Dieu, du dedans de Dieu. Et c'est pourquoi, lorsque nous écoutons Dieu parler, nous connaissons sa pensée, nous connaissons sa personne, et en appliquant ses paroles dans notre vie, nous entrons en conformité divine, en conformité céleste. Là, nous pouvons dire que nous connaissons Dieu, parce que ses pensées sont les nôtres et nos actions sont produites à partir de sa parole, donc de sa volonté. C'est ainsi qu'on peut dire on connaît Dieu et Dieu nous connaît. Sinon, Jésus nous dit, si on écoute la parole sans l'appliquer, on est insensé, bâtissant notre maison sur du sable et tôt ou tard, à la tempête, on ne sera pas fier du résultat, mais trop tard. Lorsque nous entendons véritablement les messages de Jésus, nous ne pouvons qu'être interpellés et transformés. Mais avant tout, nos oreilles doivent être ouvertes et nos cœurs réceptifs afin que le projet d'une relation étroite avec Dieu s'imprime en nous à chaque instant. Nos vies peuvent alors être bâties sur le roc et selon le plan parfait de Dieu pour nous. Ce projet d'une relation intime n'est pas un secret. Il est révélé dans les pages de la parole inspirée de Dieu et il l'offre à tous. Il revient à chacun de nous de faire le choix personnel de l'accepter par la foi, de s'approprier la parfaite justice de Christ, puis de vivre cette justice au quotidien. Au quotidien. On ne doit pas être chrétien 3 jours dans la semaine, 4 jours dans la semaine, même 6 jours dans la semaine, et excepté un jour. Parce que la Bible nous dit, au moment où on se détourne de la justice, Dieu oublie toute la justice appliquée. Donc, il est nécessaire, impératif, de persévérer chaque jour à faire la volonté de Dieu jusqu'à ce que Jésus revienne ou jusqu'à ce que la mort nous surprenne. En tout cas, dans la vie chrétienne, il n'y a pas de virgule, il n'y a pas de point, il n'y a que continuité si on veut entrer dans l'éternité. Prions le Dieu d'éternité pour qu'il nous donne l'amour de la vérité et que, pratiquant cette vérité, nous soyons affranchis de la domination du diable et du péché, que nous soyons sanctifiés et que le Père puisse trouver du plaisir à nous recueillir chez lui le moment venu. Père éternel, tu nous as tant aimés, tu nous as donné une double parole. Tu nous as donné la parole faite chair, Jésus, et tu nous as donné la parole écrite contenant Jésus, rendant témoignage de Jésus. Et nous voulons donc recevoir ce témoignage et pouvoir marcher selon ta volonté. Nous voulons être trouvés conformes au ciel. Remplis-nous de ton Esprit Saint, lui qui est chargé de nous conduire dans toute la vérité, et qu'à la fin tu puisses nous trouver irréprochables, des enfants purs comme leur Père, pouvant voir les deux yeux de leur Père sans cligner des yeux. Merci pour cette perspective que tu nous donnes, car Jésus nous l'a dit, heureux ceux qui ont le cœur pur, car ils verront Dieu. C'est notre espérance. Donne-nous la persévérance pour ne pas manquer ce but. Au nom de Jésus, nous te prions et pour ta gloire. Amen.
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0: Chers téléspectateurs, chers auditeurs, nous sommes heureux de vous retrouver dans votre émission Autrement dit. Aujourd'hui, nous recevons Marvin.
1: Merci.
0: Et Harry. Merci. À qui nous souhaitons tous deux la bienvenue. Alors aujourd'hui, nous allons poursuivre dans ces études et nous allons voir l'action de la grâce et de la prière. Avant d'aller plus loin, je vais vous poser cette question. À quoi renvoie réellement l'expression « action de grâce » ?
1: L'action de grâce, c'est une forme d'expression de reconnaissance profonde parce qu'on a reçu un bienfait, on a vu une intervention positive, une issue positive à une situation. C'est vrai que dans la vie courante, c'est remercier quelqu'un par rapport à ce qu'il aurait fait pour nous. Et puis dans le contexte religieux, celui dans lequel nous sommes, là au travers de ces lettres de Paul, il s'agit de l'expression de la gratitude, du remerciement vis-à-vis de Dieu pour ce qu'il fait. Mais cette action de grâce suppose d'identifier ce qui est fait. Et dans les différents versets que nous allons avoir, il y a cette notion « je rends grâce pour ce que Dieu a fait » et Paul va donner des exemples. Donc voilà, c'est un peu ça l'action de grâce.
0: Dans les épisodes précédents, nous avons eu l'occasion de définir la prière comme une discussion, en réalité, avec Dieu. Est-ce qu'en fait l'action de grâce peut être considérée comme une forme de prière également ?
2: Oui, l'action de grâce est tout à fait compatible avec la prière, puisque c'est une posture, c'est une attitude, comme Marvin l'a si bien mentionné, une posture de reconnaissance, de gratitude

0: par exemple l'épître aux Romains, l'épître peut-être aux Thessaloniciens, aux Corinthiens, on voit qu'il y a cette notion d'action de grâce dans les tout premiers chapitres. Donc il veut rappeler aux croyants de ces différentes églises qu'il prie en leur faveur et qu'il reconnaît l'action vivante de Dieu dans leur communauté.
1: Eh bien, nous restons en tout cas au cœur du texte pour approfondir toutes ces informations. Dans le cadre de cette étude, pourquoi parle-t-on d'action de grâce ?
2: Alors, pourquoi on en parle ? Parce que l'épître par exemple, aux Philippiens et l'épître aux Colossiens que nous sommes en train d'étudier débutent par cette action de grâce. Après cette présentation, quand on se réfère à Philippiens, où Paul va dire Paul et Timothée, donc verset 1, chapitre 1, verset 1, serviteur de Jésus-Christ, à tous les saints en Jésus-Christ qui sont à Philippe, aux évêques et aux diacres, que la grâce et la paix vous soient données de la part de Dieu, notre Père et du Seigneur Jésus-Christ. Donc, il pose le cadre et puis il va dire, je rends grâce. Je suis heureux de voir comment, et c'est ce que disait Harry, comment Dieu agit dans la communauté. Donc, avant même tout autre discours, avant même des encouragements à faire mieux, des encouragements à s'améliorer, des encouragements peut-être à revoir la direction qu'ils ont prise, il va dire, Seigneur, merci. Mais nous sommes aussi encouragés au travers de cet épître à pouvoir faire ces actions de grâce. Parce que des fois, nous aimons bien rentrer d'emblée dans le sujet. Si on a quelque chose à dire, on est d'emblée dedans. Non, parfois, c'est bien. Voilà, nous reconnaissons que Dieu a agi. Puisque Paul reconnaît ce que tu disais, Harry, que c'est Dieu qui agit dans chaque instant de la vie de l'Église. Et c'est ça la nécessité de se rappeler. Parce que des défis, il y en a. Des raisons d'interpeller, des raisons de reprendre, d'instruire, il y en a. Mais il y a surtout des raisons de remercier Dieu.
0: Et c'est vrai, si je peux renchérir, ce que Marvin dit est très important, parce que souvent on peut tomber dans le piège face aux difficultés, aux défis qu'il y a dans l'Église, de se focaliser sur les problèmes, sur les dysfonctionnements. Et c'est toujours encourageant, en tout cas dans une première approche, de regarder ce qu'il y a de bon, des potentialités, et de valoriser en tout cas ce que Dieu accomplit déjà. C'est-à-dire les caractéristiques, les bienfaits que Dieu produit déjà dans ses communautés. Et c'est comme ça que l'apôtre Paul débute souvent ses épîtres, pour pouvoir encourager ses communautés, leur dire oui, vous êtes le peuple de Dieu, Dieu agit en vous. Et en d'autres termes, utilisons justement ces éléments, de ces bienfaits que Dieu produit dans son Église pour pouvoir aller plus loin et continuer à grandir dans le projet qu'il a
2: pour nous. Et puis, il y a également la notion de la communauté demande à Dieu. Parce que c'est ça aussi, lorsque les communautés évoluent, elles présentent des requêtes à Dieu, elles font des demandes. Mmh. Et pouvoir revenir sur du Seigneur, voilà, tu as agi conformément à nos demandes, ou alors tu n'as pas agi tel que nous l'avions imaginé, mais tu as agi quand même. C'est aussi rester dans cette dynamique de dépendance vis-à-vis de Dieu. Ce qui permet tout le temps de se dire, merci Seigneur, tu as fait ça. Et voyons jusqu'où nous pouvons aller avec toi. Nous choisissons d'aller encore plus loin. Mais toujours se rappeler que ce sont des réponses de Dieu qui se traduisent par nos remerciements.
1: Donc en fait, si je comprends bien, lorsque l'on parle d'action de grâce, il n'est pas question uniquement de remercier pour ce que l'on a demandé et qui est en fin de compte ce que l'on obtient, mais en fait, c'est quelque chose qui va beaucoup plus loin et dans les choses les plus simples de la vie.
2: Oui, parce que s'il fallait rendre grâce simplement pour ce qui va bien, l'exemple de Paul est dans les fers, lui-même il le dit, donc Paul est emprisonné. On pourrait se dire, mais les choses ne vont pas bien. Mais Paul trouve quand même des raisons de se réjouir dans le Seigneur. Lorsque nous demandons à Dieu certaines facilités, certaines bénédictions, et que ce n'est pas ce que nous attendons, nous avons parfois...

0: commence à maugréer. Sans se dire, Seigneur, merci, quand bien même ce n'est pas ce que je souhaitais, mais je te vois agir. Mais il faut encore être en capacité d'accepter que Dieu agisse différemment que ce que je lui ai demandé. Et ça, c'est toute la démarche dans laquelle m'inscrit ces actes de reconnaissance. Et ce que tu disais, Harry, il faut pouvoir prendre le temps de manière régulière, pouvoir s'arrêter et dire, Seigneur, merci. Pour ce que je t'ai demandé, qui a trouvé réalisation, mais peut-être pour ce que je ne t'ai pas demandé, mais parce que je sais que tu es là, c'est pour mon bien.
1: Quel est le lien, s'il y en a un, entre l'amour et l'authenticité de l'action de grâce? Parce qu'en réalité, tout le monde peut dire merci sans réellement le penser, en fin de compte.
0: Et c'est là où Paul met l'accent sur la notion, en ce, et on est au verset 9 du chapitre 1er, et ce que je demande dans mes prières, c'est que votre amour augmente de plus en plus en connaissance et en pleine intelligence. Et verset 10, pour le discernement des choses les meilleures, afin que vous soyez purs et irréprochables pour le jour du Seigneur. Nous ne sommes pas sur simplement de l'émotionnel. Paul inscrit cette démarche d'action de grâce dans une compréhension pleine de ce que Dieu fait. Et c'est pourquoi, lorsque nous parlons d'être en mesure, quand bien même les choses ne sont pas celles que nous voudrions ou que nous nous attendions, d'être en mesure du Seigneur, merci. C'est cette capacité à prendre du recul par rapport aux événements. Tu as cité Romains, tu as cité d'autres épîtres, mais dans l'épître aux Éphésiens, on a toute une partie qui va parler justement de cette notion que le Saint-Esprit, Dieu, renouvelle votre intelligence, vous permet de voir les choses avec clarté. Ici, on est dans le même schéma. L'amour, tel qu'il le conçoit, n'est pas quelque chose qui vient de l'émotion. Mais c'est cet amour que Dieu place en nous et qui nous permet de voir, de discerner. Voilà. Seigneur, je vois ce que tu as fait, je vois ce que tu as fait, je vois. Et même si parfois ça m'écorche, parce que des fois c'est vrai que je traverse des situations qui peuvent me brutaliser, me malmener, mais une personne malmenée, quand elle est toujours debout, elle a des raisons de dire Seigneur merci. Et c'est ce que Paul dit, c'est cette notion d'amour qui se traduit de manière intelligente dans notre vie.
2: Effectivement, l'être humain, son cœur est tortueux par-dessus tout, la Bible nous dit. Donc du coup, on comprend que c'est une action divine. C'est le Seigneur qui place en nous justement cet amour et cette reconnaissance, puisqu'elle n'est pas toujours naturelle pour nous. D'ailleurs, dans les leçons précédentes, nous l'avons vu lorsqu'on parlait de Moïse et de Josué. Le peuple a vu énormément, il y avait énormément de sujets de reconnaissance. Mais souvent, le peuple s'est arrêté sur sa réalité présente et a été dans une posture de murmure. Et malheureusement, donc c'est ça le problème. Donc c'est une action divine. Et d'ailleurs, l'apôtre Paul, il le dit dans une autre épître, qu'on ne sait pas ce qui convient de demander, mais c'est que c'est l'Esprit de Dieu, par des soupirs inexprimables, qui demande en clair ce qui est convenable. Donc c'est une action divine qui prend racine dans le cœur de l'homme. La vraie action de grâce, la vraie reconnaissance, c'est pas quelque chose qui s'improvise. En tout cas, aux yeux de Dieu, la vraie reconnaissance vient d'un alignement qu'il y a entre ce que Dieu a produit en nous et ce que nous professons dans notre prière.
1: Comment savoir, en fin de compte, si c'est la voix de Dieu qui nous guide, ou en fin de compte, si ce sont nos propres désirs qui nous guident? Est-ce qu'il y a une manière de le savoir?
0: Alors, Paul, dans les deux épîtres que nous étudions, que ce soit Philippiens, et j'aimerais pour aller au verset 10. Alors, quand il demande, verset 9, « Je demande dans mes prières, c'est que votre amour augmente de plus en plus en connaissance et en intelligence pour le discernement des choses meilleures et que vous soyez purs, irréprochables pour le Seigneur, remplis du fruit de justice qui est par Jésus-Christ à la gloire et à la louange de Dieu. » Voilà un marqueur qui va montrer que cette démarche de transformation et d'accompagnement est celle voulue par Dieu. Parce que celui qui fait l'action de grâce et qui dit merci Seigneur pour tous ces changements dans sa vie, ces changements doivent être manifestes. Et dans Colossiens également, puisque lorsque nous lisons Colossiens chapitre 1er, le verset 10, voici ce qui est dit. Pour marcher d'une manière digne du Seigneur et lui être entièrement agréable, portant des fruits en toutes sortes de bonnes œuvres et croissant par la connaissance de Dieu. Il y a, pour en tout cas Paul, un lien entre le chrétien qui professe, celui qui remercie, celui qui clame la puissance de Dieu dans sa vie et la manière de vivre. Et c'est vrai que parfois on peut se retrouver dans des circonstances où « Ah merci Seigneur de m'avoir libéré, merci » mais finalement le quotidien ne traduit pas cette soumission à Dieu. Il doit y avoir, selon Paul et selon ce que nous venons de lire, corrélation. Je clame, mais cette propension à clamer les bienfaits de Dieu doit se voir par une vie transformée. D'ailleurs, c'est ça l'action que Dieu mène en nous. C'est cette transformation. Tu parlais de cette transformation intérieure.
2: Et d'un point de vue humain, d'un point de vue, en tout cas, d'introspection, pour connaître la dynamique même de mes pensées, pour savoir si je suis orienté par l'Esprit de Dieu ou par mes désirs, il me faut tout simplement me poser une question. Est-ce que la reconnaissance que j'ai envers Dieu, est-ce que mes intentions de faire de bonnes actions sont motivées par le service, le désir de servir Dieu et d'aller dans son projet? Parce que bien souvent, on peut être reconnaissant, mais c'est simplement dans le but de nourrir notre orgueil, nos propres ambitions. Et à ce moment-là, on comprend bien que ce n'est pas l'orientation de l'Esprit de Dieu. Et parfois, on a de bonnes actions. Mais nos actions, aux yeux humains, on peut se dire que ce sont de bons fruits. Mais ce qui va révéler que cela ne vient pas d'un désir, mais du projet divin, c'est si, justement, mon action est là de manière désintéressée et simplement une réponse à un appel divin au service.
0: Il me vient une pensée pendant que Carrie parle. Vous savez, quand on parlait d'orientation de la pensée, si je suis en désaccord avec une personne, si une personne m'a fait du tort et qu'il lui arrive quelque chose, je peux être poussé à dire « Seigneur, merci, tu as répondu à mes prières. » Ça fait une action de grâce. Mais est-ce la volonté de Dieu que les êtres humains puissent souffrir? C'est vrai qu'il peut y avoir une intervention de Dieu, mais parfois nous sommes enclins parce que quand tu parlais de désir, mon désir c'est que cette personne parfois paie pour ce qu'elle m'a fait, qu'elle puisse souffrir autant que j'ai souffert. Dis Seigneur, à présent, mon d'accord est pur. Merci Seigneur parce que tu me réjouis le cœur de l'avoir. Non, Dieu n'est pas dans cette dynamique. L'objectif de Dieu, c'est que chacun reconnaisse ses erreurs. Il revienne dans une... Donc, mon action de grâce devrait être, Seigneur, merci de me donner l'occasion de lui montrer ton amour. Alors que je lui dirais, merci Seigneur de l'avoir décalé, de l'avoir fait souffrir. Vous voyez comment parfois, même dans nos... Quand tu parlais de cœur tortueux, même dans notre manière, dans ce qu'on pourrait... sur lesquels on pourrait s'appuyer pour dire merci, on peut dénaturer l'œuvre que Dieu fait en nous.
1: Et pour arriver justement à ce cœur qui est pur, j'ai envie de dire, mais il y aura quand même un cheminement. Et du coup, comment comprendre cette notion du fait que Dieu va achever son œuvre en nous? De quelle œuvre il s'agit là?
2: Oui, donc j'aimerais relire le verset 6. Un Philippiens 1, verset 6. Je suis persuadé que celui qui a commencé en vous cette bonne œuvre la rendra parfaite pour le jour de Jésus-Christ. Donc effectivement, l'apôtre Paul va faire une déclaration qui est encourageante pour les Philippiens et qui témoigne aussi de la dynamique spirituelle qu'il y a dans la vie du croyant. On comprend que la vie de l'enfant de Dieu n'est pas voué à être statique. C'est-à-dire qu'on doit continuer à grandir. On doit être dans une dynamique de croissance spirituelle. Et la bonne nouvelle, c'est qu'on ne le fait pas seul. C'est que Dieu est là pour nous accompagner. Il est là pour agir en nous. Et la seule chose qu'il attend de nous, c'est que nous soyons sensibles à la voix de son esprit, que nous soyons sensibles à la voix de sa parole et que nous nous soumettons tout simplement et que nous nous laissions guider par lui et par son projet. Donc effectivement, l'apôtre Paul, il est en train de dire que le Seigneur travaille chez les membres de l'église de Philippe. Mais il est en train de reconnaître que ce travail n'est pas fini. Et il est intéressant de noter que ce travail doit aller, le texte nous dit, une bonne œuvre. Il accomplit une bonne œuvre et il la rendra parfaite pour le jour de Jésus-Christ. On peut se poser cette question, qu'est-ce que ça signifie? Une bonne œuvre, c'est quoi? Donc c'est l'œuvre que Dieu accomplit à l'intérieur de l'être humain, c'est-à-dire dans son caractère, dans ses pensées. Et c'est un acte de foi, justement, du croyant, de réclamer ces choses-là au Seigneur, de dire au Seigneur d'agir dans son cœur, dans ses pensées, de laisser l'Esprit de Dieu se manifester dans son être. Et cela a même des effets aussi sur nos émotions, puisque si la foi, par notre foi, nous laissons Dieu agir en nous, à ce moment-là, on aura une manière différente d'exprimer nos émotions et même de ressentir les choses. On ne sera pas guidé par nos émotions, mais nos émotions seront assujetties à notre foi. Et c'est quelque chose d'extraordinaire qui se produit dans la vie du croyant.
0: Et pour renforcer ce qu'Harry dit, c'est vraiment Dieu qui agit. C'est Dieu qui fait. Ce ne sera pas par nos propres forces, notre propre volonté. Oui, notre volonté va se mettre en action dans cette démarche de soumission. Et c'est ce que l'apôtre Paul... Et l'apôtre Paul parle d'une démarche progressive jusqu'au jour où on parvient, jusqu'au jour. Ça voudra dire que ce n'est pas une œuvre, une tâche qui va se mettre sur un temps défini, mais c'est sûr jusqu'à ce que Dieu revienne. Une dynamique permanente. Et combien nous avons des choses à restaurer, combien Dieu a des choses à changer. Éclairer la pensée, voilà l'œuvre de Dieu. Fortifier ce qui est fragile. Purifier ce qui nous entrave, nous empêche d'avancer. Parce qu'il y a des choses auxquelles nous sommes attachés, mais qui ne sont pas la volonté de Dieu. Et puis nous inspirer à faire ce qui est bon. Quand je prenais l'exemple de mon attitude vis-à-vis de celui ou celle qui sera en difficulté, que je vais estimer que Dieu a châtié, c'est aussi ouvrir mon regard, me dire non, même si elle t'a fait du mal, cette personne t'a fait du tort, donne-lui l'opportunité de me découvrir. Et voilà l'œuvre que Dieu fait dans les habitants de Philippe, chez les Colossiens, mais également chez nous.
1: Quel est le rôle que va jouer la prière justement dans ce processus visant justement à marcher d'une manière digne de Dieu et à porter du fruit?
2: Oui, la Bible nous dit que la prière du juste est d'une grande efficacité. Et il est important de comprendre ce paramètre qui est essentiel dans la vie du croyant. C'est-à-dire que nous avons une nature humaine. Donc sur le plan strictement humain, nous sommes dans l'incapacité de pouvoir accomplir quoi que ce soit, surtout dans le domaine spirituel. Mais nous avons également une nature divine. En Jésus-Christ, nous avons reçu cette nature divine, mais nous sommes appelés à l'alimenter, nous sommes appelés à grandir, à croître. Et c'est en ayant cette dépendance avec Dieu, par le biais de la prière, qu'on pourra grandir. Bien souvent, effectivement, beaucoup peuvent se dire « mais ça ne fonctionne pas, je prie, j'ai ma relation avec Dieu ». Mais parfois, il convient de s'arrêter et de voir justement ce qui rentre en contact avec Dieu lorsque nous prions. Parce que souvent, nous prions, mais nous manquons de foi. Et d'ailleurs, Matthieu 21, verset 22 nous dit ceci, « Tout ce que vous demanderez avec foi par la prière, vous le recevrez. » Vous savez, ça m'est déjà arrivé de m'arrêter et de dire effectivement, là je suis en train de prier, mais je demande à Dieu des choses, je prie avec peut-être charisme, mais on dirait que le doute est présent et il est là. Donc effectivement, c'est à nous de placer une foi inébranlable, de mettre la foi dans nos prières et se dire que Dieu est capable de transformer une situation impossible en possible.
1: Eh bien, nous vous remercions, messieurs, pour tous ces éléments. Et nous allons maintenant passer à une partie un peu plus pratique, nous permettant d'accueillir des clés pour aujourd'hui. De façon concrète, lorsque l'on passe par des moments difficiles, comment faire justement pour continuer à faire preuve de reconnaissance vis-à-vis de Dieu?
0: Je partirai du passage que nous, l'un des passages que nous avons lu dans Philippiens 1er, où je disais, rappelons-nous, que Paul se retrouve emprisonné, Paul se retrouve dans les fers. Mais Paul décentre son regard sur sa situation du moment. Il va dire, vous êtes ce que j'ai, vous m'êtes cher. Mon action, mes fers, sont la conséquence de ce travail que j'ai effectué avec vous. Et c'est vrai que nous pouvons nous retrouver dans une situation particulièrement difficile, mais en se disant, oui, mais ce que j'ai pu faire autour a porté du fruit. À un moment, Paul dit, car Christ est ma vie et la mort m'est un gain. Pourtant, il ne le dit pas avec crainte. Quand il le dit, il le présente comme une réalité. Il dit, Seigneur, si je dois vivre pour toi, je vais vivre. Si je dois mourir, je vais mourir. Mais on est avec un homme qui a expérimenté la présence de Dieu, qui l'a expérimenté au travers de ses moments personnels, au travers de son appel déjà, au travers de ses moments personnels, au travers des différents voyages qu'il a pu effectuer, des péripéties qu'il a pu rencontrer. Donc l'homme qui parle ici, c'est un homme qui a expérimenté Dieu et sa présence dans sa vie. Nous ne pourrons pas être capables de le faire si nous n'expérimentons pas Dieu. Il faut m'en sortir des schémas très théoriques. Oui, je crois en Dieu, mais Seigneur, je veux voir ta gloire, je veux te voir agir. Seigneur, et puis dire Seigneur, merci. Ce n'est pas ce que j'aurais voulu, Seigneur, merci. Ce n'est pas ce que je m'attends, Seigneur, merci. Ce n'est pas du tout ce que je t'ai demandé, mais Seigneur, merci quand même. Ça paraît rien, mais c'est ce qui va me permettre d'alimenter cette machine à aller vers Dieu. Parce que des fois, parce que nous n'avons pas ce que nous voulons, nous refusons d'aller à la prière, d'avoir cet instant avec Dieu. Alors que non, se mettre à genoux, Seigneur, oui, je n'ai pas eu ce que je veux, exprimer à Dieu. Et puis, se laisser dire, Seigneur, mais ai-je des raisons de te remercier? Cette question devrait nous permettre d'alimenter notre quotidien d'action de grâce.
2: Exactement. Et c'est vrai que j'ai envie de rajouter ceci. Il n'y a pas de méthode toute faite pour dire respirez, faites ceci, faites cela, et c'est bon, vous serez débordant de reconnaissance envers Dieu dans vos moments d'épreuve. Mais par contre, il y a des éléments, il y a des principes de vie qui sont des outils pour nous aider en ce sens. C'est-à-dire que la discipline spirituelle, les principes spirituels sont des outils. C'est ce qu'on va mettre dedans. C'est-à-dire, est-ce que je vais pleinement avec mon cœur, avec une soumission à Dieu, avec vraiment ce feu et ce désir d'être orienté par Dieu, d'être porté par Dieu. Et ce qui se passe concrètement, c'est que ce ne sont pas les situations qui changent, mais c'est notre perspective des choses qui change. Et on le voit avec l'apôtre Paul, et Marvin l'a si bien mentionné, il est emprisonné, il est dans des liens, mais sa perspective est ailleurs. Lui, ce qu'il voit, c'est sa mission de vie qui est en train de s'accomplir. Il a dit, j'ai gagné parce que la parole de Dieu est prêchée, parce que mon église à Philippe est en train de vivre et de poursuivre la mission, et je ne peux que les encourager parce qu'il avait compris le but de sa vie. Et souvent, parfois, nous sommes ballottés à droite et à gauche parce que nous sommes centrés sur nous-mêmes, sur parfois notre ego, et on perd de vue le but de notre vie, qui est pour le service des autres, qui est pour le service de Dieu. Et c'est vrai que, humainement parlant, on peut très vite se trouver désemparé face à certaines situations, mais c'est vraiment l'action divine. En fait, c'est le Saint-Esprit qui agit par l'intermédiaire de Paul. Ce serait pour Paul lui-même, il serait tombé dans une dépression. Mais il est arrivé à un tel niveau de foi et de dépendance avec Dieu qu'il parvient à tenir bon, même dans ces circonstances humainement défavorables.
1: Merci Harry, merci Marvin pour ce partage. Nous vous remercions également, chers internautes, d'être restés jusqu'à la fin avec nous. Et nous vous invitons à ne pas hésiter à partager et à liker si vous avez apprécié en tout cas ce moment. Nous vous disons à une prochaine.

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2: Mesdames et messieurs, je vous remercie d'être à l'écoute de l'émission Plantes et Santé. Aujourd'hui, nous allons parler du basilic, de l'Osimum basilicium, famille des Labiacées. Bien, aux Antilles francophones, eh bien, c'est ainsi qu'on l'appelle basilic, basilic ou encore fambrasin, ou tibom à Barbade. Eh bien, c'est la Noël Weed, Barbade, Trinidad, Jamaïque, Dominique. Bien, c'est aussi pareil, basilic, sweet basil. Dans les Antilles anglophones, c'est comme ça. Dans les Antilles hispanophones, c'est albahaca, sogureja. Ou encore au Guatemala, c'est pareil, albahaca. Costa Rica, basil. Cuba, albahaca. Et en Dominique, bien, ripe basil, basilic, sweet basil. Porto Rico, albahaca. Sainte-Lucie, eh bien, basilic ou hortensia. Hortensia, Trinidad, eh bien, c'est Dupuis basil, Ride basil. Eh bien, ce sont ces termes-là que l'on emploie dans ces pays. Mais le nom botanique vient du grec osimum, je sens. Cela, ça veut dire je sens. Et basilicium royal. Et rappelle l'odeur agréable dégagée par le basilic. Quelle est l'origine et la distribution écologique? Eh bien, le basilic est une espèce originaire d'Inde, naturalisée et cultivée dans toutes les régions tropicales. Il fut introduit aux Antilles par les colons espagnols. La plante se rencontre au bord des chemins, mais elle est aussi cultivée dans les jardins, autour des maisons. Le basilic se multiplie par graines ou par boutures de tiges et fleurit toute l'année. Quelle description sous le plan botanique? C'est une plante herbacée, ligneuse, aromatique, aux tiges ramifiées de 15 à 45 cm de hauteur. Il est caractérisé par des petites feuilles, bien ovales ou encore denticulées. À la base, bien, on distingue deux espèces, l'Osimum basilicium à feuilles longues et l'Osimum minimum à petites feuilles. Bien, qui atteint, alors, le premier 2 à 5 cm, l'autre 1 à 2 cm. Alors, sous le plan historique et l'usage traditionnel, nos anciens utilisaient le basilic à des fins médicinales comme antispasmodique, anti-épileptique et détoxiquant. Alors, antispasmodique, c'est pour les spasmes intestinaux, eh bien aussi. Antiépileptique, vous savez, lorsqu'on appelle ce que nous appelons communément malcadique, eh bien on utilisait le basilic pour cela. Et détoxiquant, c'est-à-dire lorsque l'on a des troubles au niveau du foie, au niveau de l'estomac, eh bien pour voir qu'on a mangé quelque chose et que ça va pas, un bon thé de basilic arrivait à nous aider, à nous soulager. En Inde, bien, comment est considérée cette plante? Les brahmanes considéraient cette plante comme sacrée et lui attribuaient le pouvoir de préserver des morsures de serpents. Donc, l'essence de basilic, bien, figure au codex. Le codex, c'est comme au niveau des pharmacies, c'est surtout le code au niveau des médicaments, comme le Vidal. Et elle a été réintroduite à la pharmacopée française en 1975. Et de nos jours, parallèlement à son usage automatique, le basilic est une des plantes classiques de la pharmacopée populaire caribéenne. La plante, elle est traditionnellement utilisée comme rafraîchissant, en tisane, en bain ou encore... Elle est réputée pour ses propriétés stimulantes, sédatives, stomachiques, galactogènes, spasmodiques, anti-plutôt spasmodiques, les spasmes que l'on peut avoir au niveau de l'estomac, au niveau des intestins, au niveau des bronches, des poumons, galactogènes, c'est-à-dire en ce qui concerne l'allaitement, Il est employé dans le cas d'affection gastro-intestinale, dans le cas de dyspepsie, dans le cas de constipation. L'infusion des feuilles est recommandée comme contre les maux de tête, hein, les douleurs, les céphalées. Elle serait efficace aussi pour prévenir les vomissements, notamment chez la femme enceinte. Hein, chez la femme enceinte. Et la poudre des feuilles serait un excellent terminutoire utilisé en cas de coryza. Les gens qui ont le nez qui coule, qui éternuent énormément. Hein, les coryza, c'est rhume qui vous permet tout le temps d'avoir le nez à vous moucher. Eh bien, les feuilles fraîches, froissées, calment les irritations cutanées. Et cela dégage les bronches, les sinus également. Et ces feuilles furent utilisées aussi pour éloigner les moustiques. Donc, je me rappelle, quand j'étais gosse, quand j'ai grandi, que mes parents utilisaient des feuilles de basilic, ou encore de framboisin, pour faire du parfumage. Avec de l'eucalyptus, c'est une plante qui n'est pas commune, mais cette plante-là, l'eucalyptus, le framboisin, les feuilles de fruits à pain sèches, avec d'autres plantes encore, pour faire du parfumage à la période où l'on avait des moustiques. Cette fumée chassait les moustiques, on le faisait surtout à la tombée de la nuit, on fermait toutes les portes en faisant ce parfumage, et cela permettait d'aller se coucher et de ne pas avoir ce concert de maringouins. Donc, quelle est la composition et l'activité ou les activités pharmacologiques du basilic? Alors, la composition chimique du basilic, c'est très variable selon les conditions climatiques et génétiques. Bien, la plante renferme pas mal de substances, aussi une huile essentielle qui est vendue. Elle a un pouvoir insecticide. Pouvoir insecticide au niveau des feuilles qui est prouvé, et elle a aussi une activité antibactérienne et aussi une activité anti-ulcéreuse et antispasmodique, surtout les parties aériennes de la plante. Cela est démontré par des chercheurs en laboratoire. Quels usages recommandés? Bien, il est préférable d'employer la plante fraîche car elle perd une partie de ses propriétés au séchage. Alors, en cas de digestion difficile, en ce qui concerne les propriétés antispasmodiques, en cas de ballonnement, de dyspepsie, de douleur d'estomac, préparez une infusion de 30 à 40 grammes, feuilles, deux poignées de feuilles fraîches pour un litre d'eau et boire une tasse de cette infusion après chaque repas. En cas d'anxiété, de migraine, de vertige, dans l'attente d'une consultation médicale, boire une infusion de 40 grammes de feuilles fraîches 3 à 4 fois par jour. En cas de douleur auriculaire, alors piler des feuilles fraîches et extraire le sucre de ces feuilles et mettre quelques gouttes dans l'oreille douloureuse dans l'attente d'une consultation médicale. Alors, en cas de rhume ou de sinusite, alors prisez la poudre des feuilles séchées ou inhalez l'infusion des feuilles 40 grammes par litre. Et en cas d'éruption cutanée de piqûres d'insectes, appliquez les feuilles fraîches écrasées sur les piqûres d'insectes et les irritations cutanées. Aussi autrefois, les feuilles sèches de basilic étaient prisées pour s'éclaircir les idées. Et qu'est-ce que cela entraînait? Eh bien, cette habitude était controversée car on pensait que cela pouvait générer des problèmes dans le cerveau, notamment des sensations de scorpion. Hein? Donc, vous savez, le scorpion, hein? qui aimerait s'amuser avec les scorpions. Donc, faisons attention. Les feuilles sèches de basilic, le fait de les priser, c'est pas quelque chose de très agréable à consommer, parce que là, il y a aussi, lorsque je vous ai dit dans une plante, il y a des choses qui sont agréables, il y a des choses qui sont désagréables. Rappelez-vous qu'au niveau des médicaments, il y a les effets secondaires, et dans le cas de certaines doses, il faut faire attention. Donc, avis aux utilisateurs, faites attention, utilisez le basilic, Mais surtout, ne prisez pas les feuilles sèches de basilic, car cela peut vous causer des difficultés, des problèmes. Merci, mesdames et messieurs, pour votre attention.
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